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1: Bonjour à tous. Et vous nous parlez de la reprise des frappes russes sur Kiev.
2: Après 3 jours de répit liés à la visite des émissaires de Donald Trump, au moins 2 morts, 10 de blessés, l'Ukraine, où un nouveau scandale de corruption éclabousse le pouvoir, le procureur général a démissionné hier. Le chancelier allemand affaibli après la défaite de son parti en Saxe-Anhalt dimanche, l'extrême droite y a obtenu une victoire historique. Au niveau national comme européen, on tire les leçons de ce scrutin. L'armée israélienne craint un embrasement en Cisjordanie occupée. Les violences des colons se sont intensifiées ces dernières semaines contre les Palestiniens. À quelques semaines des législatives, des hauts gradés dénoncent des pressions politiques croissantes. Comment encadrer l'intelligence artificielle dans les classes? 25 ministres de l'éducation, dont 10 africains, en débattent aujourd'hui au siège de l'UNESCO à Paris.
1: Et puis en foot, ça y est, Marion, la Ligue des Champions fait sa rentrée. Les phases de groupe démarrent ce soir. On y revient dans le journal des sports après cette édition. D'épaisses fumées noires s'élèvent ce matin dans le ciel de Kiev.
2: La Russie a lourdement bombardé la capitale. Elle reprend donc ses frappes après 3 jours de pause liées à la visite sur place des émissaires américains Steve Witkoff et Jared Kushner. L'alerte aérienne a retenti une bonne partie de la nuit à Kiev, où l'on vous retrouve, Emmanuel Chaz. La capitale est d'ailleurs toujours en état d'alerte.
3: Oui, tout à fait. Et cette nuit, ça a été effectivement une succession d'explosions. Au moment des premières, vers 4h du matin, il y avait déjà plusieurs dizaines de milliers de personnes qui s'étaient mises à l'abri dans la cinquantaine de stations de métro de la ville, dans des parkings souterrains, dans des caves. Mais d'autres civils ont été surpris dans leur sommeil. Et jusqu'à l'aube, on a entendu ces explosions, alors qu'effectivement, des colonnes de fumée s'étendaient à travers la ville. Ont été touchés des bâtiments résidentiels, une école et des entrepôts, c'est ce qu'on sait pour l'instant.
2: Et Kiev, Emmanuel, est également secoué par un nouveau scandale politique. Le procureur général Ruslan Kravchenko est soupçonné de corruption, a démissionné hier soir.
3: Oui, alors sa démission, elle fait suite à une perquisition qui a été menée dans ses bureaux par les agences anticorruption, et les enquêteurs affirment avoir identifié un
2: Emmanuel Chaz,
3: l'un de ses collaborateurs. Et dans sa lettre de démission, Ruslan Kravchenko a déclaré ne pas vouloir que sa fonction soit instrumentalisée à des fins politiques. Il rejette les accusations contre lui. L'été dernier, rappelez-vous, les Ukrainiens avaient manifesté en nombre suite à une tentative de musellement des agences de lutte contre la corruption qui aurait donné davantage de pouvoir à ce bureau du procureur. Ruslan Kravchenko est considéré comme un proche de la présidence. Il avait été nommé à ce poste par Volodymyr Zelensky.
2: Emmanuel Chaz, en direct de Kiev pour RFI.
1: Et plus rien n'est comme avant.
2: C'est ce qu'écrit ce matin le journal allemand Süddeutsche Zeitung dans un éditorial. Le pays est sous le choc après la victoire dimanche du parti d'extrême droite de l'AfD lors du scrutin régional de Saxe-Anhalt. Les journaux analysent, tentent de comprendre ce score historique. L'onde de choc, Nicolas Falaise, dépasse largement le niveau local.
4: Pour le politologue allemand Hans Stark, il ne fait aucun doute que le succès électoral de l'extrême droite fragilise tout le pays sur la scène européenne, même s'il ne s'agissait dimanche que d'une élection régionale.
5: Nous avons une Allemagne affaiblie à la fois parce qu'elle a cette très forte poussée de l'extrême droite. Elle est d'autant moins acceptable que l'Allemagne a l'histoire qui est la sienne. Et parce que aussi l'AfD fait partie des groupes

0: plus radicaux parmi les partis d'extrême droite en Europe. Tout ça fait un ensemble qui contribue à cet affaiblissement de l'Allemagne sur la scène internationale.
1: Un constat que nuance Patrick Moreau, spécialiste de politique allemande au CNRS. Selon lui, c'est toute l'Europe qui connaît la même évolution.
2: Du côté du reste de l'Europe, ma foi, ils ont beaucoup de mal à estimer que l'Allemagne est devenue plus faible parce qu'ils sont dans la même situation. En Italie, dans les pays nordiques, si vous regardez en Autriche, le FPÖ va arriver au pouvoir en Autriche, c'est certain. À la limite, c'est la même chose en France. Enfin, le Front National est à la porte du pouvoir. Donc, en définitive, non. L'Allemagne, elle est comme les copains, elle est malade et elle a des problèmes avec l'extrême droite sous toutes ses formes.
1: Les deux spécialistes soulignent l'importance qu'auront les résultats des prochains scrutins régionaux en Allemagne.
3: Dans moins de deux semaines, en effet, deux autres Länder de l'Est organisent des élections, dans celui de Berlin et de Mecklembourg-Poméranie-Occidentale. Dans cette dernière, l'AfD est en tête dans les sondages. Le scrutin s'annonce plus serré à Berlin.
4: Les rebelles Houthis mènent des frappes en Arabie Saoudite.
3: Au moins 73 blessés civils dans le sud-ouest, selon Riyad. Parmi les sites visés, un aéroport, une base aérienne et des installations du géant pétrolier Aramco. Les rebelles yéménites alliés de l'Iran ont accusé lundi l'Arabie Saoudite d'avoir bombardé plusieurs régions du Yémen. Le pays a été entraîné ces derniers mois dans le conflit régional déclenché par les frappes israélo-américaines de février sur l'Iran.
4: Israël qui vise surtout le Liban ces derniers jours.
3: L'armée israélienne intensifie ses frappes depuis qu'elle a pris le contrôle la semaine dernière d'une crête dans le sud du pays. Une crête position stratégique du Hezbollah à Nabatieh. 13 personnes au moins dont des femmes et des enfants ont été tué hier dans des bombardements survenus dans ce district. Israël qui menace les Palestiniens d'une guerre totale. Les mots d'Israël Katz, ministre de la Défense, après l'attaque d'un Palestinien contre un colon israélien dans le nord de la Cisjordanie occupée. Cette attaque survient après des semaines marquées par une flambée de violence de ces colons contre la population palestinienne. Et ce contexte inquiète l'armée israélienne qui craint un embrasement alors qu'elle s'épuise déjà sur plusieurs fronts à Blajounaïdi.
5: C'est une situation sécuritaire jugée inédite par les responsables militaires cités par le journal Haaretz. Le nombre de bataillons déployés en Cisjordanie doit atteindre 26 cette semaine. Un record, rappelle le quotidien israélien de gauche. En cause notamment la multiplication des nouvelles colonies et avant-postes dont plusieurs ont été créés sans infrastructure de sécurité suffisante. Certaines colonies ne disposent que d'une seule route d'accès. Certains axes traversent les villages palestiniens et pourraient être bloqués en cas d'attaque. Autre inquiétude, la montée des violences commises par les colons eux-mêmes. Des responsables militaires craignent désormais qu'une attaque faisant de nombreuses victimes palestiniennes ne déclenche une vague de représailles dans toute la Cisjordanie. Une source diplomatique à RFI reconnaissait la semaine dernière « Ces violences nous posent un problème en interne et en externe. » À quelques semaines d'élections majeures, certains hauts gradés dénoncent également un manque de coopération avec la police et des pressions politiques croissantes. Plusieurs responsables préviennent. Les forces israéliennes déjà fortement mobilisées à Gaza et sur la frontière nord, pourrait avoir de plus en plus de mal à protéger les nouvelles colonies.
3: À Blajounaïdi.
4: Et vous retrouvez aujourd'hui notre grand reportage du jour de Frédéric Misselin en Cisjordanie occupée sur l'explosion des violences subies par les Palestiniens. En ce mois de rentrée scolaire, de nombreux pays se penchent sur la question de l'intelligence artificielle dans l'enseignement.
3: L'UNESCO, l'Organisation des Nations Unies pour l'Éducation, la Science et la Culture, organise une rencontre aujourd'hui à son siège parisien. Plus de 25 ministres de l'Éducation, dont 10 Africains, vont réfléchir à encadrer cette technologie dans les salles de classe. Christina Okello a rencontré Shingai Manjengwa, l'experte chargée d'ouvrir les débats.
6: Cette Zimbabwéenne, passée par l'Afrique du Sud et les États-Unis, avant de s'installer au Canada, enseigne l'IA aussi bien aux élèves qu'aux décideurs politiques. Mais avant de placer ces outils entre les mains des jeunes, Shingai Manjengwa juge indispensable de les former.
7: L'intelligence artificielle peut halluciner. Elle peut donner des réponses erronées. Ce n'est pas votre ami, elle n'a pas de conscience. Ce sont des mathématiques. Ce qui m'inquiète vraiment, c'est qu'au moment où les dirigeants africains réfléchissent à l'avenir et aux bénéfices économiques de l'IA, nous devons investir dans la formation avant que ces outils ne soient placés entre les mains des jeunes.
6: L'intelligence artificielle pourrait pourtant offrir des solutions concrètes. Dans les classes africaines surchargées, elle permettrait notamment aux enseignants d'adapter plus facilement
8: facilement leur cours aux différents niveaux, explique l'experte.
7: On peut avoir un enseignant face à 50 élèves. S'il avait accès à un outil d'intelligence artificielle pour l'aider à préparer ses cours, ses examens, ses exercices et des exemples à partager avec les élèves, cela pourrait véritablement renforcer ses capacités.
8: Mais l'accès aux modèles les plus performants peut coûter une vingtaine de dollars par mois et suppose une alimentation.

0: électrique et une connexion Internet fiable. Les ministres doivent adopter une déclaration commune dans la matinée. Pour Shingai Manjengwa, le vrai test viendra ensuite transformer ses engagements en formation et en bourse pour les futurs spécialistes africains de l'IA.
1: Et ces débats sur l'IA dans l'éducation ont lieu aujourd'hui à Paris.
2: Et l'intelligence artificielle dont certains élèves sont un peu trop dépendants au Gabon, c'est notre dossier à écouter dans une demi-heure dans notre prochaine édition d'actualité africaine. Marion, après un été éprouvant, les pompiers français entament une grève.
1: Un préavis lancé par l'intersyndicale à partir de ce mardi et jusqu'au 20 octobre. Les soldats du feu veulent attirer l'attention sur le manque de moyens et de recrutement, alors que les feux ont été particulièrement intenses cet été et qu'ils le seront de plus en plus en raison du changement climatique. Cassiopée Echeverse.
3: 120 000 hectares partis en fumée, plus de 250 000 pompiers mobilisés sur des incendies. Les chiffres à eux seuls expliquent que les pompiers aient été débordés. Sébastien Bouvier, chargé de mission du syndicat CFDT auprès des services départementaux d'incendie et de secours.
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salut tout le monde, j'espère que vous allez bien, que vous avez passé un bon week-end. On se retrouve pour un agenda de début de semaine. Alors, chargé en expo, pas trop d'événements particuliers, mais ça reste tout de même très intéressant. C'est parti! 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

L'exposition Le Grand Passage est toujours en cours à La Capelle. Deux collectifs en un même lieu. Une première partie se tient dans la salle des solos avec une thématique sur l'eau. Et l'autre partie se tiendra dans la grande salle sans thème choisi. Cette exposition est visible du lundi au samedi de 10h à 13h et de 16h à 18h45. Et c'est jusqu'au 19 septembre à La Capelle à Millau. Alors si vous n'êtes toujours pas allé faire un tour, c'est le moment.

Le MUMIG accueille une sélection de photographies de Benoît Sanchez Mateo. Disparition. Ça raconte l'histoire d'une manufacture, d'une tannerie plus précisément, celle de la tannerie Pêche d'eau à Millau. Né en 1900 et fermé en 2025 avec un arrêt brutal de son activité à l'automne dû à une pression économique trop forte. À travers cette exposition, l'artiste a décidé de montrer un savoir-faire qui se perd, symbole des manufactures qui disparaissent sous le poids économique d'un marché mondialisé. C'est une expo à voir au premier étage du MUMIG jusqu'au 27 septembre au musée de Millau. Vous êtes attendus nombreux par l'association Espace Loisirs et Création ce mardi pour un atelier écriture. Pour y participer, rendez-vous ce mardi 8 septembre à partir de 14h30 à leur salle, 26 route de Trèves à Saint-Jean-du-Bruel, et l'atelier se termine à 16h30.

L'exposition Mirage et Miracle, art visuel et numérique, est toujours en cours au MUMIG. La série Le silence des pierres est un hommage à la vie qui se niche au creux des choses, apparemment inertes, immobiles et inorganiques. La figure de la pierre, réelle ou dessinée, est un emblème. 19 images en réalité augmentée, immatérielle, mobile, agile,

vient incarner un imaginaire et ouvrir ses objets à la réaction poétique. Les tablettes jouent le rôle de fenêtre vers la réalité cachée. Les œuvres donnent ainsi à vivre un ensemble de scénarios inouïs qui jouent à la frontière entre l'animé et l'inanimé. L'authentique illusion.

Et voilà, c'est fini pour aujourd'hui. Comme je vous l'ai dit, c'est un agenda assez court. Pas grand événement, mais pas mal d'expositions. Alors n'hésitez vraiment pas à aller jeter un coup d'œil. Je pense que ça vaut le coup. Sur ce, je vous fais des bisous et à très bientôt dans l'agenda.

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venez d'écouter Down Pound, No No No, une belle voix féminine du reggae. Le saviez-vous, en 2001, Down Pound est honoré du Martin Luther King Award pour sa contribution à la popularisation de la musique jamaïcaine.

venez d'écouter la tribu de Dana de Mano sur Radio Larzac. Vous êtes toujours à l'écoute de la playlist années 90 de Robin. Cette chanson est ma Madeleine de Proust. Je me rappelle à l'école primaire dansant dessus lors de la kermesse de l'école. Pour conclure ce voyage musical, voici les dernières chansons.

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1: Cette semaine, je vous amène à Paris, je vous amène au Salon des Maires et je vous amène à la rencontre de quelqu'un que j'ai grand plaisir à vous présenter. Il s'agit de Patrick Granziera, c'est le secrétaire général de l'UNAF. Patrick, bonjour. Qu'est-ce que c'est que l'UNAF? Explique-nous.
2: Alors d'abord, c'est une belle maison qui a 80 ans aujourd'hui, hein, donc ça il faut le dire bien sûr. Mais surtout, et l'intérêt de l'UNAF, c'est que d'abord, elle défend les apiculteurs. Elle défend les abeilles et puis elle défend surtout la biodiversité. C'est le rôle essentiel, c'est-à-dire de promouvoir ce que nous faisons toute l'année, de promouvoir aussi les qualités des produits que nous vendons. C'est aussi défendre les produits parce que malheureusement, on le sait, souvent le miel il arrive un peu de je sais pas où, on ne sait pas comment c'est fait. Nous, par contre, on va dire non, le miel c'est le miel français, fait par des apiculteurs et qui permet aujourd'hui à l'apiculture d'exister. Mais c'est aussi des combats permanents contre les phytosanitaires, on peut en parler, contre pourquoi pas aussi le frelon asiatique, parce qu'on va en parler tout à l'heure. C'est aussi ça le rôle de l'UNAF.
1: L'abeille est responsable de 35%, je crois, à peu près de notre assiette, c'est ça le chiffre.
2: S'il n'y a pas d'abeilles, ou s'il n'y a pas de pollinisateurs, ça veut dire que les grandes surfaces, il n'y a plus rien à manger. Ça veut dire que les restaurants n'auront plus à faire manger. Ça veut dire qu'on peut mourir, on peut en tout cas avoir des problèmes de nutrition. Donc le combat, ce n'est pas uniquement pour faire plaisir à l'apiculteur, c'est surtout pour faire plaisir à l'humanité, de continuer à avoir de bons ingrédients, de bons légumes, de bons fruits. Et ça, c'est le rôle de l'agriculteur à qui on travaille. On pollinise beaucoup de champs, on pollinise beaucoup de fleurs, et grâce à l'abeille. Donc vous voyez que l'importance de l'abeille, c'est aujourd'hui, demain, après-demain. Ça sera toujours le cas. Et si on ne fait pas attention à l'abeille, demain, on ne pourra pas manger, tout simplement.
1: Alors l'abeille est en danger, tu as commencé à le dire, on va rappeler les causes. Alors il y a les produits phytosanitaires, vous arrivez à essayer de faire action de plaidoyer auprès des pouvoirs publics, des syndicats agricoles pour dire regardez, l'abeille est nécessaire, elle est nécessaire à l'humanité, elle est nécessaire à l'agriculture, faites attention, qu'est-ce que vous essayez de faire et quels sont les retours?
2: Alors voilà une belle croisade, ça c'est des croisades qui depuis 80 ans à peu près. Tous mes prédécesseurs l'ont fait, on le fera bien sûr après, mais ça c'est un long combat, un combat difficile. Alors, c'est un combat parfois qui est compliqué parce qu'on s'attaque bien sûr à l'agriculture, parce que certains exagèrent simplement, alors que la plupart des agriculteurs font l'effort de ne pas utiliser trop de produits phytosanitaires. Le souci ne vient pas de l'agriculteur, comme je dis, ça vient des gens qui inventent des produits désastreux. C'est cela qu'il faut combattre, c'est pas l'agriculteur qui s'emmerde tous les jours à faire son champ ou ses cultures, pas du tout. D'ailleurs, le rôle de l'apiculteur, c'est de travailler avec l'agriculteur. Notre combat s'adresse à d'autres personnes. Par exemple, Bayer, pour le citer, bien sûr, des combats qu'on a gagnés contre eux, bien souvent, et qu'on gagnera encore. Mais c'est aussi des chimistes qui ne pensent pas que ce qu'ils font n'est pas bon, par exemple. C'est aussi des politiques, bien souvent, qui ne font pas le jeu. On l'a vu il n'y a pas très longtemps, je crois, dans une fameuse loi, hein, je ne vais pas la citer. Vous
1: la loi du plomb, on a fait une émission qui a été consacrée avec l'interdiction des néonicotinoïdes responsables tueurs d'abeilles, hein, qui servent dans les champs de betteraves sucrières pour faire notre sucre et qu'on nous vendait comme indispensable alors qu'il y a des alternatives.
2: Et c'est là le problème. C'est là on a présenté cette loi comme une loi formidable. Mais non, ce n'est pas une loi formidable. C'est une loi scélérate. C'est une loi qui tue les abeilles, mais qui tue aussi les pollinisateurs, mais qui tue plus ou moins l'homme, il faut le dire. D'ailleurs, on n'est pas les seuls. Quand on a commencé la campagne contre cette loi-là, on a été rejoints par des milliers de scientifiques, par des millions de citoyens, d'ailleurs, qui ont signé une pétition, on les remercie, et qui a fait lever les choses. C'est important. Ça veut dire quoi ? Donc que ce n'est pas que l'apiculteur dans cette affaire-là. Ça veut dire que certains politiciens n'ont rien compris. Ça veut dire que certaines fédérations agricoles n'ont rien compris. Au lieu de se battre contre l'apiculture, il vaudrait mieux nous rejoindre à nous, nous écouter et voir qu'on travaille pour le bien-être de la population, non pas le contraire.
1: D'ailleurs, des agriculteurs font appel aux apiculteurs

0: pour polliniser leurs champs, ça existe, ça, c'est une pratique assez ancienne, je crois, dans les champs de tournesol, dans des choses comme ça.
1: Oui, il n'y a pas que tournesol, il y a tout un tas, les vergers par exemple, c'est depuis tout temps, depuis qu'existe l'apiculteur et depuis qu'existe l'agriculteur, on a toujours travaillé ensemble, on a des, ce qu'on appelle des pollinisateurs, donc on vient à entre 50 et 100 ruches selon l'endroit, on pose des ruches, elles vont forcément butiner, forcément polliniser. C'est pour ça qu'on se bat contre ces produits chimiques, parce que ça a un non-sens. D'un côté, on demande de polliniser, puis d'un côté, on les tue. Est-ce que vous ne croyez pas qu'il y a un truc qui ne va pas bien? C'est pour ça qu'on se bat aussi, c'est pour ça qu'on n'est pas d'accord. Alors c'est vrai, des fois, on le fait avec virulence, à mon goût, pas assez toujours, parce qu'il y en a qui comprennent que la force. Et on va continuer. On va continuer à dire, attention, ce que vous faites, c'est idiot. Ce que vous faites, c'est peut-être dangereux. Et c'est vrai, parce que ça ne tue pas que l'abeille, ça ne tue pas que les insectes, ça tue l'homme. Le taux de cancer a explosé. Pourquoi? Parce qu'on mange du pain ou qu'on boit du vin? Non, je ne pense pas. C'est à cause des produits chimiques. Et ça, c'est un combat que l'UNAF mène depuis pratiquement 80 ans. Alors on gagne à chaque fois. À chaque fois, on gagne.
0: Qu'est-ce que vous avez gagné, par exemple?
1: Mais par exemple, si vous voulez, on a gagné par exemple, par rapport à l'ANSES, d'avoir des process d'analyse beaucoup plus pointus, qui d'ailleurs ont mérité de l'être, parce qu'ils se sont aperçus que ce qu'ils faisaient n'était pas réellement bien fait. Et ça a permis de retoquer certaines autorisations. Un exemple, on en gagne comme ça tous les jours. Et c'est très bien, c'est bien. C'est le rôle aussi de l'UNAF de pouvoir dire un jour à demain, voilà, on a réussi quelque chose, on a réussi à protéger un peu nos apiculteurs, un peu nos citoyens, bien entendu, c'est ça le but, quoi. Voilà.
0: Alors l'ennemi de l'abeille, c'est le champ, c'est la grande culture en monoculture, et l'ami de l'abeille, c'est plutôt les bocagères, ce genre de choses.
1: Dans un rêve absolu, moi j'aimerais avoir des champs remplis de fleurs, avec des espaces consacrés aux oiseaux et aux fleurs, c'est le rêve de l'apiculteur, bien entendu, avoir de l'acacia, avoir du trèfle, avoir de la moutarde, avoir plein de choses comme ça, c'est le rêve. Bon, il ne faut pas exagérer, il faut nourrir aussi la population. Non, je crois plutôt qu'il faudrait qu'il y ait un plan raisonné de culture. Alors certes, les grands espaces de culture comme le maïs ou le blé, ou c'est qu'il y a 200 ou 300 hectares, c'est à mon avis un non-sens. Mais ça, c'est autre chose, c'est pas mon rôle à moi. Mais c'est plutôt une relation entre l'agriculteur et l'apiculteur pour essayer que chacun puisse gagner sa vie, c'est important aussi, pour pouvoir un petit peu encadrer tout ça. C'est vrai que si on a par exemple des champs souvent renouvelés, avec des fleurs renouvelées ou des alimentations renouvelées comme le tournesol, comme le colza, et ainsi de suite, ça nous permettrait d'avoir une alimentation parfaitement adaptée, quoi. Voilà, ça c'est vrai.
0: Alors est-ce que le particulier qui a un jardin ou même un balcon peut aider les abeilles?
1: Je dirais oui, c'est bien, c'est parfait. Bon, maintenant, il n'y a pas que ça, malheureusement, mais c'est bien. Je pense que si chacun a un pot de fleurs devant sa maison, c'est une bonne chose.
0: Quelles sont les fleurs qui sont les amies des abeilles? Qu'est-ce qu'il faut planter chez soi, dans son jardin, pour aider les abeilles?
1: Alors moi, je crois qu'il faut prendre soin. Et aujourd'hui, on a l'avantage d'avoir des renseignements un peu partout, soit à travers les pépinières, soit horticulteurs, pourquoi pas Internet. Je propose qu'ils prennent soin de mettre des fleurs mellifères. Et il y en a des milliers de fleurs mellifères aussi belles, aussi odorantes et aussi agréables pour nos abeilles. Mettez surtout des plantes mellifères, mais même si vous n'avez qu'un pot de fleurs, il faut mettre à la fenêtre, c'est parfait. D'abord, ça va vous permettre d'avoir des belles fleurs chez vous, et nous, nos abeilles, on va pouvoir vivre correctement, bien sûr.
0: Il n'y a pas un label, par exemple, chez les horticulteurs que vous prépareriez pour mettre qu'il y ait la petite étiquette sur les fleurs qui sont bonnes pour les abeilles, pour que les gens, quand ils achètent, voient la petite abeille en achetant leurs fleurs pour dire, tiens, je privilégie celle-là parce qu'elle est bonne pour les abeilles?
1: Non, je n'y ai pas pensé, peut-être que c'était l'idée, merci de mettre sur la route. Non, par contre, ce qu'on fait, et je vais en profiter puisque tu as le micro aujourd'hui, on a un label qui s'appelle Apicité.
0: Je voulais en parler, évidemment. Parce qu'en fait, on s'est rendu compte que l'abeille, en fait, se sentait très bien en ville, parce que finalement, les villes et les milieux urbains sont des endroits où il y a peu de pesticides, mais en tout cas moins de pesticides, et qu'elle s'y trouve plutôt pas mal. Et on a goûté sur votre stand ici au Salon des Mers un miel qui avait été fait à Paris, et que j'ai trouvé, moi qui suis amateur de miel depuis mon enfance, qui est très bon, je tiens à le dire.
1: Alors, ça, c'est une belle idée. C'est une idée qui est née à peu près 15 ans, à peu près. On s'est dit, on partit du principe simple. On s'est dit, bon, les mairies font des efforts énormes pour fleurir, entretenir leur commune. Qu'est-ce que nous, on pourrait apporter en plus pour les conseiller, pour les aider à faire mieux, et qui aurait un retour citoyen, un retour biodiversité important? Donc, on a imaginé Apicité. Alors, Apicité, c'est quoi? C'est selon ce que la mairie ou la commune va faire d'événements, ou que va faire attention au niveau des produits, au niveau des fleurs, il va y avoir une évolution de une abeille à trois abeilles.
0: C'est un label où on va, comme les villes et villages fleuris, on a une, deux, trois, quatre fleurs, et vous, ce label Apicité. Voilà, c'est pas heureux, c'est API comme apiculteur, hein, API. API,

0: diversité, on va avoir une, deux, trois abeilles quand on s'engage. Et donc ça, c'est un appel à tous les maires de France. Renseignez-vous sur Apicité pour essayer de faire les choses bien pour les abeilles et pour les enfants de votre ville.
1: Et donc Apicité maintenant est connue, mais maintenant aussi on a depuis 20 ans ce qu'on appelle ASE, qui est donc Abeilles Sentinelle Environnement, qui est en fait un programme qu'on a mis en place depuis 20 ans, qui permet à vos entreprises, mais aussi aux collectivités, de faire ce qu'on appelle un rucher pédagogique au sein d'une commune, au sein d'une entreprise, et qui permet de sensibiliser les salariés, les citoyens, autour de l'abeille, mais autour de la biodiversité. Et là, à l'intérieur, ils voient par exemple 3 ou 4 ruches où ils peuvent intervenir, soit devenir, pourquoi pas, prendre des cours d'apiculture et voir un petit peu en réel. Et ça, c'est un deuxième domaine pour l'apiculture qui permet, je dirais, de sensibiliser, de développer l'idée de protéger nos abeilles.
0: C'est vous qui venez avec un rucher école, c'est pas la ville qui va acheter quelques ruches.
1: Si, justement. Le programme est là, c'est vrai.
0: Donc en fonction... Qui c'est qui s'en occupe des ruches, hein?
1: Voilà. Alors en fonction, je prenons un village qui a 2000 habitants, il veut faire un rucher pédagogique. Nous, on va amener les ruches, on va amener l'ensemble de la documentation et on va amener surtout un apiculteur référent qui va venir, lui, s'occuper des ruches. Donc la mairie ou la collectivité ou l'entreprise n'a qu'une chose à faire, nous donner un espace pour mettre une ruche ou 2 ou 3 ruches à l'intérieur. Et l'apiculteur va venir. Mais il ne va pas venir uniquement pour s'occuper des ruches. Il va venir plusieurs fois par an, voire tous les mois s'il le faut, pour faire de la sensibilisation, faire de la découverte apiculture, faire une formation sur l'apiculture, diversifier les enfants, faire goûter du miel, faire voir un petit peu comment il est. Et une fois par an, pendant 3 jours, on a les apidés qui sont en fait une découverte assez sensationnelle pendant 3 jours où on va discuter de l'apiculture, de la biodiversité, on va goûter du miel, on va fabriquer des petites ruchettes, enfin bref, toute l'animation autour de l'abeille.

des agriculteurs français, apiculteurs français, et président d'ailleurs de l'abeille Gascogne aussi. Hein, on va peut-être en parler. On a parlé de tous ces dangers, entre autres dus à l'agriculture. Il y a aussi quand même cette histoire de frelons qui n'est pas. Il y a eu le varroa aussi qui a

0: France, malheureusement en sud-ouest, en 2003-2004, on a commencé à nous à dire attention, il est en train de manger toutes nos ruches.
1: Et il est arrivé, on peut le dire, avec des poteries qui sont arrivées à Bordeaux pour faire de la décoration, poteries qu'on aurait pu très bien fabriquer en France. Nos emplettes ne sont pas que nos emplois, c'est aussi l'air que l'on respire et c'est aussi à cause du climat et des transports. Et c'est aussi tout un tas de cochonneries qui arrivent comme ça, en scrud, comme on dit, dans les cargos.
0: Ouais, ça, je suis d'accord. On aurait pu s'en passer largement. Alors, ce que je voudrais dire pour continuer, bien sûr, nous, on a crié, attention, les abeilles sont en danger. On le voit, les frelons nous mangent les abeilles. Alors, certains édiles français dans la recherche ont dit, c'est rien, il va disparaître. Dans un an, il ne sera pas là. Oui, tu as raison. 25 ans après, il a disparu, puisqu'il a conquis pratiquement toute la France, voire une grosse partie de l'Europe aujourd'hui, et ça va s'arrêter. Donc, ça, c'est un vrai problème. Un vrai problème, pourquoi ? Parce que le frelon ne fait pas que manger l'abeille. Il a fait crever de faim, parce qu'en se mettant devant la ruche, il empêche, bien sûr, l'abeille n'est pas folle, elle n'a pas envie de mourir, elle empêche l'abeille de mourir, de se nourrir et d'aller nourrir leur congénère, et donc elle meurt de faim. D'ailleurs, la plus grosse mortalité que nous avons aujourd'hui, c'est parce qu'elle meurt de faim. Bien sûr que le frelon est une catastrophe, mais elle meurt vraiment de faim. Donc c'est là-dessus que l'on dit aujourd'hui, il faut un combat général. Alors, les apiculteurs font ce qu'ils peuvent. Il faut même au-delà de ce qu'ils peuvent. Les pauvres, moi je les plains parce que je suis aussi apiculteur, c'est une grande catastrophe, mais on n'a pas de moyens. Mais ce n'est pas que des moyens financiers, c'est des moyens aussi de communication, comme on le fait aujourd'hui avec toi. C'est aussi des moyens de communication au niveau du civil, au niveau des citoyens. Alors c'est vrai que plus en plus on en parle, tant mieux. Mais ce que j'aimerais, c'est que ce soit les élites qui puissent le prendre en main. Je vois un exemple. Avec le sénateur Massé, on a passé une loi, l'UNAF a passé une loi sur le frelon. Elle a été votée dans les deux chambres à l'unanimité. Ça fait un an qu'elle est passée. Mais j'ai l'impression que quelques fonctionnaires ont du mal à faire les décrets d'application. Et je crois savoir que les décrets qu'on attend ne seront pas le reflet de la loi. Ça va bien nous énerver. Je crois qu'on va partir en combat sérieux là-dessus.
1: Alors c'est quoi cette loi dans les grandes lignes ?
0: Alors les grandes lignes, c'est simple. Les grandes lignes, c'est l'obligation de détruire les nids de frelons, qu'ils soient dans un espace privé ou collectif, c'est important, alors qu'autrefois on n'avait pas le droit de le faire dans l'espace privé. Ça sera la loi. Le deuxième point fort, c'est donner des moyens d'organisation pour la lutte contre le frelon. C'est aussi des moyens de lutte au niveau généralisé, de faire des piégeages, par exemple, au niveau des fondatrices, chaque année, mais dans des espaces énormes. Parce que ce n'est pas qu'on va faire un piégeage de fondatrices uniquement dans ce secteur, il faut le faire à l'échelle nationale, si on n'arrivera pas. Donc voilà un exemple. Mais c'est aussi...
1: Alors c'est central, hein, ce piégeage des fondatrices, ça se joue en février-mars à peu près, quand les futures reines sortent. On vous propose, et vous coupez une bouteille en plastique, vous coupez le goulot. Ah non, vous ne faites pas avec ça, vous ? Moi, j'en piège plein comme ça.
0: Non, surtout
1: ah,
0: pas. Alors.
1: Ah, super.
0: Alors, non. Alors là, je vais dire non, tant ah, pis. Je sais qu'il y en a qui... Non. Pourquoi ? C'est pas que ça ne marche pas pour le frelon. Mais le problème de la bouteille, c'est que ça prend aussi d'autres insectes à l'intérieur. Donc je dis aujourd'hui à tous les gens qui veulent participer, prenez des pièges sélectifs. On n'est pas obligé d'acheter dans le commerce, mais simplement protéger. Faites un grand grillage où les abeilles peuvent partir, mais pas les frelons, par exemple, d'accord ? S'il faut vraiment faire du sélectif, pourquoi ?
1: Moi, j'ai pas d'abeilles dans mes trucs. J'ai que du frelon et quelques papillons nocturnes.
0: Oui, mais tu les vois pas. Il peut y avoir aussi des mouches, il peut y avoir un tas de... Tu vois, je veux dire, donc c'est un peu dommage. Parce que ce qu'il faut qu'on chope, c'est surtout le frelon asiatique. Le reste, on n'en a rien à faire, d'accord ? Donc j'insiste là-dessus, quand on fait un piégeage, vraiment faire attention à faire un piégeage sélectif.
1: Donc un grillage, c'est quoi le diamètre ?
0: Je ne sais pas, honnêtement, je sais pas, il y a tellement de diamètres possibles, mais bon, il faut y veiller, pas de souci. Il y a des pièges, par exemple, qui sont faits avec du plastique, qui sont bien faits, avec des orifices parfaitement adaptés. C'est ça qu'il faut utiliser. Et ensuite, il ne faut pas les mettre n'importe où. Ça ne sert à rien de mettre des pièges partout. Il faut être dans un endroit où on sait qu'il y a des ruches, on sait qu'il y a de bord des ruches, on sait qu'il y a eu déjà des frelons. C'est là-dessus qu'il faut le faire.
1: Et près de plantes dans lesquelles ils vont ?
0: Oui, alors, bon, il faut savoir que, par exemple, la fondatrice, qu'est-ce qu'elle cherche ? D'abord, elle cherche du sucre pour se développer. Alors, il y a une plante endémique qu'on connaît, c'est le camélia.
1: Si on sait qu'il y a des camélias... Ça vient de Chine, oui. Donc c'est pour ça que le frelon va souvent sur les plantes originaires de Chine.
0: Absolument, voilà un exemple parfait d'une lutte intégrée, on peut dire. Donc c'est vrai que dès qu'il y a un camélia pareil, bon, là, ils vont être un piège, elles vont y aller. Mais pas que, elles vont sur des endroits de sucre très, très, très sucré, parce qu'on a vraiment besoin pour se développer. Donc il faut faire un piégeage de printemps qui démarre selon les régions. Chez nous, c'est à partir du 15 février jusqu'à environ fin avril, début mai. On ne sait pas, d'accord ? Nous, ce qu'on fait, par exemple, dans nos communes, on met un piège tous les 300 mètres, par exemple. Et là, on s'aperçoit qu'on a une prédation qui descend de 10-15%. C'est déjà bien. Mais si on le faisait au niveau national, ou même au niveau départemental,

0: on aurait des résultats. Le problème, c'est que la nature a horreur du vide. On le fait d'un côté, mais je ne fais pas de l'autre côté. Ben, les frelons vont venir, on les met d'accord. Donc, si tu insistes là-dessus, faire un piégeage important. Mais que, il n'y a pas que. Il faut continuer le piégeage toute l'année. Parce que les frelons vont commencer à arriver vers le mois de juillet, mois d'août à peu près. Et ils vont continuer jusqu'au mois de novembre, décembre. Le réchauffement climatique fait que les températures, vous savez bien, il y avait encore quelques jours, il faisait 22 degrés dehors. Donc il y a des fers qui reviennent, il y a des trèfles qui reviennent. Et automatiquement, le frelon a de quoi manger. Donc il survit. C'est ça le souci. Donc il faut continuer à piéger tant que c'est possible. Moi, nous, on piège toute l'année, même en décembre, on continue à piéger. Parce que c'est ça qui est important. Moi, je veux dire qu'au niveau des citoyens, d'ailleurs, on va intervenir, le Lions Club nous a proposé de faire une réunion nationale pour présenter les différents modèles de piège, différentes modalités de piégeage. On va le faire, parce que c'est un appel à citoyens, pas uniquement comme projet d'agriculteur. Je sais qu'il y a beaucoup d'agriculteurs qui le font, avec nous, beaucoup d'apiculteurs, bien entendu, mais c'est un projet de citoyens. Si on y arrive, je crois qu'on aura peut-être quelques résultats.
1: Alors quand on a trouvé la grille, on le dit rapidement, moi ma recette, tu vas me dire si elle est bonne ou pas, je mets de la bière brune, du sirop de cassis et un peu de vin blanc pour qu'il n'y ait que le frelon asiatique, m'a-t-on dit.
0: Alors c'est une bonne recette, elle marche bien, elle marche bien, étudiée. Nous ce que l'on fait après cette période, je dirais, des fondatrices, entre le mois d'août jusqu'au novembre, du miel frelaté, du fiel perdu. Et le miel, alors là on en prend des centaines, des dizaines de milliers avec le miel que l'on pourrait jeter par exemple. Voilà. Donc il y a deux périodes, d'appât.
1: Bon, la conséquence de tout ça, c'est que les apiculteurs, être apiculteur aujourd'hui en France, c'est compliqué, alors que c'est un métier, je crois, qui plaît chez les jeunes, chez beaucoup de gens qui veulent revenir à la nature. C'est un métier qui plaît. Où en sont les agriculteurs actuellement en France? Est-ce qu'il y a un bon renouvellement des générations ou pas? Enfin, toi, tu as les chiffres, tu as la vision. Je serais content que tu la partages avec moi et que tu me montres, au-delà de ce qui arrive à l'abeille, ce qui pèse aussi sur les agriculteurs.
0: Alors, ce métier est fabuleux. On est piqué par l'abeille. Hein. Moi, j'ai été piqué grâce à ma fille. Donc, c'est comme ça que j'ai connu l'apiculture. Je dirais que faire le métier d'apiculteur, c'est être d'abord passionné. On ne peut pas faire ce métier uniquement que pour récolter du miel. On n'a rien à faire, on est bien d'accord. Mais c'est avant tout une vie particulière, une vie d'attention, une vie de passion, une vie de merveilleuse qu'on voit avec l'abeille. Puis d'ailleurs, qui nous donne un petit peu l'enseignement de la vie de tous les jours. Comme je disais il n'y a pas très longtemps à nos charmants politiciens, si vous viviez comme la ruche, on serait moins emmerdés. Donc ça, c'est pour passer à autre chose. Alors, bien sûr, devenir apiculteur, c'est sortir un petit peu du train-train habituel. C'est d'avoir une idée et d'avoir un but dans la vie. Pas uniquement faire du miel, on peut faire plein de choses avec ça. Ne serait-ce que déjà protéger l'abeille, d'accord? Bien sûr qu'on peut en vivre. Alors, ça dépend comment et pourquoi. Qu'est-ce qu'on peut faire dans la ruche? On peut faire du miel, pas que. On peut faire de la propolis, pas que.
1: Propolis qui est quelque chose de magnifique, si vous pouvez l'avoir chez un agriculteur bien concentré, ça soigne les plaies, les maladies, c'est antiviral, c'est très très bien.
0: Alors moi je dirais que les produits de la ruche sont un trésor de la vie, vraiment le trésor, parce que d'ailleurs c'est un peu ce qu'on dit quand on fait la première mielée, le mielée que le miel coule, on dit c'est de l'or, mais c'est pas faux, parce que c'est tellement beau, et à l'intérieur il y a tellement de possibilités, de capacités, de nourrissement, mais aussi de soins. Parce que tu parlais tout à l'heure du propolis. Mais par exemple, le miel, il soigne les plaies. Tu as par exemple un CHR à Limoges qui fait ça depuis 20 ans, qui soigne les grands bruits de France, par exemple. Et ça, peu de gens le savent. Donc le rôle de l'apiculteur, c'est de participer à cette vie citoyenne, d'amener des solutions importantes de nutrition. Bien sûr, de gagner sa vie normalement, ça c'est possible, bien entendu. Un apiculteur gagne sa vie correctement. S'il fait ce métier intelligemment et correctement, il va en vivre, il n'y a pas de problème. Mais d'abord, il faut qu'il se forme, qu'il va dans un rucher école, par exemple, pour se former pendant un an. Il va apprendre les bases et peu à peu, il va se former toutes les années encore, avoir plus, un peu plus d'informations qui permettra de faire ce métier un métier par excellence, bien entendu. Mais une fois que je le dis aux jeunes apiculteurs, une fois qu'il sera rentré dans la marmite, il ne pourra plus en ressortir, ça c'est vrai.
1: Mais c'est une passion quand même qui est difficile actuellement. Il y a entre autres, encore une fois, la concurrence, souvent déloyale, parce qu'on trouve du miel qui est plus du sucre que du miel. On a vu, il y a eu plusieurs scandales comme ça sur des miels importés. C'est ça les plus grands dangers pour bien vivre de l'agriculture?
0: La réponse à ça, c'est faites vivre votre apiculteur localement, à côté de chez vous. Il ne vous coûtera pas plus cher, il sera de meilleure qualité, vous en ferez un ami en plus, donc c'est ça. Et si l'apiculteur a compris, il vend son miel à côté de chez lui. Le souci du miel importé, c'est surtout pour des très gros apiculteurs qui font des tonnes et des tonnes, bien entendu. C'est aussi les grandes surfaces qui ne jouent pas le jeu. Mais ça, que voulez-vous qu'on y fasse? On ne peut rien y faire. Par contre, on s'aperçoit depuis 4 ou 5 années qu'on fait de la promotion pour le miel français. L'achat du miel est en progression en France. Il n'est pas encore, pour nous, très important, mais on sent bien que les gens sont sensibilisés à faire vivre le miel français. Ça, on les en remercie, c'est important pour nous. C'est aussi un encouragement à continuer de faire de bonne qualité. Tout à l'heure, tu parlais de la propolis, on parle du pollen, on parle de la gelée royale, qui sont des bases de notre activité, qui peuvent rendre service à nos citoyens. C'est ça le rôle. Et quand un consommateur vient nous voir, c'est les questions qu'il pose. Il ne peut pas le poser dans une grande surface. Il a quoi? Il a un pot. On ne sait pas d'où ça arrive, on ne comprend rien. Alors quand il voit l'apiculteur, il dit, ouais, alors t'as du miel, oui, mais j'ai du pollen aussi. Ah, mais j'ai le royal. Ah, mais tu peux faire ça. Je crois que c'est des conseils. Je crois qu'on ne peut le faire avec l'apiculteur que si on veut conseiller aux gens, si on veut être proche de la population, si on veut leur donner des informations, c'est ça. Je dis aujourd'hui, consommateur que vous êtes, venez chez l'apiculteur, jeune qui voulait s'installer, formez-vous comme il faut. Parce que ce métier d'apiculteur n'est pas un métier par hasard. On ne se forme pas sur Internet. D'accord, vous aurez des informations. Pour être formé, il faut être dans un lieu qui s'appelle Rucher École pour permettre aux gens de pouvoir être formés. Quoi. Donc c'est là qu'on va réussir à avoir une bonne formation.
1: Ok. Est-ce qu'il y a un moyen de différencier par une méthode ou une autre un miel vraiment naturel ou un miel où on a mis beaucoup de sucre, de glucose dedans? On m'avait dit de chauffer une cuillère, mais en fait ça ne marche pas, je crois.
0: Non, je crois que malheureusement, il y a tellement de personnalités qui sont capables de frelater n'importe quoi que même à des spécialistes, c'est difficile, d'accord. Mais rapidement, celui qui a le vrai goût du miel, honnêtement, je vous assure qu'on le voit, le mauvais miel. Pourquoi? Parce que le miel qui est mal fait ou qui est additionné de sucre, on le voit au goût. Il est âpre, il n'est pas bon, il n'est pas goûté, il n'est pas succulent. Alors quand vous prenez un miel qui peut être goûté, vous le comparez, vous aurez vite fait de savoir s'il est bon ou mauvais, c'est certain.
1: Bon, mais on enjoint tous les maires de France de se renseigner auprès de l'UNAF là, pour ce fameux label apicité, hein, pour aider les abeilles.
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1: Évidemment, on invite tous les auditeurs à lutter contre la lutte pour le frelon asiatique et à regarder la qualité du miel qu'ils achètent. Vous avez une actu, c'est le moment auto-promo de l'émission, Patrick Grandiera.
0: Alors il faut savoir que l'UNAF avec tous ses adhérents, on organise tous les deux ans un congrès apicole européen qui se situe souvent dans des villes différentes. Donc là, en 2022 c'était à Quimper, en 2026 ça sera à Lot-et-Garonne à Gien, qui d'ailleurs avait eu la joie d'accueillir le premier congrès en 2012. Donc ça veut dire qu'en 2026, on va faire le congrès européen de l'apiculture. On va réunir non seulement les apiculteurs, bien sûr, surtout les apiculteurs, mais aussi les fournisseurs de matériel, mais aussi les conférenciers, des gens qui viennent apprendre, des scientifiques qui viennent nous expliquer, des techniciens qui viennent expliquer les techniques. Mais c'est aussi le moment de rencontrer l'apiculture avec les citoyens, où les citoyens vont pouvoir goûter tous les miels d'Europe, par exemple. Il va pouvoir discuter avec pas mal d'apiculteurs, le pourquoi et le comment. Mais pas que, parce qu'on veut unir l'apiculteur avec les producteurs locaux, les maraîchers par exemple, pour bien faire comprendre aux citoyens que l'apiculture c'est aussi un monde général. C'est pas que nous dans l'apiculture, mais c'est l'ensemble du monde agricole qui ce jour-là, pendant 3 jours, vont se réunir, faire goûter du bon miel, déjeuner avec des bons repas du sud-ouest, bien entendu. On connaît bien le magret de Barcelon par exemple, mais pas que, il n'y a que ça. Donc c'est aussi 3 jours de fête, 3 jours de découverte, 3 jours d'information, 3 jours, je dirais, d'instruction pour pouvoir savoir ce que c'est que l'apiculture en général à Agen. Donc ça sera le 1, 2, 3 octobre 2026.
1: Très bien, ben voilà, on habite tous sur la même planète et ce jour-là, à Agen, on habitera encore plus tous sur la même planète. En tout cas, on apprendra à se lier et se relier les uns les autres. Merci beaucoup, Patrick Grandiera. On rappelle, il y a un site internet, évidemment, pour l'UNAF. Si vous le cherchez, c'est unaf-apiculture.info. Bonne, ou abeillesentinelle.net aussi, qui est intéressant pour ce programme Abeilles Sentinelles. Merci beaucoup Patrick, au revoir.
0: Merci à toi, bien sûr, merci à tous, et puis venez nombreux au congrès, et surtout mangez du miel s'il vous plaît, mangez beaucoup de miel et de chez l'apiculteur à côté de chez vous.
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8: Alors, on est sur le Nomade Festival, un petit week-end voyageur avec différents intervenants qui sont présents, différentes expos photos, différents auteurs, différents réalisateurs sont là. Avec moi dans mon camion, Solène Bardet. Donc, on parlera dans cette émission d'un sujet qui t'est cher, les Himba en Namibie. Solène, tu es auteure de différents bouquins, tu es voyageuse et je crois que très jeune, tu as pris la route pour te retrouver là-bas quelque part en Namibie, pour te retrouver dans un peuple que tu ne connaissais, je crois, très peu, voire pas du tout. Dans cette émission, on parlera de l'histoire, de l'origine, de qui tu es, de ce que tu as fait, de comment tu t'es retrouvée là-bas. Et puis après, on parlera de ton bouquin en fin de cette émission. Donc Solène, on revient aux origines. Qui es-tu et comment est-ce qu'on se retrouve relativement jeune là-bas en Namibie?
9: Bien, ça part d'un fantasme de gamine. Moi, je fais remonter mon désir d'ailleurs de la première fois qu'on m'a emmenée au cinéma. On m'a emmenée voir Le Livre de la Jungle, j'avais 5 ans. Et je me souviens très bien de cette séquence où Mowgli chante sur le ventre de Balou, il en faut peu pour être heureux, voilà, et je me suis dit, bah, c'est ça que je vais faire plus tard. Et donc très jeune, je voulais partir toute seule à l'autre bout du monde. Bon, je sais que Le Livre de la Jungle, ça se passe en Inde et pas en Afrique. Hein. Évidemment, à 56 ans, mes parents disaient non. Adolescente, mais c'est mes lectures qui m'ont réorientée sur l'Afrique. Et à 18 ans, pour moi, la question ne se posait pas. J'ai même pas demandé d'autorisation. J'ai informé mes parents. Il y avait un billet d'avion pas cher, une promo, des billets open valables un an, Luxembourg, Johannesburg. Et donc, j'ai atterri à Johannesburg. Et à partir de là, je me suis demandé... qu'est-ce qu'on fait quand on sort d'un avion? J'imagine qu'on prend un bus, donc j'ai pris le premier bus. Je me suis retrouvée à Soweto, une période, donc on est en 93, j'ai 18 ans. Une période pas facile en Afrique du Sud. J'ai passé une semaine dans une case en tôle avec des gamins sans avoir le droit de sortir parce que c'était trop dangereux pour moi. Bon. Je me suis dit que c'était pas ça que je voulais vivre. Et ensuite, en fait, de bus, en rencontre, en stop, je suis arrivée en Namibie. J'avais le vague projet d'aller vivre avec les Bushmen, ceux qui ont joué dans Les Dieux sont tombés sur la tête. On les connaît souvent pour ça. J'ai rencontré plusieurs associations qui toutes se disputaient leurs Bushmen. Ça m'a pris la tête. Et puis un jour, j'ai rencontré deux jeunes gens qui rentraient de chez les Himba, qui m'ont montré des photos. 93, c'est 3 ans après l'indépendance de la Namibie. Et en fait, entre 1920 et 1990, en fait, la Namibie était sous protectorat sud-africain. Donc c'était les lois d'Afrique du Sud, politique des Bantoustans. Les Himba n'avaient pas le droit de faire sortir leur bétail de la région, par exemple. Il fallait un permis spécial pour y aller. Permis qui a duré en fait jusqu'en 92. 93, c'était la première année où on avait le droit d'aller chez les Himba sans autorisation. Et sur ces photos, il y avait notamment une femme qui souriait. J'avais l'impression qu'elle me souriait à moi. Et donc, je me suis dit, ah ben tiens, c'est là que je vais aller. Et donc, à partir de là, je me pose, je fais du stop à la sortie de Windhoek, la capitale. Bon, je mets plusieurs semaines pour arriver jusque chez les Himba. J'ai perdu le fil.
8: Mais tu ne savais pas du tout en allant en Afrique du Sud que tu allais terminer en Namibie. C'était vraiment partir avec ce billet que tu avais pu trouver pas trop cher. Et tu avais cette envie de voyage, mais sans vraiment savoir où tu allais.
9: En tout cas, je ne savais pas que j'allais arriver chez les Himba. Voilà, la Namibie, j'y pensais.

0: pensais quand même. Et c'est vrai qu'en arrivant chez les Imbach, je savais rien sur eux. Je savais pas qu'ils étaient éleveurs, je savais pas qu'ils étaient nomades, je savais pas dire un mot. C'était l'inconnu total.
1: Et en 93, parle-moi de la situation en Namibie. Donc tu dis 3 ans après l'indépendance. Donc à ce moment-là, est-ce qu'il y a déjà des touristes ou c'est vraiment un pays tout frais qui s'ouvre sur le tourisme ?
0: Non, c'est vraiment un pays tout frais, tout neuf, ce qui était d'ailleurs très, très excitant. On avait l'impression d'être à la période un peu du Far West. C'était une période passionnante, hein, où tout s'ouvrait, mais tout était là pour la première fois. Et moi, je l'ai appris bien après, mais j'ai eu la chance, en fait, d'être la première blanche qui a vécu avec les Imba depuis les années 20. Quand je suis arrivée là-bas, j'ai rencontré des vieux de 90, 100 ans qui avaient voyagé dans plusieurs pays d'Afrique, qui parlaient plusieurs langues, et des gamins de 10 ans qui n'avaient jamais vu de blanc. En fait, toute cette période sud-africaine a obligé les Imba à se replier sur eux-mêmes et à vivre en autarcie. Mais ils étaient beaucoup plus intégrés dans l'économie de marché en 1920 qu'en 1990, au moment de l'indépendance.
1: Donc les Imba vivent bien à cheval entre la Namibie et l'Angola, hein, c'est ça. C'est une ethnie qui est dans la partie nord du pays.
0: Tout à fait.

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1: On retourne en Namibie, tu te retrouves un peu par hasard, hein, tu rencontres quelqu'un avec cette photo de cette femme Himba qui te sourit, tu découvres les Himba et là donc tu fais le choix d'aller là-bas. En 93, comment est-ce qu'on voyage en Namibie? Parce qu'aujourd'hui, la plupart des voyageurs ou des touristes qui vont là-bas louent une voiture et font ce qu'on appelle du self-drive. Mais à ce moment-là, Solène Bardet, comment tu fais pour remonter les terres, pour aller jusqu'au nord du pays?
4: Bah, je fais du stop. Alors moi je suis à l'époque totalement inconsciente. Faut quand même se l'avouer, persuadée qu'on m'attendait quelque part. Je fais du stop, parfois la nuit tombe et aucune voiture n'est passée. Il m'est arrivé plusieurs fois d'aller à la police et de leur demander une cellule pour passer la nuit dedans. Mais très souvent, en fait, j'étais tellement jeune avec mes grosses joues de gamine, en fait, du coup, les gens avaient envie de s'occuper de moi. Je me souviens d'une fois, par exemple, j'étais à la sortie d'un bled, aucune voiture n'était passée de la journée, et puis à la tombée de la nuit, il y a un gérant d'hôtel qui est venu avec ses enfants, qui m'a dit écoute, la nuit va tomber, allez viens, on t'ouvre notre hôtel, tu vas dormir chez nous. Très souvent on m'habillait, on me nourrissait, on me donnait même une Bible. Trois fois de suite on m'a donné une Bible parce que les fermiers blancs considéraient que j'étais quand même un peu sur la voie de la perdition, comme ça, toute seule. Voilà, mais moi, très sincèrement, tout le temps que j'ai passé, soit pour aller chez les Himba, et encore plus une fois que j'étais chez les Himba, je ne me suis jamais sentie en danger, et j'ai toujours trouvé des gens pour m'aider. J'ai jamais été en difficulté, voilà. Sauf une ou deux fois dans la capitale, mais en fait, pour moi, les endroits dangereux sont les endroits, soi-disant, les plus civilisés.
1: C'est vrai que souvent on a peur des hommes avant d'avoir peur de l'environnement ou des animaux. Mais Windhoek reste quand même une capitale relativement propre et peu peuplée et peu dangereuse par rapport à d'autres grandes villes d'Afrique ou même du monde.
4: À l'époque, oui. Aujourd'hui, c'est différent, ça a quand même beaucoup changé.
1: C'est vrai, parce qu'on a l'image de Johannesburg comme étant une ville dangereuse la nuit. Hein, tu le disais, à Soweto, tu ne pouvais pas sortir. Mais Windhoek, aujourd'hui, ça prend cette direction-là.
4: Alors, en général, ce qui se passe en Afrique du Sud... On le retrouve en Namibie quelques années plus tard avec bien sûr moins d'intensité parce que c'est moins peuplé et les tensions sont quand même moins fortes. Mais après, c'est vrai que ce que j'ai fait il y a maintenant 29 ans, je le ferai pas, je pense, dans les mêmes conditions de sécurité aujourd'hui. Voilà, faire du stop en Namibie, c'est devenu quand même, je pense, plus dangereux aujourd'hui qu'il y a 30 ans.
1: Mais tu l'as fait sous cette forme-là il y a 30 ans parce que tu étais inconsciente ou c'était vraiment une envie de te prouver à toi-même que tu étais capable de le faire? Qu'est-ce qui t'animait, toi, Solène, pour faire quelque chose d'assez exceptionnel en tant que femme, seule et très jeune?
4: Alors moi, j'ai jamais été dans une démarche de défi, d'exploit sportif ou autre. C'est juste que je me sentais de faire. C'était juste pour moi de faire ça et je me

0: Je ne suis pas posé plus de questions que ça. Alors aujourd'hui, j'ai vraiment eu le sentiment, avec du recul, d'avoir été, on va dire, protégée. Voilà, parce que c'est vrai qu'il m'est rien arrivé, quoi, de négatif. Enfin, il m'est arrivé plein de choses super, justement. Mais non, je ne me suis pas posé de questions. Il fallait que j'y aille et j'y suis allée. Et je pense que, quelque part, ce désir qui était juste pour moi est justement ce qui m'a protégée, parce que j'étais sur la route qui était là.
1: Les voyageurs qui me disent qu'en voyage, il y a des choses qui se mettent en place toutes seules, comme une forme d'alignement. Les synchronicités vont être là, vont nous emmener là où on doit aller sans forcément en être conscient, comme si une sorte de plan divin opère. Est-ce que toi aussi, tu as cette impression quand tu parles de protection? Comment tu te définirais? Qu'est-ce qui se passe? Pourquoi finalement, les peurs, c'est souvent des peurs qu'on se met avant de partir. Et une fois qu'on part, les choses se mettent en place toutes seules.
0: En tout cas, ce qui est sûr, c'est que pour moi, il fallait que je parte toute seule. Voilà. Et c'est vrai que quand on voyage tout seul, on a une écoute de soi, de ce qu'on peut ressentir et du monde extérieur qu'on perd, à mon avis, déjà quand on est à deux. À deux, du coup, on est aussi brouillé par le ressenti ou les peurs inconscientes de l'autre. Et cet alignement, pour vraiment le trouver, c'était important que je sois toute seule.
1: Tu arrives dans le nord de la Namibie. Comment ça se passe? Comment est-ce qu'on rencontre les Himba? Parce que là, déjà, il y a le premier problème que je vois, en tout cas, que j'imagine, c'est la communication, c'est la langue.
0: Alors, d'abord, je parlais bien anglais. Et l'anglais est quand même la langue nationale. Alors, les Himba ne parlaient pas anglais à l'époque. D'abord, j'arrive dans une petite ville qui, à l'époque, était vraiment toute petite, qui s'appelle Opuo. Opuo, en Himba, ça veut dire « il n'y a plus, c'est fini ». Et elle portait bien son nom à l'époque, dans laquelle il y avait quelques blancs, quelques rangers donc, qui travaillaient pour le ministère de l'Environnement et dont le rôle était de sillonner la région, de s'assurer que tout allait bien, si les Himba reportaient qu'il y avait un léopard qui menaçait les troupeaux, ils allaient gérer le problème. Mais en gros, ils laissaient quand même les Himba vivre leur vie, mais ils connaissaient très bien l'environnement. Donc d'abord, je suis allée les voir, je leur ai parlé de mon projet, voilà, je voudrais aller vivre avec les Himba. Évidemment, ils m'ont considérée comme une folle. Je les ai entendus parler entre eux. « Ouais, tiendra pas deux jours, mais c'est bon, envoie-la là-bas, et puis dans deux jours, elle reviendra. » Donc à nouveau, j'ai attendu plusieurs semaines qu'une voiture aille dans l'endroit qu'ils m'avaient conseillé, où il y avait aussi un petit dispensaire avec un infirmier qui parlait un peu anglais. Sur leur conseil, j'ai pris une tente qu'ils m'ont prêtée et aussi une caisse de nourriture. Moi, j'y avais absolument pas pensé. La caisse de nourriture, finalement, je l'ai oubliée dans la voiture qui m'a déposée. Et j'ai passé la première nuit, donc on est fin juin, c'est-à-dire la période où il fait le plus froid, à découvrir que je ne savais pas faire de feu et à courir autour de la tente pour me réchauffer. Le premier matin, l'imbago complètement bloqué, j'étais allongée sur mon sac de couchage dans le sable. Et là, il y a des gamins qui commencent à arriver, à venir me voir, curieux. Et en fait, mon intégration, mon arrivée chez les Himba, s'est faite par l'intermédiaire des gamins. Et j'avais aussi avec moi un petit enregistreur. Et donc, avec les gamins, on chantait ou on parlait, je les enregistrais, je leur repassais la bande. Et c'était la première fois qu'ils voyaient ça, ils trouvaient ça super. Et notamment, j'ai sympathisé avec un jeune berger Himba, Gavi Coupé, avec lequel, pendant quelques semaines, je partais nomadiser. On allait deux jours dans un campement plus extérieur, on revenait comme ça. Puis au bout de quelques semaines, ça ne me suffisait pas, donc je suis partie plus loin avec deux jeunes Himba. Et au bout de plusieurs jours de marche, on est arrivé dans un campement. Et là, j'ai fait écouter certains des enregistrements des chants de ce jeune berger avec qui j'avais nomadisé. Je ne savais pas du tout ce qu'il racontait dans ses chansons. Et il y a la femme du chef de ce campement, en fait, qui a reconnu la voix de son fils. Et en plus, j'ai appris que dans ses chansons, il disait plein de choses super sur moi. Il disait combien j'étais courageuse, que je me plaignais jamais, etc. Et en fait, c'est dans ce village-là que j'ai été très rapidement adoptée. Et donc après, c'était lancé pour les Himba. J'étais une Himba et voilà.
1: Est-ce que tu savais à ce moment-là que ta vie allait changer et allait tourner autour de la Namibie et des Himba?
0: Non, évidemment, bien sûr que non. Moi, je suis quelqu'un qui n'a jamais À l'époque,

Et encore maintenant, eu de plein de carrières, ni quoi que ce soit, moi je me laisse guider. Et puis même aujourd'hui, je n'ai aucune idée. Est-ce que donc ça fait 29 ans que je vais presque tous les ans chez les Himba. Est-ce que ça va continuer? Est-ce que ça va s'arrêter? De quoi sera fait demain? J'en ai aucune idée.

0: J'aimerais qu'on parle un peu des Himba, que tu m'expliques qui ils sont, d'où ils viennent, que tu nous parles un petit peu de leur culture. Donc je sais qu'ils appartiennent à la branche des Herero, mais si tu peux nous donner un peu d'informations historiques sur ce peuple et sur ce qu'on connaît de leur origine.
1: Alors en gros, les Herero sont arrivés au sud de l'Angola, autour de l'an 1000. Ils venaient de l'Afrique des Grands Lacs. Et au XVIe siècle, ils ont traversé le fleuve Kunene qui fait aujourd'hui la frontière entre l'Angola et la Namibie. Et l'essentiel des Herero se sont installés au centre de la Namibie sur ce qu'on appelle aujourd'hui les hauts plateaux, les grands plateaux, là où il y a les meilleures terres. Et il y a juste un petit groupe de ces Herero qui est resté en arrière dans ce qu'on appelle aujourd'hui le Kaokoland, au nord-ouest de la Namibie. Cette région qui était très désertique les a obligés à vivre par petits groupes très, très parsemés. Et au milieu du 19e, en fait, ils se sont fait attaquer par une autre ethnie, les Nama, qui leur ont... Comme ils vivaient par petits groupes, ils étaient des proies faciles. Et donc ces Nama venaient leur piquer leur bétail. Et donc ils sont allés se réfugier en Angola. Début du 20e...
0: Donc là, à cette époque, ils sont nomades, ils sont chasseurs-cueilleurs, ils sont éleveurs.
1: Voilà, les Herero sont éleveurs, sont des grands éleveurs. Et donc, milieu du 19e, ils vont se réfugier en Angola. Ils n'ont plus rien, ils n'ont plus de bétail. Et c'est une ethnie d'Angola, les Ngambwe, qui les appelle Himba, ce qui veut dire les mendiants. Voilà. En fait, ça a été quelque chose de bien pour les Himba d'être réfugiés en Angola à cette période, parce que fin du 19e, les Allemands débarquent, commencent à coloniser la Namibie, et début 20e, en fait, ils exterminent 80% des Herero, dont la majorité en quelques mois. Les Herero survivants

0: on rejoint, enfin une partie des héros survivants, notamment on rejoint les Himba qui étaient en Angola. Et ensuite, c'est dans les années 20, donc une fois que les Allemands sont partis, que l'ensemble de ces Himba Herero, enfin qu'une grande partie en fait, ont retraversé le fleuve Kunene, qu'ils ont retrouvé leur terre.
1: Mais qu'est-ce qui va différencier les Herero des Himba? Donc bon, clairement, on voit que le style vestimentaire n'est pas le même. Comment s'est faite la différence?
0: Alors il y a un siècle, il n'y a pas de différence. Hein. C'est le même peuple, c'est les mêmes. C'est juste qu'ensuite, en fait, les Himba sont ceux qui sont restés en arrière et qui sont restés par la suite plus traditionnels. Mais entre Himba et Herero, ils parlent la même langue, ils ont les mêmes ancêtres, ils ont les mêmes coutumes, ils appartiennent au même patriclan, un Himba a des cousins Herero et quand ils font leur rituel, ils vont se retrouver tous ensemble. Alors après, quand les Allemands sont arrivés, il y a une partie des Herero, l'élite Herero, qui était déjà très... Les responsables Herero parlaient déjà plusieurs langues, les filles des responsables Herero portaient des crinolines, jouaient du clavecin à l'église. C'était pas du tout les sauvages que les Allemands ont essayé de dépeindre pour justifier ensuite des massacres qu'ils ont commis là-bas.
1: Oui, parce qu'il y a eu une sorte de génocide aussi, dont on parle très peu en Namibie.
0: Pas une sorte, un vrai génocide. Hein. 80% des Héros, 50% des Namas, dont la majorité en quelques mois.
1: Les Namas, qui sont-ils?
0: Alors, les Namas, c'est une autre ethnie d'éleveurs qui est en Namibie, qui était là avant l'arrivée des Héros, qui, eux, ne sont pas d'origine bantoue.
1: Oui, parce qu'en étant, en voyageant en Namibie, on rencontre dans cette partie nord, après la Kunene, différents peuples. Donc, est-ce que tu peux nous dresser la différence entre tous les peuples qu'on va retrouver dans ces zones frontalières?
0: Alors, les Himba, les Twa, les Akaona, eux sont des peuples d'origine bantoue, des micro-ethnies. En fait, il y a une sorte de répartition des rôles qui s'est faite à l'arrivée des Himba dans le Kaokoland. Les Himba sont restés les éleveurs. Les Twa, par exemple, ont plutôt pris le rôle de forgerons. Une autre ethnie a plutôt pris le rôle de witch doctor, de sorcier, guérisseur. Mais en fait, on sait assez peu de choses sur eux.

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5: Donc Solène, tu as 19 ans ou 18 ans quand tu arrives là-bas, donc tu parles de cette nuit dans ta tente où tu es complètement congelée, tu tournes autour de la tente pour te réchauffer. Le matin, des jeunes Imbas viennent vers toi et ensuite, quelle est la suite de ce voyage? Parce que est-ce que tu savais déjà combien de temps tu allais rester en Namibie? Tes parents, comment eux vivaient cette expérience de vie? Comment s'est passée la suite de l'aventure?
6: Alors donc, j'ai été adoptée très vite. Après, j'étais... Bon, allez, pour être franche, les premières semaines, il y a une voiture qui serait repartie dans l'autre sens, je l'aurais prise. Mais au bout d'un mois, et notamment une fois que j'étais adoptée, j'étais comme un poisson dans l'eau. Alors, question visa, en fait, tous les deux mois, fallait soit que je quitte le pays, soit que je retourne dans la capitale pour demander un prolongement du visa. Mes premières dates de billets d'avion, en fait, j'étais partie pour deux mois. Et donc, au bout de deux mois, j'ai appelé mes parents. J'ai laissé un message sur le répondeur parce qu'à l'époque, il n'y avait pas de portable, il n'y avait pas Internet. Les communications étaient très réduites en leur disant que tout se passait très bien, qu'ils ne s'inquiètent surtout pas, mais que je ne rentrais pas tout de suite. Pour moi, c'était bon. J'avais prévenu mes parents, je les avais rassurés, il n'y avait plus de problème. Mon premier voyage a duré six mois. Et en fait, quand je suis rentrée à la maison, au bout de six mois, j'ai appris que pour mes parents, ils pensaient que j'allais rester 3-4 jours de plus et que ça faisait 3 mois qu'ils avaient prévenu le consulat, l'ambassade, que ma mère ne quittait plus, restait à côté du téléphone, qu'elle avait perdu plusieurs kilos, que mes frères et sœurs me maudissaient parce que mon absence prenait toute la place, en fait. Mes parents, surtout ma mère, ont un peu morflé sur la fin.
5: Ouais. Quand tu dis être adoptée, qu'est-ce que ça veut dire être adoptée par les Imbas?
6: Alors, il y a eu un rituel. Chaque Imba a un patriclan qui tient de son père, un matriclan qui tient de sa mère, et notamment l'appartenance au patriclan est matérialisée par une graisse

0: issu du bétail sacré qui est assimilé au Patry Clan, voilà, qui a été légué par les ancêtres. Et donc, il y a une petite cérémonie au cours de laquelle on m'a mis un peu de cette graisse sacrée sur le front. Chacun des Himba présents m'a donné un nom. Et voilà, à partir de ce moment-là, j'appartenais à ce Patry Clan. Voilà, et donc pour les Himba, à partir de ce moment-là, j'avais tous les droits des Himba, mais aussi les devoirs des Himba. Ouais.
1: Solène, emmène-nous avec toi dans une journée type. Donc tu as 18 ans, tu te réveilles un matin entouré de Himba dans un petit village. Comment va se dérouler la journée? Essaie de recréer avec l'auditeur cette ambiance visuelle et sonore.
0: Alors bon, d'abord on se réveille tôt, au bruit des meuglements du bétail. Il fait froid, allez. En hiver, il fait froid. On se lève autour du feu, ça commence à discuter un peu. Qui va faire quoi? Qui va garder le bétail? Souvent, les hommes qui, en théorie, doivent aller garder le bétail. Hein. Ouais, mais aujourd'hui, je suis fatiguée. Ils essaient de faire en sorte que ce soit plutôt les femmes qui y aillent. Voilà, moi, j'adorais aller garder le bétail. En fait, à l'époque, dès que je pouvais bouger, je bougeais, quoi. J'adorais marcher, ces longues marches, c'est... Donc, dès que je pouvais partir quelque part, je partais. Après, il ne se passe pas grand-chose, hein, mais on marche, on discute, on joue. Voilà, puis le soir, on rentre au campement, on se raconte des histoires. Moi, ils essaient de m'apprendre des mots. Notamment mon père adoptif, les premières semaines, se faisait une règle de m'apprendre 10 mots par jour et de me les faire répéter. On essaie de communiquer, ce qui n'est pas toujours facile, ça prend énormément de temps avec tous les quiproquos qui sont liés à ça.
1: Mais à ce moment-là, tu te sens faire partie de ce clan?
0: En tout cas, je suis bien là où je suis, quoi. Je me pose pas tant de questions que ça, hein, quand je suis... Moi, je crois que j'ai une excellente capacité à être dans le présent. Et c'est ça qui a fait aussi que... Aujourd'hui, enfin, surtout en interview, on me pose beaucoup de questions, mais je ne me les posais pas, ces questions-là. J'étais là, j'étais bien, point barre, quoi. Voilà, on fait à manger, ça demande beaucoup de temps, il faut aller chercher l'eau au puits. Alors l'eau, c'est aussi parfois le travail d'une journée. Hein. Faut aller chercher du bois, faut faire chauffer l'eau... de temps en temps, il y a des invités, des amis ou de la famille qui arrivent. Éventuellement, on va tuer une chèvre. Après, il faut la dépecer, la faire bouillir. Bon, tout prend énormément de temps. Mais c'est une vie dans laquelle il y a vraiment de la place pour l'autre, quel qu'il soit. Voilà. Donc ça, c'est ma vie des premiers mois. Après, elle a beaucoup changé au fur et à mesure des années. Ces 20 dernières années, quand je vais là-bas, en fait, je passe mon temps en réunion. Alors, des réunions qui peuvent durer parfois 3 semaines, hein, qui sont toujours surprenantes. Donc, depuis, j'ai aussi travaillé avec les Himba. On a créé une association. Donc, il y a eu des projets de films, des projets de développement, des projets de forage, bon, diverses choses. C'est les Himba qui décident. Et moi, ce qui me fascine toujours, c'est que, évidemment, quand je suis en France, moi, j'essaie d'anticiper les choses. Voilà, j'y vais pour 1 mois, 2 mois, 3 mois. Il faut que je revienne avec ça et ça et ça qui soit fait. Et en fait, à chaque fois que je pense à quelque chose, je me dis, oh là là, ça va nous prendre 3 semaines. Vraiment, 5 minutes, c'est réglé. Et des choses auxquelles je n'avais jamais pensé, elles prennent 3 semaines.
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1: Solène, merci à toi. À suivre la semaine prochaine la deuxième partie de cette émission où Solène nous parlera de l'impact du tourisme, des traditions Himba et des perspectives d'avenir de ce peuple.

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0: des sanctions britanniques contre Israël pour dénoncer les violences commises contre les Palestiniens en Cisjordanie occupée. Londres interdit tout commerce avec les colonies israéliennes. Pas un boycott de tous les produits israéliens, mais un symbole qui tombe mal pour Benjamin Netanyahou, en difficulté à un mois et demi maintenant des élections législatives. On en parlera avec notre invité dans un peu plus d'une heure. Et juste avant cela, gros plan sur l'un des dossiers qui empoisonne la campagne du Premier ministre sortant. Les révélations sur le 7 octobre 2023. Nous appellerons notre correspondante à Jérusalem. Au sommaire aussi, le bras de fer commercial entre les États-Unis et le Canada. Les mesures en réponse aux droits de douane imposés par Donald Trump, qui n'apprécie pas du tout d'ailleurs de voir que son voisin riposte. Le président américain menace de nouveau d'interdire les ventes d'avions bombardiers aux États-Unis. On en parle dans un instant dans le journal.
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0: Nous vous emmènerons dans le nord de la France auprès d'éleveurs qui ont dû entamer leur stock de fourrage pour nourrir les vaches cet été parce que la chaleur hors norme a complètement desséché les champs. Résultat, il faut maintenant trouver d'autres solutions pour anticiper l'hiver.
2: Le problème, c'est que là, on va semer de l'herbe. Au lieu de la place de culture comme du blé, comme des betteraves, on est obligé de créer du stock parce que nos vaches laitières, c'est notre revenu. Et si elles n'ont pas à manger, elles

0: font pas de lait, et même en termes de bien-être animal, on veut qu'elles aient à manger toute l'année en quantité suffisante.
1: Un reportage à écouter dans trois quarts d'heure. Et puis on parlera de foot. C'est le retour de la Ligue des Champions en Europe avec, entre autres, ce soir, le Real Madrid face à l'Inter Milan. Détail des affiches du jour et enjeux de cette nouvelle saison dans une vingtaine de minutes. Vous avez le programme. Bienvenue. Et le journal pour commencer. Bonjour Gilles Moreau.
2: Bonjour Anne Cantner, bonjour à tous.
1: C'est aujourd'hui qu'entrent en vigueur les surtaxes canadiennes frappant une série de produits américains.
2: Oui, de l'acier aux produits laitiers en passant par l'électronique ou la pâte à papier. En tout, quelques 20 milliards de dollars de produits américains. Ce sont les représailles canadiennes aux nouveaux droits de douane imposés fin août par Washington. De son côté, Donald Trump exige que Bombardier quitte le marché américain. Une menace qui n'est pas nouvelle. Cette fois, le locataire de la Maison-Blanche ne précise pas s'il impose une interdiction des avions canadiens ou s'il instaure de nouveaux droits de douane sur leur importation. Toujours est-il, Jeanne Bartoli, que cette menace reste difficile à mettre en œuvre.
3: Oui, d'abord parce que interdire l'entrée aux États-Unis des avions bombardiers pourrait avoir des conséquences directes pour l'industrie aéronautique américaine. Pour fabriquer ces avions, l'entreprise s'appuie en effet sur du personnel américain dans une vingtaine d'États. À cela s'ajoutent 2800 entreprises américaines, des sous-traitants et des fournisseurs qui s'inquiètent aujourd'hui des menaces de Donald Trump. Le sénateur républicain du Kansas, Jerry Moran, a ainsi déclaré avoir contacté le gouvernement pour s'assurer qu'il était conscient de l'importance de l'entreprise. Le Kansas accueille, Gilles, en effet, le siège social américain de Bombardier.
2: Mais Donald Trump peut-il vraiment interdire les avions bombardiers aux États-Unis?
3: Alors, selon plusieurs experts, Donald Trump ne devrait pas être en mesure d'interdire des avions qui ont obtenu une certification pour voler aux États-Unis. En revanche, il est en mesure d'imposer de nouveaux droits de douane. Il l'avait déjà fait lors de son premier mandat, 292% de droits de douane sur le C-Series de Bombardier, des droits de douane par la suite annulés par les tribunaux. Bombardier avait alors signé un partenariat avec Airbus. Reste que le marché américain est le premier marché de Bombardier. Trouver un marché de report serait évidemment très compliqué. Quant à relocaliser une partie de la production, cela prendrait des années. Un projet qui ne peut pas évidemment être une solution à court terme.
2: Jeanne Bartoli du service économie. La trêve aura été de courte durée, le temps de la visite à Moscou et à Kiev des émissaires américains. Les frappes russes contre l'Ukraine ont déjà repris. Kiev a annoncé au moins 2 morts et 8 blessés la nuit dernière. Nouvelle attaque massive et horrible, s'est indigné sur X le chef de la diplomatie ukrainienne.
1: Un rassemblement relativement modeste à Berlin au lendemain de la victoire de l'extrême droite en Saxe-Anhalt.
2: Oui, quelques milliers de personnes ont manifesté hier soir devant la porte de Brandebourg, monument symbolique de la réunification allemande. Stoppé, l'AfD ont réclamé, les manifestants, formation anti-immigrants et pro-russes. L'alternative pour l'Allemagne a infligé, vous le savez, dimanche, une débâcle au conservateur de Friedrich Merz. Le chancelier a assuré qu'il maintiendrait ses réformes tout en s'efforçant de mieux les expliquer. Attendu maintenant 2 autres élections régionales en Allemagne, ce sera le 20 septembre.
1: Les suites politiques de la crise concernant Ceuta, le gouvernement espagnol joue la transparence.
2: Oui, il a promis de déclassifier tous les documents de la police et des renseignements militaires. L'objectif est de désamorcer la polémique sur la gestion de la récente crise. En juillet, des dizaines de milliers de personnes avaient afflué dans l'enclave espagnole située au Maroc. Depuis, le gouvernement de Pedro Sanchez est sous le feu des critiques, en particulier celles de la droite. Daniel Valo, bonjour.
4: Bonjour.
2: À moins d'un an des élections, Daniel, le Parti Populaire, principal parti d'opposition, espère tirer profit de cette crise, avec une crainte tout de même que cette crise bénéficie surtout à l'extrême droite espagnole.
4: Oui, c'est une crainte formulée par plusieurs dirigeants de la droite espagnole auprès du quotidien El País. Ses dirigeants pointent un scénario inquiétant pour le Parti Populaire qui verrait son électorat se tourner vers l'extrême droite en pointe sur les questions migratoires. La difficulté pour le Parti Populaire est de voir son concurrent d'extrême droite, le Parti Vox, adopter des positions radicales sur Ceuta depuis le début de la crise, demandant par exemple l'expulsion immédiate de tous les migrants restés dans l'enclave espagnole et des mesures de rétorsion diplomatique à l'encontre du Maroc. Le Parti Populaire est obligé de suivre sur certaines de ses demandes, mais il le fait toujours avec un temps de retard. Pour l'heure, le rapport de force reste favorable au parti de droite traditionnel, crédité de 32% des voix contre 17% pour Vox, mais la droite espagnole peut s'inquiéter de voir l'extrême droite s'envoler dans les prochains sondages à la faveur de cette crise de Ceuta. Quant à Pedro Sanchez, le chef du gouvernement socialiste, il se présente déjà comme le seul et unique rempart face à l'arrivée de l'extrême droite au pouvoir à Madrid, une stratégie de la peur qui lui avait parfaitement réussi lors des dernières élections législatives, c'était en 2023.
2: Merci pour toutes ces précisions, Daniel. C'était Daniel Valo.

0: Lee Jae-myung, le président sud-coréen, poursuit sa visite officielle en France. Il est maintenant à Paris avec un programme chargé d'un hommage aux morts de la guerre de Corée, à la coopération bilatérale, en passant par l'intelligence artificielle, la crise au Moyen-Orient et le nucléaire civil. Quand le président sud-coréen est à Paris, la Corée du Nord et la Russie inaugurent de leur côté leur première liaison routière. C'est un nouveau pont illustrant le rapprochement entre les deux pays. Deux semaines après les crues meurtrières à la frontière avec le Népal, Pékin affiche plus de 500 personnes portées disparues, dont près de la moitié seraient des touristes et des pèlerins étrangers. Leurs proches attendent désespérément des réponses de la part des autorités chinoises. Mélissa Barra.
1: Nitu Goyal Tiwari, ressortissante britannique de 51 ans, était en pèlerinage lorsque les crues ont frappé. Elle se rendait au mont Kailash, un site sacré pour les hindous et les bouddhistes, au cœur des plateaux tibétains. De Londres, elle s'est rendue à New Delhi, où vit une grande partie de sa famille, puis à Katmandou pour traverser la frontière par la route. Elle n'est jamais rentrée en Inde, où l'attendait son frère Naresh.
2: La Chine ne communique qu'au travers de l'ambassade britannique. Je parle au quotidien avec le mari de ma sœur. On lui dit qu'il n'y a aucune information. Nous traversons une épreuve très difficile.
1: Ce silence des autorités chinoises, d'autres familles en souffrent, explique Naresh Goyal, qui a constitué sur les réseaux sociaux un groupe avec les proches des disparus étrangers, parmi lesquels 15 sont des citoyens britanniques.
2: Il y a aussi des gens d'Australie, des États-Unis, du Canada, de Finlande, de Russie et d'Afrique du Sud, mais personne ne réussit à avoir des nouvelles.
1: Interrogé à ce sujet en conférence de presse fin août, le porte-parole des affaires étrangères chinois, Kuo Xia-kun, a assuré que la Chine faisait preuve d'ouverture, de transparence et de rapidité dans la diffusion des informations. Les diplomaties britanniques et françaises n'ont pas donné suite à nos sollicitations.
0: C'était Mélissa Barra. Également dans l'actualité, l'Arabie Saoudite attaquée par les Houthis. Les rebelles yéménites revendiquent des frappes sur des installations économiques et militaires à l'aide de dizaines de missiles et de drones. Riyad a promis de riposter. Le ministre israélien de la Défense menace les Palestiniens d'une guerre totale. Il l'a dit après une nouvelle attaque au couteau contre un colon dans le nord de la Cisjordanie occupée. De son côté, la presse israélienne se fait l'écho de l'inquiétude de certains responsables militaires. Ils estiment que les nouvelles colonies et avant-postes sont difficiles à défendre. Ils mobilisent des forces déjà épuisées par les nombreux fronts du Liban à la Syrie en passant par Gaza.
3: En France, la mobilisation des pompiers aujourd'hui.
0: Oui, profession en première ligne tout au long de l'été, notamment face aux feux de forêt d'une ampleur inédite en France. Plusieurs soldats du feu sont morts en intervention et des dizaines d'autres ont été blessés. Les pompiers sont appelés à une mobilisation de plus de 6 semaines. L'intersyndicale dénonce le manque de moyens et elle réclame une loi de modernisation de la sécurité civile.
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salut tout le monde, j'espère que vous allez bien, que vous avez passé un bon week-end. On se retrouve pour un agenda de début de semaine. Alors, chargé en expo, pas trop d'événements particuliers, mais ça reste tout de même très intéressant. C'est parti! 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

L'exposition Le Grand Passage est toujours en cours à La Capelle. Deux collectifs en un même lieu. Une première partie se tient dans la salle des solos avec une thématique sur l'eau. Et l'autre partie se tiendra dans la grande salle sans thème choisi. Cette exposition est visible du lundi au samedi de 10h à 13h et de 16h à 18h45. Et c'est jusqu'au 19 septembre à La Capelle à Millau. Alors si vous n'êtes toujours pas allé faire un tour, c'est le moment.

Le MUMIG accueille une sélection de photographies de Benoît Sanchez Matteo. Disparition. Ça raconte l'histoire d'une manufacture, d'une tannerie plus précisément, celle de la tannerie Pêche d'Eau à Millau. Né en 1900 et fermé en 2025 avec un arrêt brutal de son activité à l'automne dû à une pression économique trop forte. À travers cette exposition, l'artiste a décidé de montrer un savoir-faire qui se perd, symbole des manufactures qui disparaissent sous le poids économique d'un marché mondialisé. C'est une expo à voir au premier étage du MUMIG jusqu'au 27 septembre au musée de Millau. Vous êtes attendus nombreux par l'association Espace Loisirs et Création ce mardi pour un atelier écriture. Pour y participer, rendez-vous ce mardi 8 septembre à partir de 14h30 à leur salle, 26 route de Trèves à Saint-Jean-du-Bruel, et l'atelier se termine à 16h30.

L'exposition Mirage et Miracle, art visuel et numérique, est toujours en cours au MUMIG. La série Le silence des pierres est un hommage à la vie qui se niche au creux des choses apparemment inertes, immobiles et inorganiques. La figure de la pierre, réelle ou dessinée, est un emblème. 19 images en réalité augmentée, immatérielle, mobile, agile, vient incarner un imaginaire et ouvrir ses objets à la réaction poétique. Les tablettes jouent le rôle de fenêtre vers la réalité cachée. Les œuvres donnent ainsi à vivre un ensemble de scénarios inouïs qui jouent à la frontière entre l'animé et l'inanimé, l'authentique illusion et le faux miracle. Elle se tient jusqu'au 28 novembre au MUMIG, alors passez jeter un coup d'œil.

Et voilà, c'est fini pour aujourd'hui. Comme je vous l'ai dit, c'est un agenda assez court. Pas grand événement, mais pas mal d'expositions. Alors n'hésitez vraiment pas à aller jeter un coup d'œil. Je pense que ça vaut le coup. Sur ce, je vous fais des bisous et à très bientôt dans l'agenda.

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Hello à toi et bienvenue dans les coulisses de l'âme. Nous passons une grande partie de nos vies sur scène. Chaque matin, nous enfilons nos rôles, salariés, parents, conjoints, amis, voisins. Nous sourions quand il le faut, nous avançons quand il le faut, nous répondons « ça va » même lorsque tout vacille à l'intérieur. Et pourtant, derrière le rideau, dans les coulisses de nos existences, il y a autre chose. Il y a les angoisses que l'on cache, les larmes que l'on retient, les crises silencieuses, les pensées qui tournent en boucle et les blessures invisibles. Il y a ces moments où l'on lutte simplement pour tenir debout, alors que tout le monde nous demande d'être performant, productif, efficace et sans faille. Dans ce podcast, nous allons ouvrir la porte de ces coulisses. Nous allons parler de santé mentale sans détour et sans tabou. Nous allons explorer les troubles psychiques dans toute leur diversité, dépression, troubles anxieux, bipolarité, schizophrénie, addiction et bien d'autres réalités encore. Mais surtout, nous allons écouter celles et ceux qui les vivent, des femmes et des hommes qui travaillent, élèvent leurs enfants, aiment, rient, créent, rêvent et traversent la vie comme tout le monde. Des personnes que vous croisez peut-être chaque jour sans jamais imaginer les combats qu'elles mènent en silence. Car la maladie mentale n'a pas toujours un visage visible. Elle se cache souvent derrière un sourire, derrière une réussite professionnelle, derrière une apparence ordinaire. Et si ces personnes sont si souvent invisibilisées, c'est parce que notre société a encore du mal à accepter la fragilité. On nous apprend à tenir bon, à encaisser et à avancer coûte que coûte, à laisser nos émotions à la porte du bureau, à être heureux en soirée, à rester fort en permanence, comme si ressentir était une faiblesse, comme si souffrir était une faute. Pourtant, nous avons tous et toutes connu la peur, le chagrin, l'épuisement ou la solitude. Nous avons tous et toutes un jour senti nos certitudes se fissurer. Alors peut-être que la frontière entre les malades et les autres n'existe pas vraiment. Peut-être que la santé mentale nous concerne toutes et tous. Dans les coulisses de l'âme, nous allons regarder nos failles autrement. Non pas comme des défauts à cacher, mais comme des parts profondément humaines de notre existence. Parce que derrière la souffrance, il y a aussi de la force. Derrière la vulnérabilité, il y a souvent de la créativité. Derrière les diagnostics, il y a des histoires, des visages et des vies. Alors prenons le temps d'écouter celles et ceux que l'on entend trop peu. Sortons des apparences et entrons dans les coulisses. Découvrons ensemble ce que notre âme nous raconte silencieusement. 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

0: Bonjour, donc aujourd'hui, le collectif Palestine a la grande joie d'accueillir en fait Euro-Palestine, qui est venu sur Millau donc, début août. Et donc nous voulions vous le présenter en fait, cette association, avec autour de la table ici, donc à Millau, Amina et Elisabeth. Et donc, de l'autre côté, au niveau de Paris, Olivia Zemmour, peut-être on va te laisser te présenter.
1: Avec plaisir. Écoutez, moi je suis la présidente d'Euro-Palestine et on aurait dû être un peu plus nombreux aujourd'hui éventuellement à répondre à vos questions, mais c'est la grande journée syndicale de grève où on tient à représenter bien entendu la Palestine, d'autant plus que ça n'a jamais été aussi mal au niveau de la Palestine et de l'extermination des Palestiniens, et qu'en plus il y a des bateaux, quasiment presque tous les bateaux de la flottille qui ont été cette nuit ou ce matin très tôt qui ont été arrêtés, attaqués par Israël. Donc ça nous fait beaucoup de sujets de préoccupation et de mobilisation. Donc voilà, donc en quelques mots, notre association, elle existe depuis longtemps, hein, depuis 2002, donc un peu plus de 23 ans. Et voilà, elle regroupe des gens de toutes origines, de tous milieux socio-professionnels, de toute confession ou sans confession. Et on a pour, je dirais qu'on a pour caractéristique de privilégier l'action. Pour nous, la solidarité est un verbe. C'est donc, voilà, toutes les formes d'action possibles et imaginables. Depuis 23 ans, on n'en écarte aucune, c'est-à-dire qu'on est aussi bien dans les manifestations que dans les occupations, dans les spectacles de rue, comme vous l'avez vu, des chorales aussi bien dans les gares que dans les rues. Nous faisons aussi des collectes de dons que nous envoyons en ce moment, bien entendu, depuis le génocide à Gaza, mais sinon c'était pour l'ensemble de la Palestine. Et je dirais que notre action phare, c'est depuis toujours le boycott que nous avons lancé, que notre association a lancé à grande échelle en 2009, en envahissant, si je puis dire, les supermarchés avec nos t-shirts et nos sweats verts marqués boycott Israël, Palestine vivra. Et en montrant aux gens, je dirais que voilà, que la première chose à faire, qui est pacifique, qui est à notre mesure, qui est dans nos moyens, c'est de ne pas consommer israélien, et de boycotter également les firmes qui sont très impliquées dans la colonisation, dans la répression des Palestiniens et depuis deux ans dans le génocide. Voilà. Et donc on va y compris jusqu'à la désobéissance civile, et ça nous est arrivé assez souvent de faire par exemple des gardes à vue parce que on est amené à envahir des stades où il y a des équipes israéliennes qui représentent des génocidaires et qui sont invitées à se produire, à jouer au basket, au foot, dans notre pays, la France.
0: Alors, toute une série d'actions, on a pu le voir à Millau, on va en reparler. Mais comment vous préparez toutes ces actions? Comment ça fonctionne, là, votre mouvement?
1: Bah, d'abord, on a un groupe WhatsApp qui décide si tout le monde est d'accord d'un type d'action. Puis ensuite, quand il s'agit d'en venir à des choses plus précises, bah, si ce sont des actions déclarées comme des manifestations et tout, on peut continuer à se parler sur WhatsApp. Et si ce sont des actions surprises comme le boycott d'un magasin Carrefour où on ne veut pas être attendu, bien entendu, bah, là, on va prendre d'autres moyens pour se parler, et on va essayer surtout de se réunir pour décider de la manière dont va se dérouler l'action, des rôles, se les répartir, et qui est la personne qui est le porte-parole auprès de la direction, qui parle, je dirais, aux caissiers, aux caissières, qui distribue les tracts, etc. Donc il y a en général, puisqu'on est tous très concentrés sur la région parisienne, prochaine, parce que nos amis qui sont dans d'autres villes, je pense surtout à Lyon, à Grenoble, et il y a une section qui est en train de se monter à Clermont-Ferrand, bien entendu, décident eux de leur côté et font leur réunion de leur côté. Là, je parlais de la région parisienne, qui a été quand même, où on est le plus nombreux à être actifs, fonctionne de cette manière.
0: Il y a des préparations beaucoup plus d'un autre ordre culturel. Par exemple, nous avons pu vous voir présenter l'histoire de la Palestine dans une sorte de défilé. On a vu votre chorale. Donc tout ça, ça demande énormément de temps.
1: Alors, on a du temps et on a un lieu formidable. On a un espace qui est à nous, qui s'appelle l'espace Résistance à Paris. Je crois même que je ne connais pas d'autre espace qui soit sur rue, ouvert, où même le public peut accéder aux heures où c'est ouvert, et qui est un local qui nous permet...

0: permet de justement répéter avec nos musiciens, nos chanteurs, des chorales, ou justement préparer un spectacle de rue, comme vous en avez vu peut-être sur le Checkpoint en Cisjordanie, ou encore de faire ce défilé historique qui est comme un défilé de mode, mais qui permet en même temps de donner les grandes étapes de l'histoire de la Palestine, parce que beaucoup de gens la connaissent pas, et que le récit, véhiculé par les médias grand public est un récit mensonger à l'heure actuelle, et ça fait un moment qu'on nous fait comme si tout avait commencé le 7 octobre 2023 et qu'avant, ben, que ça avait été cette attaque du Hamas, avait été un éclair dans un ciel serein, et ça n'est pas le cas. Donc 77 ans de colonisation, de résistance, et 18 ans de camps de concentration à Gaza, ce sont des choses qu'il faut montrer en images, avec des textes courts, et que les gens sont capables de retenir pour qu'ils aient un autre récit qui soit le récit de la réalité et pas un récit mensonger, c'est important. Il y a aussi donc de la pédagogie dans ce qu'on fait, bien sûr.
1: Il y a beaucoup de pédagogie. Alors juste pour les auditeurs, on mettra en fait les liens pour voir ces défilés historiques un petit peu en photo sur le site de Radio Larzac. Et c'est vrai qu'on a vraiment apprécié l'aspect pédagogique du groupe, à la fois qu'on est allé chez Leclerc, mais et à la fois aussi dans vos présentations, manifestations, dans les rues. C'est quelque chose qui doit se travailler, ça.
0: Oui, bien entendu, et de la même manière qu'on est allé dans plusieurs villes au mois d'août qui avaient souhaité, où il y avait des militants comme Emilio qui souhaitaient qu'on vienne faire des choses avec eux, là par exemple, c'est très difficile de tout mener en même temps, mais on fait une sorte de Palestine Tour des villes autour de Paris, donc de tout ce qu'on appelle la banlieue en région parisienne, de manière à aller échanger avec un maximum de gens, parce que si on va pas vers les gens, comment on essaye de communiquer, vu que nous n'avons pas les radios, les télévisions, les journaux, et que voilà, on a les réseaux sociaux, bien sûr, on a un site internet europalestine.com où on met tous les jours des articles sur la situation à Gaza et toutes ses conséquences au niveau de la politique française, par exemple. Et bien entendu, il faut aussi qu'on soit physiquement présent à Paris, comme en banlieue, comme en province.
1: Alors, vous êtes combien pour faire tout ça ?
0: D'adhérents, on est quelques centaines, d'actifs peut-être un petit peu moins, et puis avec des rotations, parce que les gens, ils travaillent, hein, les gens, ils étudient, ils travaillent, ils peuvent pas être disponibles 24 heures sur 24, donc il y a un roulement, mais c'est vrai qu'on forme un assez grand nombre de gens, de manière à ce que pour chaque action, il y ait suffisamment de gens capables de faire ce qu'on vient de dire. Donc, je dirais qu'on est quand même une centaine au moins sur Paris de gens qui sont capables de faire les choses que vous avez vues.
2: Lorsque vous êtes venu, Olivia, il y avait aussi des Belges parmi vous, hein?
0: Oui, il y avait absolument deux militantes belges avec qui on avait déjà fait par le passé des missions en Palestine, avec qui on avait fait des Palestine Tours, et donc qui, quand elles ont appris qu'on en faisait un, avaient très envie de rejoindre celui-là. C'était des militantes déjà expérimentées sur ce plan. Ceci dit, elles ont découvert aussi des choses qu'on n'avait pas auparavant fait, comme les chorales, par exemple. C'était quelque chose de nouveau pour elles. Et puis aussi, en fonction des militants dans chaque ville, on décide avec eux de ce qui est possible, comme déambulation dans les rues, comme des fois on choisit, quand la saison s'y prête, si les familles sont au bord de l'eau, eh ben on va aller au bord de l'eau pour parler, et puis avec les gens, on va même être capable de faire du canoë-kayak ou des choses comme ça, avec des drapeaux palestiniens. L'important, c'est de pouvoir communiquer, de pouvoir échanger et d'être visible, parce que le gouvernement français aimerait invisibiliser la Palestine, qu'on n'en parle pas, qu'on se taise, parce que sinon, on vient nous dire que, n'est-ce pas, on importe un conflit, alors que eux se gênent pas pour éclairer la Tour Eiffel aux couleurs d'Israël et permettre beaucoup de choses, des propos qui sont, je dirais, génocidaires dans les médias grand public.

aussi de laisser des Français, c'est même le plus grand contingent étranger à l'intérieur de l'armée d'occupation israélienne commettre des crimes. On a 3250 Français qui ont le droit d'aller commettre des crimes en Israël et de revenir tranquillement en France sans être inquiété. Donc je pense que on a, si vous voulez, pas simplement à montrer ce qui se passe, parce que c'est pas montré et qu'on essaye de nous réprimer quand on le montre, et d'essayer de trouver les moyens, malgré la répression, malgré le fait que on va nous empêcher de manifester ou de manifester dans tel quartier, ou de manifester, de montrer dans nos manifestations le deuil, de montrer des gens qui sont prisonniers, on va nous l'interdire. Donc on est sans arrêt dans un bras de fer, si vous voulez, qui n'est pas évident, parce que voilà, il y a des pays comme l'Espagne ou l'Italie où il y a beaucoup plus de liberté d'expression qu'en France. En France, il y en a sur le papier, mais en réalité, c'est très difficile. Faut pas croire qu'il suffit juste de bien préparer les choses. Il y a aussi, par exemple, une simple chorale, pour prendre un exemple, dans une gare, là où il y a des pianos. Dans toutes les gares, il y a des pianos qui sont mis à la disposition du public. Si on s'y assoit et on a donc un pianiste avec nous, un militant qui commence à jouer au piano et nous on commence à chanter, on sait qu'au bout de 15-20 minutes, la police va nous faire dégager. Pourquoi ? Alors que qu'est-ce qu'on fait de mal ? On chante à un endroit, on n'a plus le droit de chanter. Vous voyez ce que je veux dire ? Il ne faut pas croire que ce qu'on fait est facile à faire. Ce n'est pas juste une préparation, c'est aussi un bras de fer avec ce gouvernement. Vous voyez la politique de Retailleau, on est 800 personnes en France à être poursuivies pour apologie de terrorisme. Je fais partie de ces 800 et mon procès aura lieu maintenant le 26 février prochain. Voilà, donc dès que on essaye de montrer ce qu'est la Palestine et de dire les choses, eh ben on a des problèmes avec la police et avec la justice en France.

0: On a remarqué en fait un grand savoir-faire par rapport aux dans les manifs, par rapport aux gens qui sont en fait contre et qui manifestent leur désaccord. En fait, vous allez les voir, vous allez essayer de discuter avec eux. Comment faites-vous concrètement?
1: Écoutez, nous, dans les manifestations, depuis 2 ans, on a compris que il fallait manifester autrement. Si on se contente de défiler avec des slogans, les gens d'abord ils entendent pas forcément ce qu'on dit, ils entendent comme des cris, ils se bouchent un peu les oreilles, c'est pour eux un mauvais moment à passer, en gros. Donc on a arrêté de manifester de cette manière et on manifeste avec surtout du visuel et de temps en temps. On s'arrête quand il y a du monde, des passants, des gens aux terrasses, pour leur dire quelques phrases qui leur donnent des informations qu'ils n'ont pas à la radio ou à la télévision et qui les amènent à réfléchir et à leur faire comprendre que s'il y a eu 6 millions de juifs, etc.

exterminés pendant la Deuxième Guerre mondiale, dont 80 000 directement en France par l'État français, la police française, les cheminots français, c'est bien parce qu'il y a eu trop de gens qui se sont tués, qui ont laissé faire, qui ont fait comme s'ils ne voyaient pas que les gens avaient une étoile jaune, comme s'ils n'ont pas vu que leurs voisins, qu'ils connaissaient depuis longue date, ben, étaient embarqués, comme s'ils n'avaient pas vu la rafle du Veldiv. Et donc, on nous a bien dit, plus jamais ça. Et on nous alimente régulièrement et

0: de manière à ce qu'ils se ne laissent pas, si vous voulez, je ne parle pas des totalement indifférents ou des gens qui sont d'accord avec le génocide. Il y en a quelques-uns, mais ce n'est pas à eux qu'on s'adresse. Je dirais que même eux, plutôt, on essaye de les ignorer et surtout pas de leur répondre quand ils viennent provoquer. S'ils viennent avec un drapeau israélien dans une manifestation pour la Palestine, on laisse la police gérer ces contre-manifestants qui sont là de manière illégale, et on a des gens qui sont effectivement de temps en temps très agressifs, mais nous, on n'a pas à leur répondre, parce que d'abord c'est leur donner la vedette et détourner les gens de ce qu'on est en train de faire, c'est-à-dire de la pédagogie par rapport à la Palestine, et d'autre part, c'est à la police d'aller au contact, et c'est pas notre rôle. Nous, ce qu'on a comme rôle, c'est de faire que davantage de gens prennent conscience que le silence tue et osent exprimer. Parce qu'en général, ils sont pas, je dirais, ils sont bien conscients. Il y a quand même des choses qui ne vont pas, qu'il y a des massacres et que tout n'a pas commencé le 7 octobre 2023. Ils savent, je dirais, de manière diffuse ou plus consciente, que c'est Israël qui représente le plus grand danger dans le monde et que ce sont des fascistes au pouvoir. Mais le gouvernement a fait suffisamment d'exemples en France, avec déjà depuis, je dirais, le Covid ou avant avec les gilets jaunes, au niveau de la répression, pour que des tas de gens aient peur de s'exprimer sur ce sujet. Et donc, amener les gens à être moins intimidés, y compris par le chantage à l'antisémitisme qui est permanent quand vous parlez de la Palestine, c'est un boulot qui est difficile, qui demande effectivement une grande maîtrise de soi avant toute chose.
1: Moi, je me posais une question, parce qu'on a pu assister à Millau, à la chorale qui est magnifique, et au défilé, les moyens que ça suppose. Il y avait effectivement, vous vendez des t-shirts, moi j'en ai acheté sur Paris à l'une de vos manifestations, des bijoux, mais c'est sans doute pas suffisant pour pouvoir alimenter vos actions.
0: Tu veux dire notre financement, comment?
1: Oui, oui, parce que ça, vous êtes nombreux. Il y avait des très beaux costumes pendant le défilé. Il y a quand même des photos à imprimer en grand format. Il y a quand même beaucoup de matériel pédagogique. Oui. Ça coûte, tout ça.
0: Ça coûte, mais pour être à Europalestine, on est adhérent. Et adhérent, ça veut dire une cotisation de 50 euros par an, sauf les étudiants et les chômeurs qui ne payent que 20 euros par an. Et il y a des gens aussi qui nous font des dons. Beaucoup de gens, par exemple, alors soit qui militent déjà, mais qui mettent la main à la poche, soit d'autres gens qui sont dans des endroits où il est difficile de militer, mais où leur forme de soutien, c'est d'envoyer un don. Parfois, ce don, il est fléché directement à Gaza et on l'envoie à Gaza. Parfois, il est pour nos actions, parce que les gens savent que tout, quand on a un procès, il faut payer aussi les frais de justice, les frais d'avocat, etc., que tout coûte. Les amendes coûtent, le matériel, comme tu l'as signifié, c'est aussi des choses qui coûtent. Les tracts qu'on distribue par dizaines de milliers, là aujourd'hui, comme la dernière manifestation syndicale, on a diffusé à peu près 20 000 tracts. Ils ne nous sont pas offerts et on n'a pas de subvention gouvernementale et aucun pays au monde ne nous finance. Nous sommes une association totalement indépendante, mais les cotisations et les dons nous permettent de gérer tout ce qu'on vient de dire.
1: Alors on a tous, je pense, vous comme nous et comme d'autres organisations, dénoncé le silence complice du monde de la culture qui commence un petit peu à se réveiller. Est-ce que vous avez pu, vous, à Europalestine, avoir le soutien de personnes de la culture assez connues qui pouvaient être un soutien positif, hein?
0: Écoutez, nous, on ne cherche pas à avoir un soutien pour Europalestine, on cherche à avoir un soutien pour la Palestine, on cherche à avoir un soutien pour la flottille en ce moment qui est à raisonner avec des gens qui sont kidnappés, qui sont dans les prisons israéliennes depuis ce matin, qui ont été attaqués. Le soutien, il n'est pas demandé aux artistes pour nous, que ce soit les sportifs, que ce soit les artistes, que ce soit les scientifiques. Le soutien que nous attendons, c'est un soutien à une Palestine libre, c'est un soutien aux 11 000 otages palestiniens qui sont dans les geôles de l'occupant et dont on ne parle jamais, parce qu'on nous parle tout le temps que des otages israéliens, c'est faire en sorte que s'arrête l'occupation. Parce que

0: on n'arrive pas à arrêter l'occupation, là vous avez par exemple un plan de paix, on nous présente comme un plan de paix de Trump et Netanyahou, qui est vraiment de la poudre aux yeux, d'une part parce que comment croire déjà des gens comme Trump qui ont passé 2 ans à financer un génocide, à envoyer donc des milliers et des milliers de tonnes de bombes pour tuer les Palestiniens, qui ont dit clairement, Trump a dit clairement qu'il voulait transformer la Gaza en Riviera, c'est-à-dire en Côte d'Azur, et que ça allait être d'un bon rapport pour les hommes d'affaires. Et puis il a menti à tous les niveaux. Il a menti, y compris récemment, quand il a demandé au Hamas de libérer, en échange d'un cessez-le-feu, un soldat israélo-américain. Eh bien, le Hamas a accepté, ils l'ont libéré, et il n'y a jamais eu de cessez-le-feu derrière. Ils ont dit, ben voilà, on a eu l'otage, maintenant vous pouvez toujours courir. Donc, déjà, si vous voulez, c'est des gens qui mentent en permanence. Et Netanyahou a dit publiquement, que de toute façon, jamais il se retirerait de la bande de Gaza, que c'était une occupation permanente. Donc, voilà, je veux dire, c'est vraiment essayer de faire en sorte que les gens se disent « Ah, ben c'est bon, il y a une solution », comme si le seul problème, c'était le Hamas, alors que, je veux dire, que ça fait 77 ans qu'ils occupent, qu'ils persécutent, qu'ils ont rendu légale la torture, y compris pour les enfants palestiniens, et que donc, tant qu'une occupation, c'est pas normal. Nous, on le sait, je veux dire, 4 ans, 5 ans d'occupation seulement la France, imaginez quand c'est 77 ans de colonisation et plus de 60 ans d'occupation, ce que ça veut dire. Qu'est-ce que ça veut dire? Donc, le problème, pourquoi on demande d'abord de désarmer le Hamas? Pourquoi on ne demande pas d'abord que Israël se retire? Ça serait quand même là. Qu'est-ce que fait Israël à Gaza? Qu'est-ce que fait Israël qui a 1 million de colons en Cisjordanie et à Jérusalem? Que font ces centaines de milliers de soldats, à part ceux qui sont amenés à se suicider tellement c'est énorme ce qu'on leur demande de faire comme atrocité? Que fait Israël là-bas? Je veux dire que, voilà, ça fait quand même longtemps et c'est illégal au regard du droit international, de l'ONU, du droit français, de tout ce qu'on veut. Donc, pourquoi on ne demande pas d'abord, voilà, Israël se retire et ensuite on pose des conditions? Mais Israël ne se retire pas. Israël a dit sur le papier, on se retirera par étapes, sans préciser. Ça veut dire quoi?
1: Quelqu'un a qualifié ce plan d'ultimatum pour la résistance palestinienne. Je crois que c'est vraiment ça, quoi, en fait. Pour les Palestiniens, c'est en fait, ils vont pas, enfin, on leur donne absolument pas de choix. Et ils n'ont pas du tout participé à ce plan.
0: Même les pays arabes disent qu'ils se sont fait avoir.
1: Bien sûr.
0: C'est pas le plan qu'on nous a présenté, celui qui aujourd'hui.
1: Plus, oui.
0: Alors donc, je veux dire, c'est du grand n'importe quoi. Et c'est grave parce que quand on voit que quelqu'un comme Macron déclare maintenant, après l'histoire de ce plan de Trump, maintenant le Hamas n'a plus aucune excuse pour refuser, c'est une phrase terrible. C'est vraiment une phrase de complice du génocide pour dire une chose pareille. Je veux dire que qu'est-ce que peut accepter le Hamas? Genre, je rends les otages qu'Israël n'a pas encore réussi à tuer, parce que la plupart des otages israéliens, ils ont été quand même tués par Israël, aussi bien le 7 octobre en relation avec la directive Hannibal qui veut qu'un otage mort est mieux qu'un otage vivant, et ensuite en bombardant de manière indiscriminée et intense tout Gaza, dont les tunnels, etc. Donc la plupart des otages israéliens, ils ont été tués par Israël. Mais qu'est-ce qui va se passer? Bon, on demande au Hamas de les rendre. Ben, c'est évident que quand une fois qu'il les aura rendus, eh ben Israël ne se retirera pas, continuera à exterminer et a dit on veut toute la place, on veut s'installer là, c'est à nous, et pas simplement Gaza, mais la Cisjordanie. Et quand vous voyez Netanyahou, qu'est-ce qu'il montre comme carte du grand Israël? Il y a dedans du Liban, il y a de la Syrie, il y a de la Jordanie. Et je veux dire, il y a de l'Égypte. Donc, ils s'en cachent même pas. Et leur déclaration génocidaire de dire que tous les, il n'y a pas d'innocents.

Gaza, même les bébés, même les enfants sont des terroristes, et que d'ailleurs ce ne sont pas tout à fait des humains, tout ça, ce sont des animaux. Est-ce que c'est, je veux dire, ils ne sont pas revenus sur ces déclarations-là? Donc comment peut-on faire un accord avec des gens qui disent cela et qui font cela? Parce que normalement, quand il y a une négociation en cours, si c'était une négociation, eh bien, je veux dire qu'on gèle, on arrête de tuer. Or, il y a tous les jours, pendant qu'on se parle là, il y a tous les jours plus d'une centaine de Palestiniens qui sont tués et le double qui sont blessés et qui n'ont pas le moyen d'ailleurs d'être soignés, qui vont mourir eux aussi. Donc, on est avec des enfants amputés sans anesthésie, on est avec 4000 enfants amputés à l'heure actuelle, on est avec plus de 30 000 enfants qui sont orphelins du père, de la mère ou des deux. Et je veux dire que, voilà, je veux dire, ça ne s'arrête pas pendant qu'on parle, ça continue. Donc, moi, je ne vois pas, si vous voulez, c'est pire qu'un ultimatum.

0: Qu'est-ce qu'on pourrait dire, Olivia, à quelqu'un qui n'est pas très au fait de la situation, qui ne connaît pas l'histoire, etc., mais qui quand même se pose des questions sur la position de la France quand même? On n'arrête pas de dire dans les manifestations que la France est complice, que Macron est complice, mais comment on pourrait expliquer simplement à monsieur tout le monde cette position qui est incompréhensible?
1: Écoutez, la France, je l'ai dit tout à l'heure déjà, elle a pris des sanctions en 2-3 jours contre la Russie, et des sanctions qui ont été augmentées, etc., à cause de l'occupation de l'Ukraine, où il n'y a pas un génocide. Et c'est pas bien d'occuper un pays, c'est pas bien de faire la guerre, mais si vous voulez, c'est bien moins
2: grave
1: que ce que Israël fait. Ça ne s'appelle pas donc un génocide, et personne ne parle de génocide en Ukraine, de ce que Israël fait à Gaza, premièrement. Donc, pourquoi ne pas avoir la même politique de sanctions contre Israël? Quelle est la raison? On n'en a aucune. Pourquoi? Et pourquoi on sait très bien, en plus, que Netanyahou, c'est son pouvoir, c'est sa place qui est en jeu, aussi bien que celle de Smotrich ou de Ben-Gvir, et qu'ils n'arrêteront pas s'ils ne sont pas obligés de le faire. Donc faire les gros yeux, y compris dire « je reconnais la Palestine », 152e État, la France qui reconnaît la Palestine, on va quand même pas se mettre à applaudir. Pourquoi faire cela et pourquoi continuer aujourd'hui encore à envoyer des armes à Israël? Pourquoi continuer à accepter qu'un ambassadeur d'Israël en France fasse des menaces, il l'a fait la semaine dernière, des menaces contre les humanitaires qui sont allés en bateau pour apporter de l'aide et pour briser le blocus de Gaza? Ce serait à la marine nationale d'aller briser le blocus de Gaza. C'est un blocus qui dure depuis 18 ans et qui est totalement illégal. Ça n'a pas été voté ni par l'ONU, ni par qui que ce soit. C'est une décision unilatérale. Et pourquoi, depuis 18 ans, pourquoi il y a un blocus? Pourquoi maintenant c'est devenu un camp d'extermination? Mais c'était déjà un camp de concentration. Et pourquoi? Qu'est-ce qu'ils ont fait, les Gazaouis, pour qu'on les empêche d'entrer, de sortir, qu'on les prive d'eau potable, d'électricité, de médicaments? Quelle est la raison? Demandez à quelqu'un dans la rue s'il est au courant et s'il peut vous répondre à cette question. Ils sont incapables de gens de savoir pourquoi il y a ce blocus de Gaza. Tout ce qu'on sait, c'est que c'était illégal et totalement inhumain. Donc pourquoi la France, moi je ne lui demande pas de protéger la flottille, moi je lui demande de faire le boulot à la place de la flottille, ce n'est pas les humanitaires. De faire ça, briser un blocus illégal, c'est aux gouvernements occidentaux, arabes, tous, de le faire. Donc c'est la marine nationale qui aurait dû aller là-bas. Eh bien non, la France elle a même pas envoyé un petit rafio pour secourir les 10 Français qui sont à bord de ces bateaux.

0: que moi, la complicité du gouvernement français, elle n'est pas d'aujourd'hui. Elle date pas de Macron. Qu'est-ce qui a fourni la bombe atomique à Israël? C'est la France. Et qui continue à faire du commerce, y compris avec les colonies illégales israéliennes, sans... Et en plus dispenser de taxes de douane à l'entrée de la France, c'est pas déjà c'était avant Macron, mais avec Macron, ça a pris si vous voulez une dimension importante dans la mesure où il y a un génocide qu'il n'y avait pas auparavant. Avant on pouvait dire apartheid, on pouvait dire racisme, voilà, je veux dire un pays qui en 2018 vote une loi qui dit que seuls les juifs dans le pays ont des droits. Ça pose déjà un problème par rapport à l'Afrique du Sud de l'apartheid. Je veux dire qu'on a fini par prendre des mesures à cause justement de ce racisme et de cet apartheid. En Israël, on n'a rien dit. Maintenant, c'est un génocide. Vous laissez les gens être tués, quand même plus de 20 000 enfants tués, beaucoup plus blessés, et vous ne faites rien. Vous ne faites rien. Sur les 70 000 personnes qui officiellement ont été, qui sont recensés, y compris par l'ONU, par tout le monde, par l'UNICEF, par l'OMS, comme ayant été tués, et on ne parle pas de ceux qui sont sous les décombres, dont on n'a pas, on ne sait pas dans le registre qui c'est, etc. Eh bien, sur ces 70 000, il y en a 70% qui sont des femmes et des enfants. Comment ça se fait qu'on ne fasse rien en France? Que le gouvernement français ne fasse rien?
1: C'est vraiment... Une grande question. Et on voulait en fait aussi en fait revenir sur la question de la mobilisation qui a à voir avec la question de d'Amina. Ici, on a quand même du mal à mobiliser plus que ce qu'on mobilisait donc au début de nos manifestations. Et comment augmenter en fait le nombre de personnes sensibilisées qui viennent enfin un peu dire qu'ils sont pas d'accord déjà, au moins qu'ils sont pas d'accord. Et ça, on a du mal à le faire, quoi. Et alors, je sais pas si c'est en fait nous qui savons pas faire ou en fait les gens effectivement sont dans le silence. Ils ont baissé les bras. Enfin, on n'arrive pas en fait à décoller. En fait, on devrait être 10 fois plus.
0: Oui, on est, je dirais, un peu le dernier de la classe même quand on voit ce qui se passe, y compris en Italie où il n'y a pas à la tête du gouvernement pourtant un gouvernement de gauche. Hein, mais ni on peut pas dire que c'est voilà, il n'y a pas que l'exemple de l'Espagne. Même si vous prenez l'Angleterre, il y a des gens qui bougent, il y a des gens qui se font arrêter par centaines en disant je m'oppose au génocide et je soutiens Palestine Action, un groupe qui vient d'être qualifié de terroriste parce qu'il s'attaquait à des usines d'armement israéliennes dans le pays, à Elbit. Et donc, partout, je dirais, les mobilisations sont plus importantes, que ce soit Bruxelles, Amsterdam, les pays nordiques. Et nous, c'est par exemple hier soir, il y avait dans toutes les villes, vous voyez en Italie par exemple, à Naples, ils sont allés sur les rails de la gare de Naples et ils ont annoncé qu'il y aurait une grève générale demain en Italie à cause de l'attaque de la flottille. En France, vers 10h30, 11h, vous avez quelques personnes, députées avec des écharpes, qui ont fini par se décider, parce que c'était un peu la honte, d'aller à République, mais ça n'a jamais été une très grande foule. Alors, je dirais qu'il y a un vrai problème, et la faute, elle n'est pas uniquement aux gens, et ce n'est pas que de l'indifférence, c'est aussi beaucoup de la terreur exercée par le gouvernement sur les gens. Alors déjà, si vous êtes musulman, n'en parlons pas, vous êtes déjà un suspect en France, il y a une islamophobie telle que si vous êtes musulman, et ils sont nombreux les musulmans qui auraient envie de bouger pour la Palestine, eh bien vous êtes déjà suspect parce que vous mangez pas de saucisson et parce que vous priez trop ou parce que vous avez une barbe, donc déjà vous allez être fiché S. Et si en plus vous ajoutez la Palestine, n'en parlons pas. Cette islamophobie, je dirais, d'État, elle est quand même très spécifiquement française dans les pays dont on vient de parler. Et d'autre part, comme je le disais, nous avons été le seul pays en France, le seul gouvernement à interdire, par exemple, le 8 octobre, et pendant des semaines, les manifestations, tout court, les manifestations contre les bombardements sur les Palestiniens. Pouvez-vous imaginer ça? Alors, au mieux, on se prenait 135 € d'amende, mais tout le monde n'a pas les moyens de se les payer.

0: et au pire, ben, on se faisait embarquer. Alors, tout ça, si vous voulez, plus le fait que tout de suite on vous taxe en France d'antisémite quand vous parlez de la Palestine, ça fait que beaucoup de gens ont peur. Oui, ils ont peur. Ils ont peur de ce qui peut leur arriver. Et on ne peut pas dire qu'ils n'ont pas tort d'avoir peur. Le problème, c'est que le gouvernement peut plus facilement réprimer et criminaliser des gens quand ils ne sont pas nombreux. Si on était plus nombreux, eh bien, on risquerait beaucoup moins. Ce qu'on ne peut pas faire ? On ne peut pas mettre un fusil, un revolver derrière chaque personne. C'est impossible. Le problème, c'est que si c'est effectivement une toute petite minorité agissante, ben là, vous prenez plus de risques. Le risque, il est proportionnellement ratio. Je dirais, il est proportionné au nombre qu'on est. Et donc, voilà. Et quand on a fait des choses très, très nombreuses, très nombreux, parce qu'il y a souvent un maximum de filles, donc des fois, je parle au féminin, eh bien, c'est vrai qu'on a eu moins de problèmes que les fois où on était moins nombreux. Mais c'est très difficile. Et je pense que c'est, avec les gilets jaunes, je veux dire, quand on arrache des bras aux gens, quand on leur crève un œil, c'est quand même des exemples qui ont frappé les esprits. Et je crois que on n'a pas ça dans les autres pays. Vous pouvez pas me citer un autre pays où il y a eu une telle répression policière de la part d'un gouvernement. Ça n'existe pas.
1: En Allemagne, c'est quand même pas simple, hein.
0: Ben, en Allemagne, c'est pas simple. Déjà depuis beaucoup moins longtemps. Mmh. Je vous signale qu'ils n'ont pas eu ni l'épisode de répression Covid, ni l'épisode de répression Gilets jaunes. Donc le lobby israélien a réussi effectivement ces derniers temps, mais pas depuis si longtemps, à dire alors vous, l'Allemagne, avec ce que vous avez fait, vous n'avez pas intérêt à ouvrir votre bouche. Mmh. Et effectivement, il y a des gens qui ont un sentiment de culpabilité, mais vous voyez quand même des manifestations, vous avez quand même des gens qui descendent dans la rue malgré ça, malgré la répression, et vous avez aussi des juges qui ont donné raison récemment à des manifestants pour la Palestine qu'on voulait empêcher de dire Free Palestine ou des phrases de ce genre en disant qu'on n'avait pas le droit de le dire, que c'était antisémite. Donc voilà, je dirais, il faut effectivement qu'on soit plus nombreux, c'est très très important, et je crois qu'il faut tout le temps qu'on réfléchisse à la manière la plus intelligente d'intervenir pour mobiliser plus de gens. Après, ben, je ne sais pas si la France deviendra un jour le premier de la classe dans ce domaine, malheureusement.
1: C'est mal parti, en tout cas. Tu disais tout à l'heure que tu passerais donc au tribunal en février pour apologie du terrorisme, c'est ça. Qu'est-ce qu'on te reproche dans les faits, vraiment ?
0: Comme beaucoup d'autres, c'est-à-dire l'UJFP a la même chose que nous, c'est l'Union juive française pour la paix, pour dire par exemple un exemple, la même chose que nous, d'avoir écrit le 7 et le 8 octobre, donc deux articles en tout, qui ferait selon eux l'apologie du terrorisme, alors qu'on n'a jamais dit que c'était très bien de tuer des civils, que on a simplement dit que c'était pas étonnant que après 18 ans de concentration il y ait des gens qui s'échappent, réussissent à s'échapper, et que ce qu'on a dit, que d'une part qu'à chaque fois que des gens avaient pacifiquement à l'intérieur de Gaza essayé de briser leur ghetto, de briser leur blocus, il s'en était pris plein la tête, il s'est fait tuer et blessé. Il faut quand même rappeler aux gens que non seulement il y a un blocus depuis 18 ans, mais qu'il y a eu régulièrement des bombardements sur Gaza, en 2009, en 2012, en 2014, en 2018-19 pendant les marches pacifiques du retour, en 2021, Israël a tué plus de 10 000 personnes bien avant qu'il y ait cette attaque du Hamas. Donc, je veux dire, rappeler ces choses-là et donner le contexte, c'est considéré comme une apologie du terrorisme. Voilà.
2: Alors que même des Israéliens l'ont écrit. Enfin, ce que tu dis.
0: Les Israéliens sont allés beaucoup plus loin. Eux, ils disent que c'est un holocauste. Les Israéliens qui sont opposants, ceux qui sont pas des gens qui suivent Netanyahou et qui sont pas colonialistes, ils comparent complètement à l'Holocauste, au génocide des Juifs, ce qui est en train de se passer, et ils comparent le ghetto de Gaza à celui de Varsovie, clairement. Et ils ont écrit là-dessus, hein, je veux dire.

0: justement montrer les points communs.
1: Peut-être on va conclure.
0: Je crois qu'il y a une chose qu'on peut tous faire, en tout cas. Tous. Et là, on n'a pas besoin d'avoir peur. C'est au moins de boycotter les produits qui sont exportés par Israël dans nos magasins, tous les magasins. Hein. Vous parliez de Leclerc tout à l'heure, mais on peut prendre Auchan, Lidl, les autres, surtout qui trichent de plus en plus. Ils ont honte d'afficher Israël, alors ils trichent sur l'origine, donc il faut aller regarder les cagots, vérifier ce qu'on achète, ça c'est une chose, qu'on ne doit pas, chez les pharmaciens, acheter les médicaments génériques de la marque israélienne Teva, parce qu'on a le choix, parce que c'est notre droit, parce qu'il y a plein d'autres génériques, et que les pharmaciens sont obligés, quand ils font du TFA, parce qu'on a pu voir dans différentes villes, notamment dans les villes où vous êtes, on a pu voir qu'il y avait beaucoup de pharmaciens qui ne faisaient pas de TFA. Il y en a très exactement 2/3 des 30 000 pharmaciens en France qui ne font pas TFA. Mais pour le tiers qui le fait, il faut savoir qu'ils sont obligés de nous fournir une autre marque de générique quand on le leur demande, et qu'il faut ouvrir sa bouche et commencer par dire que l'on soit avec une ordonnance ou sans ordonnance, que voilà, si vous voulez du paracétamol, eh ben vous allez dire je voudrais du paracétamol, s'il vous plaît pas Teva, je voudrais une autre marque de générique, et ils sont obligés de vous le fournir. Voilà, ou si vous préférez, vous allez dans une pharmacie, vous savez qu'ils font pas de TVA. Mais bon, il y a déjà ça, si vous voulez, que tout le monde peut faire. Et puis aussi, ceux qui ont fait des cadeaux, comme Carrefour, des colis gratuits aux soldats israéliens pendant le génocide, faut quand même arrêter d'aller faire ses courses et de leur donner de l'argent. Faut quand même qu'il y ait des conséquences par rapport à ce qu'ils font. C'est pareil avec McDo. Donc on boycotte Carrefour, on boycotte McDo, et puis également HP, parce que HP, ça c'est avant même le génocide, Hewlett-Packard a décidé de concevoir et de produire pour Israël des logiciels spécialement conçus pour réprimer les Palestiniens, notamment des logiciels de reconnaissance faciale pendant les checkpoints, lors des checkpoints. Et il y a 500 barrages militaires à l'intérieur de la Cisjordanie, c'est-à-dire des territoires palestiniens occupés. On ne parle pas d'Israël, on parle bien de Cisjordanie, c'est-à-dire de Palestine occupée. Et donc, voilà, il ne faut pas se faire des listes trop longues de choses à boycotter, parce qu'après, on n'y arrive plus, et puis qu'on finit par se punir soi-même et à être moins efficace. Mais 4 ou 5 grandes firmes qui ont été très très loin dans la complicité avec le génocide et la répression des Palestiniens, il faut vraiment le faire. Et ça, je dirais que, voilà, et au-delà de tous les regrets, les lamentations sur le fait qu'il n'y a pas assez de Français qui se bougent, ça, je dirais que c'est ce que tout le monde peut faire, sans risque, sans craindre quoi que ce soit, ne pas acheter ces produits-là.
2: Et ça marche.
1: Ça marche, ouais. C'est une bonne conclusion, je pense qu'on peut rester là-dessus. En te remerciant, Olivia, tu pars vers où, là, maintenant ?
0: Eh bien, maintenant, je pars vers la manifestation du côté de la place d'Italie. Donc, je suis assez loin, je suis un peu en banlieue. Donc, je vais courir en espérant que, malgré la grève, il y a quelques moyens de transport, même s'il faut attendre plus longtemps, qui fonctionnent. Il y a déjà des camarades qui se sont installés et que je vais rejoindre.
2: Bon, merci, Olivia.
0: J'ai distribué beaucoup, beaucoup de tracts aujourd'hui. Et aussi affiché des drapeaux de la Palestine, etc.
1: À bientôt. À bientôt. Et bonjour aux amis.
2: Bonjour à tout le monde.
0: Continuation.
2: Merci.
0: Merci beaucoup à vous.

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0: que l'analogie, le parallélisme va parfois très loin dans le détail.
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2: Jean-Jacques Rousseau écrivait que le plus habile copiste est celui dont la musique s'exécute avec le plus de facilité, sans que le musicien même devine pourquoi. À croire que le développement de l'imprimerie a définitivement consacré la fidélité à l'original comme le critère principal et quasiment unique de qualité d'un copiste. La copie doit faire oublier qu'elle est une copie et transmettre les informations utiles au musicien avec une si grande facilité qu'elle doit être comme transparente. On en convient, mais on ne fera pas une heure d'émission là-dessus parce que copiste, c'est un métier. Du moins, nombreux sont ceux qui en ont fait leur spécialité pour saisir à quel point les micros de Métaclassique sont installés au salon Marguerite Long de la bibliothèque La Grange Fleuret, où nous recevons deux musicologues, Pascal Denéchaud et Laurent Guillot, qui, dans le cadre du projet ATCOP, ont recensé et étudié le travail des premiers copistes français de 1650, soit juste avant Lully, jusqu'à 1730, soit juste avant Rameau. Ils s'appellent André Danican-Philidor, Henri Foucault ou encore David Nerd et Sébastien de Frossard. En plus de fournir les musiciens en partitions soignées et lisibles des compositeurs les plus en vue de leur époque, ils ont permis de perpétuer des répertoires de niche que les imprimeurs n'avait pas vocation à publier, autant dire que sans les copistes, on ne pourrait pas forcément jouer aujourd'hui, par exemple, les œuvres d'un certain Jean de Campfort.

0: L'ouverture du Ballet de la Nuit de Jean Comfort. Bonjour Laurent Guillot.
1: Bonjour David.
0: Vous êtes, avant même d'être musicologue historien du livre, vous vous intéressez donc à tous les artisans qui font les imprimés. Je disais en ouvrant l'émission finalement que les copistes avaient une activité pas tant rivale avec les imprimeurs que complémentaire.
1: Elle est essentiellement complémentaire. Bon, moi, j'ai passé pas mal de temps à étudier les imprimeurs de musique. Hein. J'ai notamment travaillé sur les Ballard, c'est la grande dynastie des imprimeurs de musique français.
0: Ballard étant le seul imprimeur de musique pendant toute la période de Louis XIV.
1: Oui, c'est une époque où ils avaient un monopole de droit. Mmh. Avant, ils ont eu un monopole de fait, mais à partir de 1673, ils ont un monopole de droit, donc personne ne les concurrence. Ils ont une paix royale pour faire fructifier leur travail. Ces imprimeurs, bon, c'est pas les seuls, mais ils travaillent essentiellement en quantité, c'est-à-dire qu'ils impriment des livres par centaines d'exemplaires, entre 300 et 600, mais ils font pas tant d'éditions que ça chaque année. Donc il y a un choix qui est fait soit par leurs commanditaires, soit par eux-mêmes pour choisir les choses qui vont être éditées, ce qui est une infime minorité des choses disponibles. Mmh. À Paris et même encore plus en province. Alors que les copistes, ils copient beaucoup moins de choses, parce qu'ils font en général un exemplaire unique ou une toute petite série de 2, 3, 4 exemplaires. Mais ils peuvent copier ce qu'ils veulent, ou ce qu'on leur demande. Mmh. Donc en fait, ils travaillent en diversité, avec peu d'exemplaires, alors que l'imprimeur, c'est exactement l'inverse. Ce qui fait que la transmission de la musique, vue dans sa globalité, en fait, elle profite de ces deux techniques, en quantité et en diversité, et c'est comme ça qu'on a finalement un répertoire assez important qui est le plus possible représentatif de ce qui se composait à l'époque.
0: Donc c'est bien vrai que c'est grâce à des copistes que l'on connaît Jean de Comfort, puisque ce qu'on vient d'entendre n'existait que sous forme de copie, n'a pas été imprimé. En l'occurrence, ça a été copié par quelqu'un qui était très en vue dans ce métier, qui était André Danican Philidor, qui travaille à l'époque de Louis XIV, mais directement pour Louis XIV.
1: Pas seulement, mais essentiellement, oui. C'était le rejeton d'une famille écossaise qui s'était fixée à Versailles. Mmh. Et alors, c'est quand même le plus grand copiste français en nombre de volumes copiés. Hein. On doit être à plusieurs centaines, entre 200 et 300, ça dépend comment vous les comptez, mais enfin, c'est quand même de loin le plus important. Et c'est quelqu'un qui a eu plusieurs métiers. Bon, il a été...
0: joueur d'échecs.
1: Ah non, c'est pas lui, c'est
0: c'est
1: le fils.
0: Attends, je vais pas te dire alors.
1: Il a été compositeur à ses heures, il a pas beaucoup composé, mais il a composé quand même. Il a été oboïste, il avait plusieurs charges d'instrumentiste à l'écurie du roi et à la chapelle du roi, des charges de hautbois, de cramorne et de basson. Il a été maître de hautbois dans une clientèle privée aussi.

0: on a quelques contrats qui le concernent. Il a été bibliothécaire puisqu'il a reçu, au moment de l'installation de la cour à Versailles, vers 1682-83, il a reçu la charge de la gestion de la bibliothèque du roi, qu'il devait donc conserver, et on suppose aussi préparer pour les représentations. Et il était chef copiste, ça allait bien ensemble évidemment, de cette bibliothèque avec des copistes qui ont travaillé pour lui.
1: Mais être garde de la bibliothèque de la musique du roi, quand on est aussi symphoniste, compositeur soi-même, vu du XXIe siècle, on a l'impression que c'est un peu une voie de garage, alors que c'était plutôt prestigieux.
0: Prestigieux, je sais pas. C'était une charge quand même. Hein. C'était une charge officielle, comme imprimeur du roi ou oboïste. Enfin, c'était une charge dûment répertoriée dans le protocole de la maison du roi. Bon, il y avait de la place que pour une seule personne. Alors, est-ce que c'était prestigieux pour autant? Je sais pas. En tout cas, il y avait pas mal de travail quand même. Hein.
1: Oui, ça occupait bien.
0: Parce qu'il devait évidemment copier ce qui manquait. Copier des parties séparées et assurer l'intégrité de cette collection. Il copiait des choses chez lui, il a aussi copié des choses en avance qu'après il a vendu au roi, on a des témoignages là-dessus. Il a été chargé par le roi de deux choses différentes, c'est assez intéressant. À partir du moment où la cour s'installe à Versailles, on lui demande de copier ce qui est joué à Versailles, les nouvelles œuvres de Lully, de Lalande, etc. Et après, il dit lui-même que le roi lui a demandé de faire une collection rétrospective de ce qui a été joué et chanté à la cour avant son règne. Et il est remonté même parfois jusqu'à Henri IV. Il a fait des collections de musique pour les fêtes et les cérémonies de la cour qui remontent quand même jusqu'à... Il me semble qu'il y a une pièce de Lassus quand même, hein, ce qui ne rajeunit pas. Et il a collectionné des ballets des jésuites qui étaient représentés dans les collèges de Paris à cette époque. Il a récupéré tous les ballets de Lully, qui dataient des années 1650 et 60, donc on est déjà 20 ans avant. Et donc il a copié tout ça, et dans des grands volumes in folio de toute beauté, on les a pas tous récupérés. Il en manque, mais grosso modo, ils ont été séparés maintenant entre la bibliothèque de Versailles et la bibliothèque nationale.
1: Mmh. Mais il gardait pas tous ses originaux, monsieur.
0: En fait, on se rend compte qu'on a aucune des sources qu'il a utilisées.
1: D'accord. Donc une fois qu'il copie,
0: au point qu'on se demandait qu'en fait, s'il les détruisait pas,
1: et s'il y a pas une part d'invention.
0: Bon, on n'ira pas jusque-là, bon. Mais...
2: Je ne pense pas qu'il y ait d'invention.
0: Non, mais on suppose quand même qu'il a détruit ses sources. Enfin, pour moi, c'est une évidence, parce qu'on n'en a absolument aucune. Et évidemment, détruire la source, c'est donner de la valeur à ce qui a été copié. Ce qui va quand même dans le sens du travail que Louis XIV lui a confié.
1: Ah oui, et puis la question du marché, on va y venir tout à l'heure. Bonjour Pascal Donnechaud.
2: Bonjour David.
1: J'ouvrais l'émission en évoquant Jean-Jacques Rousseau, que l'on connaît comme philosophe, un peu moins comme compositeur et encore moins comme copiste.
2: Il a exercé cette profession quand il est arrivé en France. Il dit d'ailleurs que c'est un métier assez difficile et qu'il n'a pas été très bon dès le départ, puisque les premières copies qu'il a réalisées, ben, les musiciens ne jouaient pas en même temps, il y avait des erreurs de copie. Donc il a dû se former à cette profession qui demande un certain savoir-faire quand même. Et ensuite, il a rédigé un article dans son dictionnaire de musique où il donne un peu les qualités qu'il faut avoir pour être un bon copiste. Par exemple, vous l'avez cité tout à l'heure, le plus habile copiste est celui dont la musique s'exécute avec le plus de facilité, sans que le musicien même devine pourquoi. Donc ça suppose une clarté dans l'écriture, et on l'a vu avec David Nern tout à l'heure avec ses copies, qui sont extrêmement claires, avec à chaque fois un souci de mise en page. Vous évitez les tournes, évidemment, parce que quand vous êtes au clavecin ou au violon, vous évitez d'avoir ces problèmes de tournes, comme aujourd'hui d'ailleurs. Disposition des portées, équilibre de la page, alignement de la musique.
1: Alignement vertical.
2: Vertical, ouais. Évidemment.
1: Justement, pour pouvoir jouer en même temps.
2: Et voilà. Et puis, il faut aussi être musicien, parce qu'il faut aussi entendre la musique qu'on note, et savoir détecter les erreurs que peuvent vous transmettre une source que vous dupliquez, par exemple.
1: Oui, parce qu'on parle toujours des erreurs de copiste, mais parfois c'est des erreurs de l'original, en
2: c'est
1: quelque
2: ça.
1: Sorte.
2: C'est ça, il ne faut pas dupliquer. Malheureusement, ça arrive assez souvent.
1: On a parlé de la bibliothèque de musique du roi. Il y a d'autres endroits de la vie musicale en France où il y a des copistes
2: du XVIIIe siècle. Il y en a partout. Chaque institution a son copiste attitré. Souvent, c'est un musicien comme Philidor, qui appartenait à la grande écurie, enfin à la musique du roi aussi. Des institutions comme la Comédie Française, par exemple, font appel à des violonistes, souvent, pour copier la musique qui était insérée dans les pièces de théâtre.

0: Puisque Molière, on le sait, avait quelques musiciens, que Lully avait d'ailleurs essayé de réduire ses effectifs pour ne pas que ça lui fasse concurrence à l'opéra. Mais il y avait des musiciens qui étaient là pour copier tout le répertoire.
1: Laurent Guillaume.
2: La Chapelle Royale aussi avait ses copistes.
0: Ah oui.
2: On les appelait des noteurs.
1: Et à l'Opéra de Paris, il y avait carrément un bureau des copies, qui y a toujours.
0: Exactement. Donc nous, on a travaillé plutôt avec Sylvie Boussou sur les copistes du 18e siècle à l'Opéra. On a des grands noms de copistes comme Brice Talmant, qui va rester 40 ans au service de l'Opéra, qui va être un copiste extrêmement productif, parce qu'à l'Opéra, il faut non seulement faire la source qui va servir au batteur de mesure, la source du conducteur, en fait, et à partir de cette source, il faut générer toutes les parties séparées d'orchestre. Donc ça suppose un savoir-faire aussi, et ça suppose de réunir assez de copistes pour préparer dans les temps tout un matériel assez volumineux.
1: Mais à quoi sert le bureau des copies aujourd'hui, au XXIe siècle, puisqu'on a quand même des imprimeurs qui peuvent faire de la partie séparée à l'unité facilement?
0: C'est comme à l'époque de Louis XIV, Louis XV, en fait, quand vous êtes en création d'une œuvre, par exemple, et que vous intervenez parce que telle ritournelle, telle séquence va être trop longue, ou tel danseur va vous demander une durée de pas, ou alors un chanteur va vous demander de transposer. Donc vous êtes obligé d'intervenir directement sur les documents, et vous le faites à la main, parce que c'est plus rapide que de ressaisir tout.
1: Donc on n'est pas loin du travail qu'on peut avoir aujourd'hui du bibliothécaire d'orchestre.
0: Exactement. Ouais. On trouve des liens très très très forts entre copistes et bibliothécaires.
2: D'ailleurs, lorsque les instrumentistes annotent eux-mêmes leur partition, il arrive que ces annotations remontent après par le travail du copiste.
0: Absolument.
2: Et dans la partition originale.
1: Alors je vous propose d'écouter une partition que Lully compose pour une pièce de Molière qui est Le Bourgeois Gentilhomme, donc pour la comédie française, qui a été copiée par Philidor et puis qui a dû faire encore un peu de travail de bibliothécaire d'orchestre pour être jouée par le Philharmonique d'Oslo sous la direction de Klaus Makela aujourd'hui.

0: Klaus Mäkelä à la tête du Philharmonique d'Oslo dans la marche pour la cérémonie des Turcs, une partition donc de Lully pour la comédie ballet Le Bourgeois Gentilhomme de Molière. On a Pascal Denéchaud dans ces années 1720-1730 une espèce de marché de la copie privée parce que les clients de ces copies ne sont pas que les musiciens.
1: Absolument.

0: n'était pas disponible en édition imprimée, il fallait demander à en faire une copie pour avoir la musique. Ça a été le cas, par exemple, de Psyché, donc un opéra de 1678, qui n'a pas été disponible. C'est la dernière œuvre imprimée après la mort de Lully.
1: Qui est en 1720 seulement.
0: Ouais. C'est ça, 1720-21. Et en fait, on trouve 31 manuscrits dans le monde. Herbert Schneider, on a recensé 31 manuscrits quand il a fait l'édition de cette œuvre. Et en fait, il était possible d'avoir accès à ces sources-là en ayant une relation, par exemple, avec un membre de la troupe de Lully. Il suffisait de le soudoyer pour en pouvoir emprunter la partition, la faire copier et la rendre ensuite. Et c'est comme ça qu'on a pu avoir des sources qui n'étaient pas éditées.
1: Ça veut dire qu'on a aussi des copieurs qui commencent à penser collection quand ils copient, Laurent Guillaume ?
2: Il y a surtout des nobles et des grands bourgeois qui veulent avoir une collection.
1: Ah oui.
2: Parce que pendant quelques...
1: Ah oui, comme aujourd'hui on a la Pléiade de Victor Hugo, on veut son intégrale Lully dans sa bibliothèque.
2: Voilà, parce qu'en fait, avoir une intégrale en fait, de tout le répertoire de l'Académie Royale de Musique, qui commence par Lully mais qui continue après, évidemment, avec Colas, Marais, Campras, etc., des Marais, c'est avoir chez soi un des signes de la magnificence royale. C'est s'approprier la magnificence royale. C'est un marqueur social, en fait. Donc, on achète tout ça. On est parfois même abonné à ce que Ballard imprime. Et on fait relier ça très bien à ses armes. Et ça fait très bien dans les bibliothèques. Alors, quand on est aussi amateur, de temps en temps, on ouvre, on chante un bout avec une flûte, un clavecin, un violon et un chanteur, une chanteuse. Mais il y en a beaucoup qui ne le faisaient même pas. Donc, ça devient du collectionnisme. Mmh. Bon, c'est quand même un peu lié à la pratique. Hein. Les dernières éditions des opéras contiennent à la fin une table des airs à chanter et des airs à jouer. Ce qui est vraiment destiné aux amateurs.
1: Donc potentiellement, ça peut servir à une pratique dans le salon. Ouais.
2: Ça peut servir à poser ça sur un clavecin. Ça permet notamment, quand on a une partition réduite, c'est-à-dire avec juste le dessus et la basse, un claveciniste peut y aller avec un chanteur et un instrumentiste. Mais ça ne servait pas à un orchestre. Enfin, il y avait des orchestres de société à l'époque, mais c'était vraiment la très très haute société.
1: Ce collectionnisme, Laurent Guillaume, il n'est pas loin parfois du philistinisme finalement. C'est-à-dire qu'on collectionne les partitions parce qu'elles sont hyper belles, qu'importe finalement la qualité du contenu musical. On a l'exemple de Seguin par exemple.
2: Alors Louis-Denis Seguin, donc président à la Chambre des Comptes de Paris, richissime, vraiment il a une fortune, Il est mort sans enfant, sa succession a été discutée, remise en cause pendant 50 ans, enfin bon bref. Et il jouait du clavecin, il avait comme maître de clavecin Henri d'Anglebert, et il avait chez lui quasiment la plus belle collection musicale française de l'époque, quoi. Il est mort en 36, et donc il avait des maîtres et des maîtres d'opéra, et aussi des airs, très peu de musique instrumentale d'ailleurs, donc essentiellement des opéras. Donc il avait évidemment tout Lully en deux ou trois exemplaires, carrément, plus tous les opéras jusqu'à l'époque de sa mort, tout ce qui était passé à l'Académie Royale de Musique, alors soit en imprimé, soit en manuscrit. Et quand c'était en manuscrit, en général, c'était en partition générale. Hein. Il allait les chercher chez Nern, chez Foucault, on ne sait pas où. Et alors il avait fait relier tout ça dans des très belles reliures de maroquin rouge à ses armes.
1: 480.
2: Qui sont quasiment les plus belles reliures que j'ai pu voir dans le domaine des collections musicales. Et donc ça devait coûter extrêmement cher. Il ne devait pas les ouvrir souvent. Bon, pas trop souvent parce que c'était tellement précieux. Et on n'en a retrouvé que 7. Et ces reliures étaient tellement belles qu'on sait qu'on a retrouvé ces reliures sur des recueils d'estampes notamment. Donc elles ont été récupérées, le contenu a été jeté. Peut-être, on n'est pas absolument sûr, parce qu'il n'y avait ni ex libris, ni tampon, ni rien. Donc si on enlève la reliure, le reste, on ne voit pas que c'est du Séguin. on ne sait pas en fait. Mais on peut supposer que ça a été jeté et les reliures ont été gardées pour relier des regrets d'estampes.
1: Du trafic d'organes bibliographiques.
2: C'est un petit peu ça. Enfin, c'est le

0: cas de collectionnisme le plus abouti, je crois, du XVIIIe siècle.
1: Sauf qu'il y a plus d'erreurs dans ces partitions, parce que c'est, le souci c'est que ce soit plutôt joli dans la bibliothèque,
2: c'est ça,
1: que forcément rigoureux.
2: Il arrive effectivement qu'il y ait des erreurs de copie dans ces partitions. C'était le cas par exemple d'une partition que j'avais vue de Thésée à Carpentras, où en fait le copiste s'était trompé, il avait oublié une quinzaine de mesures dans un instrument, et quelqu'un qui a dû acquérir cette partition après coup l'a effectivement lu, vraiment comme un musicien peut le faire, et a annoté sa partition en disant « il y a ici 15 mesures manquantes dues au copiste qui a noté cet opéra ». Voilà, il arrive que, en fait, il y a des décalages, il y a des erreurs de copie, mais que finalement on s'en fiche un peu puisque c'est l'objet en lui-même qu'on souhaite avoir.
0: Il arrive aussi qu'une erreur trouvée sur une copie se répercute sur d'autres copies.
1: Ah ben oui.
0: Ce qui est le signe d'une généalogie qu'on peut faire avec les copies.
1: Surtout quand on a des copies comme Philidor qui ne gardent pas l'original. Oui, c'est
0: un plus fort très bon.
2: Et il peut y avoir aussi le cas inverse, c'est-à-dire que ces copies véhiculent des versions qui sont complètement différentes de la version éditée de l'œuvre. Et là, par exemple, on a le cas à Turin, là aussi une copie de Thésée pour Anne-Marie d'Orléans, la fille de Philippe Ier d'Orléans, qui s'était mariée donc à Victor Amédée de Savoie en 1684. Elle avait demandé, avant de quitter la France, d'avoir une copie des opéras de Lully, toujours pour la même. Et dans cette partition qui est à Turin, avec d'autres partitions de Lully, on a une version qui est légèrement différente de celle éditée par Ballard après la mort de Lully. Donc, intéressant.
1: Alors, c'est intéressant, mais compliqué pour vous quand vous essayez de démêler toutes ces choses-là, parce que quand on a une partition, prenons les fêtes d'Hébé de Rameau, Pascal Donnet, vous avez 300 parties séparées, 40 copistes qui interviennent dans tout ce matériel d'orchestre. Comment est-ce qu'on démêle ?
2: C'est un peu compliqué. J'avoue qu'on a un peu mal à la tête quand on voit tout ça. Le souci est que ces parties séparées, dont la plupart ont servi aux musiciens à la création en 1739, aux musiciens de l'orchestre, ben ces parties séparées, elles ont évolué au fil du temps et au fur et à mesure des reprises. Soit elles ont été détruites, donc on en a refait d'autres avec un contenu différent, donc on voit l'œuvre qui évolue comme ça, soit elles ont été dépecées, c'est-à-dire qu'on a gardé quelques pages anciennes et on a ajouté des pages modernes. Donc le fait de recenser les mains de copistes, ça permet vraiment de savoir, de dater les différents changements qui ont été faits.
1: Ah oui, c'est-à-dire que votre méthode, elle n'est pas de comparer toutes les versions et ainsi de suite, elle est d'abord de commencer par repérer qui a fait quoi.
2: Exactement.
1: Et donc, qui sont ces copistes ?
2: Qui sont ces copistes et surtout, à quelle période ils travaillent ? Parce que le gros problème, c'est qu'ils ne datent pas leurs copies, ils ne signent pas leurs copies. Donc on est, et si on n'a pas cet œil un peu aiguisé, cette reconnaissance des mains, parce qu'en fait on s'aperçoit que l'écriture a évolué et qu'on n'est pas sur une écriture de début 18e, mais on est plutôt sur quelque chose de la fin du siècle. Mmh. Les papiers, on étudie les papiers également, la façon dont la musique est tracée aussi, enfin, tout ça, ce sont des éléments qui nous permettent de dater plus ou moins facilement ces sources.
0: C'est un travail de graphologie et de codicologie en fait.
1: C'est-à-dire que vous, par exemple, vous reconnaissez c'est Philidor à quoi ?
0: À sa graphie, je la reconnais.
1: Mais à quoi ?
0: Bah, à la forme des notes, à la manière dont il les trace, à la forme de ses clés. Enfin, je peux la reconnaître comme ça.
1: Ah oui.
0: Bon, bah, mais ça vient pas en 5 minutes.
2: Hein. Et il faut s'entraîner.
0: Voilà.
2: C'est un peu comme un parfumeur qui reconnaîtrait un parfum.
1: Ouais.
2: Il faut s'entraîner à regarder certains petits détails auxquels on fait pas attention d'habitude.
0: Notamment donc la forme des clés,
2: les
0: flammes des croches, la manière dont ils posent la
1: tête. C'est quoi les flammes ?
0: C'est la petite croche qui fait une croche. En fait.
1: Ah oui, d'accord, oui, ok.
0: La forme des têtes des notes, elles sont plus ou moins grasses, plus ou moins grosses, plus
1: les
0: ou moins inclinées.
1: Les têtes,
0: inclinées,
1: donc c'est les ronds.
0: Voilà, c'est les ronds, voilà, ouais. Plus ou moins ovales, plus ou moins ronds.
1: Enfin, et puis il y a les poutrages aussi. Les poutrages,
0: oui,
1: c'est les...
0: La manière dont il va lier entre elles les hampes des
1: donc
0: croches.
1: Donc le
0: des
1: trait qui relie croches, les croches, voilà. Et double croches, qui sont plus ou moins ondulées.
0: Voilà, plus ou moins ondulées, plus ou moins gras, qui dépassent plus ou moins devant et derrière. Enfin, c'est...
1: Oui. Parce que là-dessus, il y a un débat d'interprètes qui se demande parfois si cette ondulation ne serait pas un signe musical, ne voudrait pas dire que ça codifierait qu'il faut un jeu inégal. Alors, vous abstenez d'y penser parce qu'il n'y a pas de nomenclature.
2: Pas sur le jeu inégal, parce que en fait, la notation induite, c'est qu'il faut jouer de toute façon de manière inégale, et c'est l'égalité, ouais, qui va être notée. De différentes façons, parfois avec des points, etc. Donc chaque copiste peut... Mais là, tout ça, c'est bien assez connu. En revanche, on se pose la question

0: de savoir si la poutraison des notes, le dessin, pourrait signifier une sorte de phrasé.
1: De souplesse.
0: Oui. Une souplesse, une façon de phraser la musique.
2: Donc ce serait une espèce de licence, allez-y, lâchez-vous en rubato.
0: Oui, ou plutôt non, c'est une façon de lier en la phrase, le souffle, j'imagine.
3: Mais il faut quand même voir qu'on a quand même des exemples d'opéras qui sont copiés exactement de la même manière chez Foucault par trois ou quatre copistes différents.
2: On n'a pas encore parlé de Henri Foucault, peut-être il faut préciser qui c'est.
3: Alors c'est un libraire de musique, éditeur de musique et possesseur d'un atelier de copistes, chez qui il sous-traitait la copie, donc chez plusieurs copistes en parallèle. Il leur faisait copier parfois la même œuvre, d'après la même matrice. C'est-à-dire qu'on a par exemple des opéras de Lully qui ont exactement la même mise en page, à la note près, portée par portée. C'est pas la même main, c'est pas la même copiste, mais on peut les comparer. Et c'est là qu'on voit quand même que le poutrage n'est pas forcément significatif, parce que le poutrage dépend aussi du copiste.
0: En revanche, quand on est dans une partie séparée destinée à quelqu'un comme Michel Blavet, qui était le flûtiste soliste de l'opéra, on peut légitimement penser que ça reflète une façon d'attaquer les notes, de lier entre elles. Et les flûtistes se posent effectivement ce genre de questions.
3: Il y a des questionnements.
2: C'est ça. Alors, on va écouter un extrait des Fêtes des Baies, donc de Rameau, Pascal Denéchaud, qui est la partition dont vous avez fait l'historique des versions copiées, pour faire entendre comment l'édition critique que vous avez pu en faire a pu infléchir l'interprétation.
0: Avec effectivement des parties séparées qui, grâce à la restauratrice de la bibliothèque musée de l'opéra, ont permis d'enlever, de décoller certaines pages, d'enlever certains liens qui masquaient la version originale. Et en allant voir ces parties, en retrouvant les plus anciennes parties, donc ça suppose de connaître les mains des copistes qui étaient actifs à cette époque-là, de regarder ce qu'il y a sous les beaux papiers qui ont été collés au fil du temps, on arrive à retrouver l'instrumentation originale voulue par Rameau, et notamment un trait de basson dans un récitatif qui est complètement fou, qui vient au moment où le roi invoque l'oracle, qui vient un peu montrer, donner un côté dramatique à cette musique.
2: Alors voici la version enregistrée en 1998 par Les Affleurissants, dirigée par William Christie.

Et après votre édition critique, Pascal Denechaud, l'Orfeo Orchestra a pu enregistrer ce même opéra dans la direction de Giorgi Vachegui.

0: Ce qui a fait ressortir donc votre édition critique, c'est essentiellement la place du basson.
1: Non seulement ça, mais aussi la place de la contrebasse, par exemple, puisqu'on a une partie séparée de contrebasse, copiée par Brice Lallemand, qui porte les noms des contrebassistes de 1739 et 1747. Donc on sait que cette partie de contrebasse a été jouée du vivant de Rameau par des contrebassistes de l'orchestre. Et cette partie de contrebasse est assez étonnante, puisqu'elle est en valeur longue. Elle vient un peu asseoir la basse fondamentale, la musique, l'harmonie en fait. C'est assez étonnant et c'est très rare de retrouver des parties de contrebasse dans ces matériels.
0: On a parlé de Philidor, à l'instant, Laurent Guiraud, vous évoquiez l'atelier de Henri Foucault. C'est des manières de penser la copie différente.

0: Alors, comme on l'a vu, il y a certains opéras de Lully qui ont été imprimés très tardivement. Et il y a donc un certain Henri Foucault à l'époque, à partir des années 1680-85, enfin, un peu avant la mort de Lully, et en tout cas après, qui se sont dit, ben, il y a de l'argent à faire en diffusant les opéras de Lully qui ne sont pas imprimés.
1: Et donc chasse aux inédits.
0: Ouais. Voilà, alors on ne sait pas comment il se les a procurés. Mais donc il les a copiés en petite série, donc à partir d'une matrice qui faisait référence chez lui, qui prêtait à des copistes qui étaient censés la copier exactement de la même manière. Donc on a parfois plusieurs copies de Cadmus et Hermione, de Pichet, etc., qui sont rigoureusement identiques. À l'erreur près, évidemment, le copiste faisant toujours des erreurs. Mais... Et donc qu'on groupe parfois comme étant une seule source, ce qui est de bonne guerre. Et donc il a vendu ça, il a sous-traité à plusieurs copistes, alors il y en a un qui est identifié seulement, c'est Nern en fait. Oui. Les autres sont tous anonymes, comme 95% des copistes, on ne saura jamais qui c'est.
1: Oui, puisqu'ils ne signent pas.
0: Voilà, ils ne signent pas, ils ne datent pas, donc voilà. Mais on les reconnaît, il y a quand même certains copistes de Foucault dont on a 20 ou 30 copies, hein, faites pour Foucault ou pour d'autres, mais qui sont vraiment des copistes professionnels qui travaillent très, très, très régulièrement.
2: Tout à l'heure, je citais justement Psyché. On a 7 volumes de Cadmus et Hermione. Donc vous avez 7 volumes copiés par des copistes de Foucault, soit à une seule main, soit ils se mettent à plusieurs, chacun copiant un acte, soit un fait la musique, l'autre les paroles. Enfin, on a toutes les formules possibles. Et puis, Psyché, 9 volumes de l'opéra, donc avec la mise en page absolument identique à la mesure près. Enfin, c'est assez incroyable.
0: Et Foucault, qui comprenait mieux son marché d'ailleurs que la maison Ballard, a utilisé toute cette matière de la musique de Lully pour faire des recueils d'extraits, ce que Ballard n'a jamais fait.
1: Ah, des compiles.
0: Voilà, des compiles, et donc il vendait le recueil des plus beaux endroits des opéras de Lully. Et ce recueil-là, il est vendu en 2 volumes, il contient des extraits de tous les opéras, et il en a vendu plein, parce qu'on en a environ 15 exemplaires maintenant. Donc ça veut dire qu'on en a perdu beaucoup, évidemment. Donc on peut supposer qu'il a diffusé ça entre 50 et 100 exemplaires.
1: Donc ça veut dire qu'il commence à y avoir une espèce de marché de l'antiquité musicale.
0: Tout à fait.
1: Ouais. Et dans lequel s'engouffre aussi Sébastien de Brossard, qui lui-même a un goût, disons, pour la force patrimoniale du copiste. Parce que être copiste, c'est aussi permettre d'accéder à la postérité des partitions qui n'ont pas été imprimées, comme on le disait au début de l'émission.
0: Alors oui, à part que Brossard ne copiait que pour lui.
1: C'est-à-dire ?
0: C'est-à-dire qu'il était à la fois collectionneur, il a énormément copié pour lui.
1: Ah oui, donc c'était plutôt dans un esprit musicologique.
0: Voilà, c'était pas dans la vision d'un marché. Il ne vendait pas ses copies, mais il était aussi maître de chapelle. Donc il a été à Strasbourg, puis à Meaux. C'est-à-dire qu'il a quand même dû alimenter ses chanteurs pendant quelques dizaines d'années, ce qui nécessite évidemment d'acheter les partitions, mais aussi de copier les choses intéressantes pour les faire jouer. Mais on voit chez Foucault tout à fait une connaissance du marché qui est extrêmement intéressante. D'ailleurs, il était en procès avec la famille Lully, hein, puisque les Lully, donc sa veuve et ses enfants étaient extrêmement près de leurs sous, extrêmement conscients de la valeur, du privilège de l'édition des œuvres de leur père ou mari. Ils surveillaient tout ça de très près. Il y a eu plein de procès avec les Ballard. On sait qu'il y en a eu avec Foucault. On n'en a pas le détail, mais voilà, c'était un marché assez lucratif quand même.
2: Et puis Foucault aussi va être le premier à diversifier, c'est-à-dire qu'il va faire de la vente d'occasion, comme on l'a vu, de la copie, de l'édition aussi. Donc en fait, il va y avoir beaucoup de copistes qui vont se lancer dans l'édition. Je pense à Ubo, copiste de la Comédie italienne, qui grave de la musique, donc il fait de la gravure musicale qui vend, qui fait des annonces publicitaires dans la presse pour dire si vous voulez tel opéra comique, écrivez-moi, je vous fais tout ça. Et il y a tout un commerce qui se fait, une diversification en fait du métier, parce que on cherche d'autres débouchés. Pour...
0: À l'époque de Lully et juste après, il y a quelques petits copistes qu'on connaît, alors dont on a les noms et parfois les dates. Il y a notamment Vignol, qui a fait quelques copies de Lully qui sont parmi les premières qu'on ait. Il y a Dupont, qui copie des choses, des grands motets notamment, et aussi des opéras, mais il y en a très peu.
2: C'est très rare.
0: C'est très peu.
1: Avec Sylvie Bouissou et Pascal Denéchaud, vous êtes en train de préparer un dictionnaire des copistes.
2: C'est ça.
1: Il y en aura combien ?

0: sais plus, on doit avoir 300 copistes. À la fois, alors on a.
1: Mais à quoi ça sert de faire le dictionnaire des copistes ?
0: En fait, on a. Pour l'édition Rameau,
1: ouais.
0: Le travail était par rapport à l'édition Rameau au départ, pour le essayer de recenser tout ce qui avait produit des sources ramistes, mmh. et essayer de les dater. C'est toujours notre souci. C'est quand est-ce que ces sources ont été faites et d'après quoi ? Et l'idée, en fait, après, ça a été d'élargir. Donc, il y avait ce travail qu'on avait fait sur les matériels d'orchestre, sur les copies des matériels d'orchestre, sur les copies de collection par Bergeron, par exemple, ou pour les copies de la salle, avec un copiste qu'on a appelé ARM 37, parce que Académie Royale de Musique, et c'était le numéro 37, parce qu'on est obligé de leur donner des codifications, des numéros de sécurité sociale, comme on disait avec Laurent l'autre jour, parce qu'on n'a pas leur nom. Et ces personnes vont en travailler pendant une période donnée, qu'on va essayer de définir au plus près, on y arrive parfois, et on va essayer d'établir la liste des productions qu'ils ont faites. Mmh. Voilà. Et c'est grâce, une fois qu'on a ça, ben on a une périodicité qui se dégage, on a des éléments.
1: En fait, c'est pour aider aux éditions critiques.
0: C'est aider aux éditions ouais. critiques, c'est aider les bibliothécaires aussi, parce que quand on a un manuscrit, ben on ne sait pas de qui il est, etc.
1: Alors Catherine Massip, qui a longtemps dirigé le département de la musique à la Bibliothèque nationale de France, avait mis des lettres aux copistes. Absolument. Il y avait le copiste A, copiste B, copiste C, et puis alors vous avez toute une focalisation sur le copiste Z. Pourquoi ?
0: Alors c'est Catherine Massip qui a donné ce nom au copiste Z.
2: Z comme Zerbi, je crois.
0: Je ne sais pas pourquoi. On n'a jamais su vraiment.
1: Enfin, vous avez trouvé qu'il n'avait pas de Z dans son prénom, du reste.
2: C'est un des,
1: ni dans son nom.
2: C'est un des meilleurs copistes français.
1: Pourquoi ?
2: Mais parce qu'il a une graphie extraordinaire.
1: C'est, c'est ça, vous l'évaluez à la beauté de l'écriture.
2: C'est aussi beau que de la gravure. C'est souple, c'est beau, les liaisons sont très belles, c'est parfait.
1: Ça veut dire au passage que la gravure devient le modèle esthétique pour les copistes.
2: Ou l'inverse. Mais enfin, il y a des bonnes gravures comme des mauvaises, comme il y a des bonnes copies comme des mauvaises.
0: Est-ce que la gravure s'inspire pas finalement de ces belles copies, finalement, de reproduire
2: parfois, oui.
0: là.
1: Donc, on parle de David Nern, hein, c'est ça ?
2: Alors, David Nern, secrétaire à la cour de Jacques II d'Angleterre. La cour passe en exil donc à Saint-Germain-en-Laye, où là, il exerce comme secrétaire. Et on se rend compte maintenant, parce qu'il a été pas mal étudié, qu'en fait, il avait un deuxième métier qui était copiste en musique. Et c'est quand même le numéro 2 de la copie de musique en France, puisqu'on a environ 80 volumes de sa main. Ce qui est quand même beaucoup.

0: Oui, à part que Brossard ne copiait que pour lui.
1: C'est-à-dire ?
0: C'est-à-dire qu'il était à la fois collectionneur, il a énormément copié pour lui.
1: Ah oui, donc c'était plutôt dans un esprit musicologique.
0: Voilà, c'était pas dans la vision d'un marché. Il ne vendait pas ses copies, mais il était aussi maître de chapelle. Donc il a été à Strasbourg, puis à Meaux. C'est-à-dire qu'il a quand même dû alimenter ses chanteurs pendant quelques dizaines d'années, ce qui nécessite évidemment d'acheter les partitions, mais aussi de copier les choses intéressantes pour les faire jouer. Mais on voit chez Foucault tout à fait une connaissance du marché qui est extrêmement intéressante. D'ailleurs, il était en procès avec la famille Lully, puisque les Lully, donc sa veuve et ses enfants étaient extrêmement près de leurs sous, extrêmement conscients de la valeur, du privilège de l'édition des œuvres de leur père ou Marie. Ils surveillaient tout ça de très près. Il y a eu plein de procès avec les Ballard. On sait qu'il y en a eu avec Foucault. On n'en a pas le détail, mais voilà, c'était un marché assez lucratif quand même.
2: Et puis Foucault aussi va être le premier à diversifier, c'est-à-dire qu'il va faire de la vente d'occasion, comme on l'a vu, de la copie, de l'édition aussi. Donc en fait, il va y avoir beaucoup de copistes qui vont se lancer dans l'édition. Je pense à Ubo, copiste de la Comédie italienne, qui grave de la musique, donc il fait de la gravure musicale qui vend, qui fait des annonces publicitaires dans la presse pour dire si vous voulez tel opéra comique, écrivez-moi, je vous fais tout ça. Et il y a tout un commerce qui se fait, une diversification en fait du métier, parce que on cherche d'autres débouchés. Pour...
0: À l'époque de Lully et juste après, il y a quelques petits copistes qu'on connaît, alors dont on a les noms et parfois les dates. Il y a notamment Vignol, qui a fait quelques copies de Lully, qui sont parmi les premières qu'on ait. Il y a Dupont, qui copie des choses, des grands motets notamment, et aussi des opéras, mais il y en a très peu.
2: C'est très rare.
0: C'est très peu.
1: Avec Sylvie Bouissou et Pascal Denéchaud, vous êtes en train de préparer un dictionnaire des copistes.
2: C'est ça.
1: Il y en aura combien ?
2: Oh, je sais plus. On doit avoir 300 copistes. À la fois, alors on a.
1: Mais à quoi ça sert de faire le dictionnaire des copistes ?
2: En fait, on a pour l'édition Rameau.
1: Ouais.
2: Le travail était par rapport à l'édition Rameau au départ pour le essayer de recenser tout ce qui avait produit des sources ramistes et essayer de les dater. C'est toujours notre souci. C'est quand est-ce que ces sources ont été faites et d'après quoi ? Et l'idée, en fait, après, ça a été d'élargir. Donc, il y avait ce travail qu'on avait fait sur les matériels d'orchestre, sur les copies des matériels d'orchestre, sur les copies de collection par Bergeron, par exemple, ou pour les copies de la salle, avec un copiste qu'on a appelé ARM 37, parce que Académie Royale de Musique, et c'était le numéro 37, parce qu'on est obligé de leur donner des codifications, des numéros de sécurité sociale, comme on disait avec Laurent l'autre jour, parce qu'on n'a pas leur nom. Et ces personnes vont en travailler pendant une période donnée, qu'on va essayer de définir au plus près, on y arrive parfois, et on va essayer d'établir la liste des productions qu'ils ont faites. Voilà. Et c'est grâce, une fois qu'on a ça, on a une périodicité qui se dégage, on a des éléments...
1: En fait, c'est pour aider aux éditions critiques.
2: Et c'est aider aux éditions critiques, c'est aider les bibliothécaires aussi, parce que quand on a un manuscrit, on ne sait pas de qui il est, etc.
1: Alors Catherine Massip, qui a longtemps dirigé le département de la musique à la Bibliothèque Nationale de France, avait mis des lettres aux copistes. Absolument. Il y avait le copiste A, copiste B, copiste C, et puis alors vous avez fait toute une focalisation sur le copiste Z. Pourquoi ?
2: Alors c'est Catherine Lassip qui a donné ce nom au copiste Z.
0: Z comme Rabbi, je ne sais pas. Je ne sais pas pourquoi elle
2: a Z. On n'a jamais su vraiment.
1: Enfin, vous avez trouvé qu'il n'avait pas de Z dans son prénom, du reste.
0: C'est un des,
1: ni dans son nom.
0: C'est un des meilleurs copistes français.
1: Pourquoi ?
0: Mais parce qu'il a une graphie extraordinaire.
1: C'est ça, vous l'évaluez à la beauté de l'écriture.
0: C'est aussi beau que de la gravure. C'est souple, c'est beau, les liaisons sont très belles, c'est parfait.
1: Ça veut dire au passage que la gravure devient le modèle esthétique pour les copistes.
0: Ou l'inverse. Mais enfin, il y a des bonnes gravures comme des mauvaises, comme il y a des bonnes copies comme des mauvaises.
2: Est-ce que la gravure s'inspire pas finalement de ces belles copies, finalement, de reproduire
0: parfois,
2: pas,
0: oui.
2: là.
1: Donc, on parle de David Nern, hein, c'est ça ?
0: Alors, David Nern, secrétaire à la cour de Jacques II d'Angleterre. La cour passe en exil donc à Saint-Germain-en-Laye, où là, il exerce comme secrétaire. Et on se rend compte maintenant, parce qu'il a été pas mal étudié, qu'en fait, il avait un deuxième métier qui était copiste en musique. Et c'est quand même le numéro 2 de la copie de musique en France, puisqu'on a environ 80 volumes de sa main. Ce qui est quand même beaucoup.

0: et pas que du Udi aussi. Il a copié les opéras donc en partition générale, c'est-à-dire que lorsqu'il y avait des éditions réduites, donc sans les parties intermédiaires de l'orchestre et du chœur, il copiait ça en entier. Et ça, ça se vendait parce qu'évidemment c'était mieux que ce qui était imprimé. Donc tous les collectionneurs en voulaient. On a étudié récemment, enfin j'ai étudié pardon la collection Séguin, qui est un collectionneur de musique un peu extrême. Il a acheté des copies chez Nern. Et on peut supposer, enfin les dates concordent, on peut supposer qu'il les a eues directement par Nern. Enfin, Nern avait une clientèle privée. Il a aussi copié pour la cour, sans doute, pour la musique de Jacques II à Saint-Germain. Curieusement, à la différence de Philidor, Nern n'a jamais daté et jamais signé. Et c'est pourtant le deuxième. Hein. Et alors ça, l'identité entre ce fameux copiste Z et David Nern, qui était écossais d'ailleurs comme à l'origine des Philidor, a été prouvée récemment. Alors on s'en doutait, hein, mais on a une preuve indubitable dans une étude extrêmement poussée des correspondances entre la correspondance de Nern et le texte qu'il y a sur sa musique. On voit que c'est absolument la même main. Il n'y a aucun doute.
1: C'est souvent d'ailleurs grâce à des mots manuscrits, des lettres, des mémoires, qu'on arrive à associer l'écriture à un travail de copie. Et c'est comme ça qu'on arrive à identifier certains copistes et à savoir que voilà, c'est bien eux qui ont fait ce travail-là.
2: On va écouter une pièce pour orgue de Couperin, un l'offertoire extrait de la messe des couvents, donc copié par David Nern et ici interprété par André Isoy.

0: L'offertoire sur les grands jeux de la messe des couvents de François Couperin par André Isoard, avec grâce à une copie de Navin Dern, puisqu'on parle des copistes. Dans ce livre que vous allez faire paraître, Laurent Guillot et Pascal Denéchaud, sur les premiers copistes en France, il y a une contribution de Jean Duron à propos de Sébastien de Brossard qu'on évoquait tout à l'heure. Et il s'arrête sur les gestes d'écriture les plus spontanés, c'est-à-dire que parfois on a des traces de la rapidité avec laquelle les copistes pouvaient travailler.
1: Il a mis en évidence très clairement, à partir des manuscrits de Brossard, qui sont assez nombreux d'ailleurs, et qu'il a étudié à fond, qu'en fait, Brossard avait deux mains, quoi. Il avait une main rapide.

0: avec des notes de petite dimension. C'est pas des brouillons, mais c'est de la copie rapide. Et une main beaucoup plus élaborée.
1: Et le choix de la main dépendait du client ou
0: Alors non, parce que Brossard, il le copiait pour lui. Mais ça dépend du temps qu'il avait pour copier. Soit il faisait un petit brouillon qu'il gardait, soit il copiait bien pour le faire jouer par sa maîtrise, enfin par les symphonistes de sa maîtrise ou ses chanteurs, voire dans certains cas, parce qu'on a des exemples très rares, pour le faire imprimer. C'est une main très belle où il dit voilà, il donne ça à son imprimeur Ballard, c'est comme ça qu'il faut l'imprimer.
2: On a d'ailleurs ce cas dans de nombreux copistes. Soit on va pouvoir voir l'évolution de la main. On a ça pour l'allemand justement qui va avoir une très grande longévité. Et en fait, on s'aperçoit qu'il change de manière d'écrire. C'est-à-dire qu'il va y avoir des petits gestes, les guidons par exemple, qui sont des petits signes qu'on met à la fin de la portée pour indiquer la note suivante sur l'autre système, va changer de forme. Ou alors les flammes des croches dont on parlait tout à l'heure qui vont être tournées à gauche, un jour, on ne sait pas pourquoi, il va les tourner à droite ou voir mettre deux systèmes complètement opposés dans une même page. Donc c'est très troublant quand on analyse ses mains parce qu'on se dit mais est-ce qu'on a affaire à deux personnes différentes ou c'est le même copiste ? C'est assez.
1: Brice Lassemand, dont on sait qu'il était payé 600 livres par an, ce qui apparemment était vraiment pas beaucoup pour l'époque, ça veut dire que c'était un métier qui était pas très bien payé.
2: Il se faisait aussi des à côté, c'est-à-dire qu'une fois que vous aviez ce travail-là, vous pouviez aussi vendre des partitions sur votre temps libre. C'est-à-dire qu'une fois que vous aviez fini votre journée de travail, vous pouviez aussi copier pour d'autres. Et vous aviez la chance d'avoir toute la bibliothèque de l'Opéra, par exemple, ou à la bibliothèque du Roi, toutes les sources à votre disposition. Vous les empruntiez, vous les copiez chez vous le soir, vous les vendiez et ça vous faisait un complément de revenu. Oui. Brice Lallemand va aussi travailler pour le concert spirituel. Donc là aussi, il va travailler pour plusieurs institutions. Donc il y avait moyen de se faire des compléments de revenus, effectivement.
0: Ce sont des gens qui se sont esquintés les yeux toute leur vie à travailler à la chandelle ou à la lumière du jour.
2: Il faut savoir qu'ils travaillent de chez eux. C'est un privilège aussi, c'est-à-dire que l'opéra, par exemple, on pense à Lefebvre, va aménager un atelier d'écriture dans son appartement.
1: Mais pas toujours solitaire, puisque vous disiez tout à l'heure qu'il pouvait se répartir les différents actes d'un opéra, et même parfois se répartir l'un les paroles, l'autre les notes sur la même œuvre ou le même air.
2: Et même parfois se diviser une page. C'est-à-dire que l'écriture va changer sur une même page. C'est assez troublant. Pareil. Donc on voit que quelqu'un copie le haut de la page et puis arrête de travailler et quelqu'un d'autre prend la relève.
1: Ah oui.
2: C'est assez troublant. Et en fait, on sait qu'ils étaient une dizaine de copistes à travailler dans une même pièce qui était chauffée éclairé par le copiste qui en fait se faisait rembourser tous ses frais de d'éclairage et de chauffage par l'institution qui l'employait.
0: On a dans le cas d'André Danican Philidor à la fin de sa carrière des factures, enfin ce qu'on appelle des mémoires à l'époque, où on lui dit ben, pour avoir copié la partition et les parties de telle œuvre, on va vous payer 600 ou 800 livres. Ça peut paraître beaucoup, mais ça inclut quand même toutes les fournitures et le papier extrêmement cher à l'époque, et surtout le travail de tous les sous-traitants. Hein. Quand il doit copier une grosse œuvre en une semaine, il ne fait pas ça tout seul.
2: Ce qui pose pour nous un problème, c'est que ces personnes qu'ils employaient, c'était comme des ouvriers payés à la journée ou à la semaine. Donc en fait, on leur donnait l'argent de la main à la main et on n'a aucune trace de ces personnes employées par Lefebvre, par exemple, par Durand, par Brice Lallemand. On sait qu'ils étaient nombreux, mais ils n'ont jamais rien signé. Il n'y a pas d'acte notarié, il n'y a pas de contrat. Donc on ne saura peut-être jamais les noms de ces personnes qui ont œuvré pour fournir toutes ces copies.
0: De toute façon, sur 100 copistes, il y en aura 95% dont on n'aura jamais le nom. Hein.
2: D'où le numéro sécu qu'on leur attribue,
0: voilà,
2: les numéros ADCOP.
0: Le numéro parce que ça permet de les nommer. Et si on arrive à les nommer, le nom arrive en plus. Parce que l'attribution peut changer aussi, on peut se tromper dans l'attribution.
1: Oui.
0: Parfois, on pense au père, en fait, c'est le fils. Ça arrive.
1: Il y a une technique qui apparaît dans la deuxième partie du XVIIIe siècle, qui est celle du pochoir. On pourrait dire que c'est un peu intermédiaire entre copiste et imprimerie.
0: Oh, le pochoir, c'est assez spécial. En fait, ça apparaît...

0: Essentiellement dans le domaine liturgique. Ça apparaît, je dirais, fin 16e, début 17e, mais ça se développe effectivement pas mal dans la seconde moitié du 17e.
1: Ah, le 17e, je disais.
0: Alors, oui. le pochoir, c'est une technique qu'on connaît tous pour l'avoir au moins vue. C'est-à-dire, on a des feuilles de laiton qu'on découpe pour avoir une lettre en creux. Et ensuite, on applique la feuille sur une feuille de papier et on passe dans le trou, dans le trou qui a été ménagé, une petite brosse ancrée, pas liquide. Mmh. Et ça permet d'ancrer une lettre. Et puis après, on repose le pochoir, on en prend un autre et on fait la lettre d'à côté. Donc ça paraît extrêmement long, c'est extrêmement long et c'est très adapté aux liturgies. Pourquoi ? Parce qu'elles sont en grand format. Et finalement, il n'y a pas tant de techniques que ça qui permettent de copier des manuscrits de grand format. À la plume, ça ne va pas, parce que le trait est trop fin. Le pochoir permet de faire des lettres très contrastées en noir et en rouge, ou en d'autres couleurs même, assez larges, visibles de loin à 2 ou 3 mètres. Et si on veut le faire en typographie, ça n'a pas de sens, parce qu'on a besoin de 1 ou 2 exemplaires. Donc on ne va pas faire ça et en tirer 300 quand il en faut 2. Donc en fait, le pochoir va remplir un intervalle entre la technique manuscrite et la technique de l'imprimerie, qui est très adaptée à la liturgie. Et il y a eu des études assez récentes. Il y a un livre qui vient de sortir mi-décembre à l'université de Reading, près de Londres, et qui a été dirigé par Achille Daverigo, Eric Kindle, qui est le maître du pochoir historique, et Fabien Guillou, et qui regroupe 5 ou 6 communications sur le pochoir en France. Alors ça va du 17e au début du 19e. Et c'est des choses complètement nouvelles. Ça a été très très peu étudié, et on y voit notamment les plus beaux pochoirs qui ont été faits pour la Chapelle Royale, ceux qui ont été faits pour les églises de Paris avant et après la Révolution.
1: Aux Invalides, il y avait une grande mode autour de la Révolution.
0: Les Invalides, c'était avant. Les Invalides, ils ont fait ça à partir du moment où les Invalides ont été construits par Louis XIV. Et là, c'était un des moyens d'employer les soldats mutilés, quoi. Mmh. On leur faisait faire du pochoir et également faire des décorations florales à la gouache qui sont de toute beauté. Il y a quelques volumes qui sont conservés, qui sont soit à la Bibliothèque nationale, soit au Musée des Invalides. Et c'est vraiment des choses de grande beauté. Alors ça prenait un temps fou, hein, mais bon, c'était le but de les occuper. Et alors le pochoir, c'est assez nouveau. Alors on connaît quelques noms de pocheurs. Vers l'époque de la Révolution, il y a Charles Berthaud qui a fait des pochoirs absolument somptueux, qui sont pour beaucoup à la Bibliothèque Sainte-Geneviève. Il y a Louis-Denis Chandora, il y a Jacques-Louis Bonicel. Il y en a 4 ou 5 comme ça qu'on connaît. Et après, ça disparaît. Enfin, ça va jusqu'au milieu du 19e siècle. Après, c'est une technique qui disparaît.
1: C'est un monde un peu de fantômes, les copistes, Pascal Donéchaud. Vous arrivez à vous y attacher malgré tout, alors qu'on n'a quasiment aucune source, on ne connaît pas leur tête.
2: En fait, quand on manipule ces documents, on les voit travailler, on les voit vivre. Et en fait, ils ne sont pas si loin de nous. Ils travaillent comme nous, on le ferait aujourd'hui. Et je pense notamment à pas mal d'annotations de Jean-Philippe Rameau qu'on voit sur les sources où il écrit pour le copiste en disant vous reporterez bien cette correction dans telle partie d'instrument. On voit que le copiste, en tout cas l'opéra, est présent en répétition. C'était d'ailleurs dans ses statuts. On voit un petit monde qui vit au service de la musique, et c'est ça que j'aime dans ce travail sur les sources.
0: Le copiste est un fantôme, mais la copie porte aussi un fantôme.
2: Oui.
0: C'est-à-dire copie a été faite sur une autre source.
2: Qui n'existe plus.
0: Qui, en général, n'existe plus. Alors, il n'y a pas que le cas de Philidor, hein, où là, on n'en a plus aucune avant lui. Mais toute copie musicale est le résultat d'un processus à partir d'une source qui, en général, est perdue. Et donc, à chaque fois qu'on en voit une, en fait, il y en avait deux. Et la source était en général empruntée. emprunté à un collectionneur, emprunté à un atelier de copie, emprunté

0: pointer à la maîtrise d'une chapelle.
1: Ou un autographe de compositeur.
0: Ou un autographe de compositeur, c'est
1: qui est
0: aussi. Voilà. Et la plupart de ces sources-là sont terminées. Enfin, les sources manuscrites dans les maîtrises françaises, c'est un véritable ravage. On en a peut-être 1% de ce qui a existé. Et parfois, il y a des copies qui ont été faites, mais qui ont une valeur incroyable.
1: Le ministère de la Culture avait lancé un inventaire des sources musicales anciennes dans les régions françaises. Et récemment, j'ai pu œuvrer sur la ville de Nantes et on a retrouvé un manuscrit d'une pièce complètement. On avait un livret dans les collections de la BNF, La caverne de Tomeoni, qui en fait, le manuscrit avait été complètement perdu. C'était un opéra pour enfants qui était joué sur les boulevards. Et en fait, il se retrouvait dans le fond de la maîtrise de la cathédrale de Nantes parce que c'était un moyen de faire chanter les enfants. Mmh. Et donc une très belle copie à noter qui a servi de source de production. Donc des fois, on a des surprises, on peut retrouver mais beaucoup, beaucoup de sources sont perdues, malheureusement.
0: Il y a quelque part en France, alors je ne sais pas si c'est à Nantes ou peut-être ailleurs, je ne sais plus, un très beau manuscrit qui contient de la musique religieuse du 18e, avec une reliure en parchemin vert, comme c'est souvent le cas, avec un numéro qui est au pochoir dessus, c'est numéro 52. Ben, où sont les 51 d'autres ?
2: Ouais.
0: Ça laisse assez peur.
2: L'ampleur de ce qui a pu être perdu.
0: Un pourcentage de pertes, mais qui est monstrueux.
2: On trouve dans les archives de Sébastien de Brossard des archives aussi de manuscrits autographes de compositeurs et compositrices. On trouve Pierre Bouteiller, Pierre Tabar, Louis Aumet, Louis Lemaire, Paolo Lorenzani, des noms qu'on a oubliés, puis aussi Elisabeth Jacquet de la Guerre.
0: Oui.
2: On va se quitter en écoutant un extrait de Céphale et Procris. Merci beaucoup, Laurent Guillot. Merci, Pascal Denéchaud. Et puis merci à la bibliothèque La Grange Fleuret d'avoir accueilli l'enregistrement de cette émission.
3: Chantons.

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0: Pour qui a suivi en France les tournées jazz de la black music dans les années 80-90, le trompettiste Oludara était incontournable, mais toujours en deuxième ligne. Du Mississippi à l'avant-garde new-yorkaise, en passant par les Jazz Messengers, Oludara a été célébré par ses pairs en 2025 pour l'ensemble de sa carrière. Nous l'avions rencontré le 23 octobre 1999 à l'occasion d'un concert de son groupe Okra organisé à Montpellier par Jean Pinceau à Mimi la Sardine. Oludara, bonjour. Tout d'abord, une question. On vous connaît comme trompettiste, puis au cornet. La trompette est-elle votre premier instrument ? J'ai commencé par la clarinette.
1: Piano.
0: Après le piano.
1: Cornet.
0: Le cornet.
1: I played cornet for many years.
0: J'ai longtemps joué du cornet.
1: In 1953, 54, I must have been 13,
0: en 53-54, je devais avoir 13-14 ans.
1: They laughed at it.
0: À cette époque-là, le cornet est passé de mode.
1: Was the thing to play.
0: Il fallait jouer de la trompette.
1: So I changed to trumpet and I went
0: alors je m'y suis
1: cornet,
0: mis. Et je suis revenu au cornet en 1979. Avez-vous jamais joué de la guitare ? J'ai toujours eu une guitare à une corde avec moi. Depuis que je suis gamin, c'est comme ça. Il y a 10 ans, j'ai ajouté 5 autres cordes à ma guitare. Mais je joue toujours de la guitare à une corde. Chez moi, jamais en public.
1: I work a lot in theater.
0: J'ai souvent travaillé pour le théâtre.
1: And things like that. That's what I've been doing for the last.
0: Je travaille pour le théâtre au cours des 20 dernières années.
1: Writing plays and I use accompany me with my.
0: Pour m'accompagner à la voix,
1: voice.
0: Au chant.
2: Good. Okay. That's primal. I'm telling you.

0: pouvez-vous nous parler des musiciens que vous avez rencontrés au cours des années 70 et considérez-vous les enregistrements du label Douglas, les Wildflower Sessions, comme représentatives de la scène new-yorkaise de cette époque?
1: Yes, exactly.
0: Parfaitement.
1: What was happening?
0: Ce qui se passait alors, c'est ce qu'on retrouve sur le label Douglas. J'ai enregistré deux albums complets. J'avais constitué mon

0: groupe à ce moment-là. On jouait dans la rue, nos propres concerts,
1: à quelques blocs
0: du loft de Sam Rivers à New York. Ce qui a été enregistré de ces concerts est un bon document pour l'époque. Quels ont été les musiciens que vous avez rencontrés à cette époque ? Je les ai tous rencontrés. Nous produisions nos propres concerts. On était ensemble. Pratiquement jour et nuit. Et ça pendant presque deux ans. On se voyait et on jouait tous ensemble. Il n'y avait pas beaucoup de trompettistes pour jouer ce type de musique. En même temps, cette musique était nouvelle. Je n'en avais jamais entendu comme ça, ni joué de ce type de musique. Simplement parce que je viens d'une petite ville du Mississippi, que dans le Mississippi, il n'y a pas de jazz, pas d'avant-garde. C'est le blues. Le blues sous toutes ses facettes. Ça a été une expérience novatrice pour moi. Jungle Beauty, un thème signé par Amiette Blouette pour les Wildflower Sessions du label Douglas, enregistré dans le loft de Sam Rivers au Ludara à New York au milieu des années 70.

0: La première fois que je vous ai entendu sur scène, c'était en 1980, dans le groupe de Julius Emfield. Est-ce que c'était une expérience importante pour vous et pour votre musique ?
1: I think it was more important for Julius's music.
0: Je pense que c'était surtout important pour la musique de Julius Emfield. Moi, je ne comprenais pas vraiment. Je ne comprenais pas le concept musical. Je venais juste de les rencontrer. Ils venaient de grandes villes comme Saint-Louis, Chicago. Moi, j'étais comme un poisson hors de l'eau. Mais ils aimaient ma façon de jouer. Et j'ai saisi cette chance.
1: And I took a chance, and they accepted me.
0: Et ils m'ont accepté.
1: But I never really understood.
0: Mais j'ai jamais vraiment compris le concept.
1: Later on,
0: à ce moment-là.
1: I got a better idea.
0: Ce n'est que plus tard que j'ai une meilleure idée.
1: I didn't spend enough time to really understand.
0: Mais jamais vraiment pour tout comprendre.
1: Their full conception. But only enough to.
0: C'était suffisant pour
1: add
0: que j'apporte
1: extra
0: un plus
1: to their music.
0: À ce qu'ils faisaient.
1: I didn't have any problem playing the music at all.
0: Ce n'était pas difficile pour moi de jouer leur musique.
1: I did not have any experience being with them just as people or talking.
0: Mais il me manquait juste l'expérience pour intégrer leur concept.
1: But on the other hand,
0: ceci dit,
1: I was a good musician.
0: J'étais un bon musicien.
1: I would say I was a good
0: interpreter. Et ça suffisait pour interpréter leur composition à l'oreille.
1: Just through listening to just listening, you know.
2: By instinct.
1: Yeah, that's a good word. Instinct.
0: Oui, à l'instinct.
1: Yes,
0: c'est ça.
1: I think that's what it was.

0: Stopper, une composition du bassiste Jamaluddin Takuma, accompagné par Julius Emphill au sax et à la trompette Oludara. Oludara pour une interview exclusive à Montpellier. Oludara, c'est à la même période que vous avez créé l'Okra Orchestra, votre groupe. Quel était votre projet ?
1: My purpose was to,
0: ce que je voulais, c'était jouer ce qui était
1: close to my,
0: ce qui était proche de ma culture,
1: my culture, which is
0: de mes racines dans le Mississippi,
1: musically is entirely different from the other,
0: ce qui musicalement est totalement différent de partout ailleurs. J'ai dû trouver ma voie tout seul. À ce moment, j'étais entouré de musiciens.
1: Musicians from their hometowns.
0: Musiciens des villes déjà reconnus.
1: I had not played music as a professional since I got out of the
0: Navy. Moi, personne ne me connaissait. Je n'avais pas joué comme professionnel depuis l'orchestre militaire de la Navy.
1: So I started playing again.
0: J'ai recommencé à jouer vers 1969 du rhythm and blues.
1: Broadway shows, whatever.
0: Des comédies musicales pour Broadway, tout ça.
1: After a while, there was no more rhythm and blues live.
0: Et puis ça a été le trou noir professionnellement à New York.
1: To do musically in New York. But the people from Bag, St.
0: Les gens de Saint-Louis, du Bag, le Black Artist Group, comme David Murray,
1: Chicago,
0: Arthur Blight de Californie, sont arrivés et ils ont impulsé la nouvelle scène à New York avec leur musique.
1: But since there was no other music,
0: mais faute de pouvoir jouer ma musique, j'ai quasiment été contraint de jouer avec eux pour survivre comme musicien. Ça, je ne leur ai jamais dit. C'est là que j'ai rencontré Art Blakey. Je n'avais jamais joué bebop avant. Il m'a appelé et j'ai appris à jouer du bebop en 3 semaines.
1: J'ai resté avec Art Blakey pour 1 year.
0: Et je suis resté dans son groupe pendant un an.
1: I didn't want to play bebop anymore.
0: Et j'ai laissé tomber le bebop.
1: I had too many limitations for me.
0: Ça me frustrait trop.
1: I stayed long enough to learn.
0: J'y suis resté suffisamment pour apprendre et maîtriser la dextérité que ça exige.
1: Like
0: d'avoir été reconnu par un maître comme Art Blakey, c'était déjà beaucoup pour moi.
1: After that,
0: après ça, j'ai rencontré des musiciens qui arrivaient de Saint-Louis, Chicago, de Californie. Ça a été une occasion de nouvelles expériences. Et comme ils avaient besoin d'un bon trompettiste, ils m'ont appelé. C'était un nouvel épisode de ma vie musicale. Mais rapidement, j'ai essayé de trouver la sortie. La seule façon, c'était de créer

0: créé mon propre groupe.
1: Although I knew they were not interested in
0: parce que je savais kind of qu'ils n'étaient pas intéressés par ce que je voulais faire.
1: Other than Alan Douglas, he knew.
0: Alan Douglas l'avait compris, lui, qui a enregistré à ce moment-là.
1: Those records may come out one day,
0: c'est des disques qui sortiront un jour. But, pour le moment, ils sont en boîte.
1: I formed my own band.
0: J'ai créé mon propre groupe parce que j'ai vu l'opportunité de faire ce qui ne se faisait pas.
1: So I made a plan.
0: J'ai fait le pari
1: form my band,
0: de créer mon propre groupe pour jouer toutes les musiques que j'aime.
1: I like music that, I've experienced. I mean, places I've experienced.
0: Les musiques dont j'ai l'expérience à travers mes voyages en Afrique,
1: the Caribbean,
0: aux Caraïbes, le jazz, le rhythm and blues,
1: the rhythm and blues experiences, and put it all in.
0: Et puis de réunir tout ça
1: package, in one
0: ensemble
1: band,
0: dans un orchestre,
1: which is the same thing I'm doing now.
0: Comme je le fais aujourd'hui.
1: I've had this band for quite a while.
0: En fait, j'ai ce groupe depuis bien longtemps.

0: J'ai considéré que la trompette, le cornet, ne représentait pas totalement ma culture. La voix humaine, donne du sens à ce que je veux faire. La trompette est un instrument que nous utilisons dans le Mississippi que pour les marching bands de collège. Quand vous quittez l'école, le collège, alors, à ce moment-là, vous chantez. Personne n'écoute la trompette ou le cornet chez nous dans le Mississippi.
1: Maybe at one time, but that's not much history of the cornet in Mississippi music.
0: Il n'y a pas d'histoire de la trompette.

Merci à Olu Dara pour cette interview. Merci à Jean Pinceau et à l'association Pompe à Tempo. Quelques notes de jazz autour d'Olu Dara, une émission proposée par Jean-Paul Gambier, Thierry Bringsma à la technique.

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1: Je vous écoute.
2: Les deux ont des nuages de son qui ressemblent à des nuages de son de moustiques.
1: Des musiques exploratoires pour les oreilles curieuses.
3: Mais cette fois, on va faire la musique de la promenade.
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1: Bonjour, bienvenue dans ce nouveau voyage sonore et musical, votre trip phonique du mois de février.
5: Ce mois-ci, comme thème, comme fil conducteur de notre programmation, l'engagement politique, social, écologique dans la musique de création contemporaine, expérimentale, électronique.
1: Et pour commencer, remontons un peu dans le temps avec la compositrice Elsa Baren, née en 1910.
5: Cette musicienne est une véritable militante. Sa musique fait écho à ses engagements politiques. Elle prône un art au service de la société, accessible aux classes populaires. Et puis, dans les années 30, l'Europe fait face à la montée du nazisme et du fascisme, et Elsa Baren s'en inquiète, elle est juive par son père. Les titres de ses œuvres sont alors révélateurs, chansons hébraïques ou encore chants juifs. Dans une interview pour l'émission Amitié littéraire des musiciens, en 1948, elle se souvient. La venue d'Hitler au pouvoir en 1933 me fait sortir du nirvana et j'entre sans transition aucune dans une lutte violente contre le racisme. En 1938, elle prend part au Parti communiste français. Elle écrit aussi sa symphonie numéro 2, dit Bionia, qui signifie la guerre en russe, dont nous vous proposons un extrait.

0: Nous venons d'entendre la marche funèbre tirée de la symphonie numéro 2, dite Voïna, d'Elsa Barène. La Deuxième Guerre mondiale a inspiré, plutôt provoqué, cette œuvre.
1: En 1959, Krzysztof Penderecki, compositeur polonais, compose une pièce qui deviendra la célèbre traîne à la mémoire des victimes d'Hiroshima. Œuvre majeure de la musique contemporaine atonale, un hommage aux victimes des bombardements atomiques du 6 août 1945.

0: été traîne à la mémoire des victimes d'Hiroshima du compositeur polonais Krzysztof Penderecki.
1: Quittons maintenant le thème de la guerre pour celui des luttes sociales avec le compositeur français Benjamin Delafuente et sa pièce « On Fire ». Cette pièce incandescente est écrite sur un texte de Malcolm X s'adressant au peuple noir pour l'inciter à la révolution. Sur scène, aux côtés d'un orchestre lacérant l'espace, le pianiste William Lachumia et la speakerine italienne Piera Formenti engagent la lutte. Dans un haut débit rageur qui ne tarira jamais, la voix de la jeune femme est amplifiée, voire déformée pour simuler ses interlocuteurs. Elle harangue la foule et mitraille son texte avec une énergie et un débit vocal inouï, défiant l'excès de son des forces instrumentales. La partie éruptive de piano contre, quant à elle, les assauts de l'orchestre dans des interventions spectaculaires. L'œuvre coup de poing laisse sans voix.
2: Tout mariage entre une personne blanche et une personne nègre ou d'ascendance nègre de la quatrième génération est interdit. Les écoles pour enfants blancs et pour enfants nègres doivent être séparées. Tout nègre et toute femme blanche qui ne sont pas mariés et qui vivent habituellement ensemble ou partagent la même chambre la même nuit sont punissables d'une amende de $500 ou d'un emprisonnement de 12 mois. Aucune personne ou société n'exigera de n'importe quelle infirmière féminine blanche de travailler dans des salles d'hôpitaux publics ou privées dans lesquelles des nègres sont placés. Le conducteur de train doit assigner à chaque passager le wagon ou le compartiment qui lui est destiné selon sa couleur.

faisait baver d'envie. On les trouvait beaux, mais c'était être aveugle et stupide de ne pas les voir comme ils étaient. Mais depuis que l'honorable Mohammed nous a enseigné l'islam, nous voyons cette chose pâle exactement comme elle est. Rien d'autre, vieille chose pâle. Je crois que l'islam est la meilleure religion pour notre peuple, car elle crée l'unité, te donne dignité, te permet d'avoir confiance en toi et toutes ces choses nécessaires pour construire un être humain complet. Frères et sœurs, je suis ici pour mettre les blancs en accusation. J'accuse les blancs d'être les plus grands assassins sur cette terre. J'accuse les blancs d'être les plus grands kidnappeurs sur cette terre. Nulle part dans ce monde où il est passé, il peut dire qu'il a créé la paix et l'harmonie. Partout où il est passé, il a semé le chaos. Partout où il est passé, il a semé la destruction. C'est pourquoi je l'accuse. Je l'accuse d'être les plus grands kidnappeurs sur cette terre. Je l'accuse d'être les plus grands assassins sur cette terre. Je l'accuse d'être les plus grands voleurs, les plus grands esclavagistes sur cette terre. J'accuse les blancs d'être les plus grands mangeurs de porc, les plus grands ivrognes sur cette terre. Il ne peut nier ces accusations, vous non plus, vous ne pouvez nier ces accusations. Nous sommes la preuve vivante de ces accusations. Vous en êtes la preuve vivante.

Tout ce qu'on a connu, c'est l'hypocrisie. 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

et noirs en Afrique atteint un si haut niveau de civilisation. Quand les peuples en Europe rampaient sur leurs jambes, qu'est-ce qui est arrivé pour permettre à ces peuples de sortir de leur grotte, de venir anéantir notre civilisation, de s'en emparer, de prendre la relève? Que s'est-il passé? Comment ont-ils fait? Voilà ce que vous devriez chercher à découvrir avant de dire bravo, bravo, bravo. Est-ce vrai ou faux?

0: Vienne, piano, orchestre et électronique sur un texte de Malcolm X.
1: Restons sur le thème des luttes raciales avec la chanteuse et compositrice Nina Simone et sa chanson For a Woman, qui est un cri de révolte, un titre engagé, puissant, dans lequel Nina Simone exprime toute sa colère face aux injustices subies par les femmes noires.
0: Sorti en 1966 dans l'album Wild is the Wind, le titre Four Women est le seul composé par la chanteuse sur cet opus. Il dresse le portrait de quatre femmes afro-américaines, Aunt Sarah, Saffronia, Sweet Thing et Peaches, qui illustrent chacune à leur manière la violence raciale aux États-Unis, mais aussi les différentes facettes de l'artiste, réputée pour son tempérament révolté.

0: Nous venons d'écouter le titre « Nouveau monde » du compositeur de musique électronique Ron. Dans ce titre, vous avez pu entendre les voix et propos de l'écrivain Alain Damasio et de l'astrophysicien et philosophe Aurélien Barraud. Tourné vers le monde de demain, celui qu'il convient d'inventer pour contrer la crise écologique.
1: Une autre artiste très sensible à la cause écologique, la compositrice et musicienne Ingrid Obled, dont nous vous proposons d'écouter un extrait de son album « The Song of Stellar Whales », « Le chant des baleines stellaires ». Par-delà les constellations et les abysses, une musique lente et viscérale fait naître un monde. Le nouveau solo d'Ingrid Obled est un archipel sonore où les galaxies bruissent de vie marine et les abysses chantent des sagesses venues d'ailleurs.

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12: Carole Rieusec et Jean-Christophe Camps, les voici démasqués, qui forment le duo Christophe-Carole, affichent clairement dans cette œuvre une position sociale libertaire. Ils nous disent aimer les sons abstraits, mais les sons qui émanent des quotidiens proches et lointains constituent souvent la matière première de leurs interrogations, de leur travail. Une fois captés, ils aiment écouter, sculpter ces sons, les orchestrer, souligner leur qualité, ou au contraire, les salir, les brouiller, les détourner. Leur esthétique est celle de l'opaque et de la créolité. C'est entre les langues que nous rêvons et luttons d'un même élan.
13: Et si nous partions à présent pour Tchernobyl, avec le compositeur Christophe Roeg.
14: À cet endroit qui n'est pas délimité par un bord. On entre ici par une route rectiligne étroite taillée dans une grande densité de sapins. 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Ou bien je zippe d'un coup la fermeture éclair du conquérant et en avant, à nouveau, il faut gagner du terrain sur l'innommable. 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

0: cet endroit, qui n'est pas délimité par un bord. 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Les dizaines de siècles de notre arrivée au pouvoir ont filé avec l'eau du bain. À cet endroit, j'ai peur, ou bien je zippe d'un coup la fermeture éclair du conquérant et en avant, à nouveau, il faut gagner du terrain sur l'innommable. 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
1: Programme émis depuis Radio Tchernobyl, la plus puissante station émettrice dans le monde, Atomic Radio 137 est l'émanation sonore d'une résidence d'artistes effectuée en bordure de la zone interdite à Volodarka, en Ukraine, par le compositeur Christophe Ruetsch. Ce carnet de voyage croisé, écrit à quatre mains avec le concours de l'artiste Pascal Rueff, 23 ans après l'explosion du réacteur,

Lénine se situe au cœur d'un espace durablement contaminé par la radiation, la zone, glissant d'un espace dramatique initial vers autre chose. Un territoire plus ou moins clôturé au bord du monde, dans lequel l'homme est secoué par un univers existentiel intense et paradoxal. La nature, d'abord décimée, y est devenue flamboyante, comme libérée. Mais au sein de cette végétation luxuriante, belle et calme, se joue, dans un silence rythmé par les bips électroniques syncopés du dosimètre, le drame d'une terre contaminée et mortelle.

Volodarka, 8 mai, 0h27. Les villages se succèdent, stupéfiés. Les arbres colonisent l'extrême bord du bitume, des pins de quelques mètres, des bouleaux. La nuit tombe doucement. La plaine est crevée de petits points d'eau. Je m'attends à déranger des animaux. Un territoire inédit leur est rendu. Au débouché d'un bois, un nouveau village.

barrière rouge et blanche, un checkpoint, une lampe. Un milicien sort de la maison phare, un téléfilm clignote derrière une vitre. Nous sommes chacun d'un côté. Par signe et mes trois mots, je demande s'il m'interdit d'entrer dans la zone. Il me montre que j'en viens.

personnel de la centrale. Arrêt sur la grande esplanade. Je ne prends pas les micros. L'œil est hypnotisé.

0: son coin avec son appareil photo. Je m'approche des bâtiments sans crainte, complètement happé par la vision.
1: 17 mai 2008, 10h. Volodarka.
0: J'arrive par hasard sur une vaste esplanade, le parc d'attractions de Pripyat.
1: Altitude, 51 degrés 4 minutes.
0: En face de moi,
1: nord.
0: Une grande roue rouillée avec ses nacelles jaunes canaries.
1: Altitude, 29 degrés 41 minutes 49 secondes est.
0: Des voitures tamponneuses aux couleurs jadis criardes.
1: Réacteur numéro 4, 44 km.
0: Ailes de métal rouillées. Lambeau de toile. Le silence.
1: J'ai lu le livre d'Igor Kostine hier soir dans le lit. J'ai réalisé brutalement où j'étais aujourd'hui.
0: Croisé touriste suédois en belle basket blanche, se prenant en photo devant le dosimètre, le poussant l'air au pied de la grande roue.
1: La peur dans le lit d'être sale, contaminé.
0: Des masques à gaz sur le sol. Dosimètre autour de 5 microsieverts.
1: Je ne pouvais plus bouger, même plus me toucher les cheveux. Me laver maintenant, changer de vêtements, virer l'invisible.
0: Une heure d'hallucination totale et nous repartons.
1: J'ai frotté dur avec le gant. La douche des liquidateurs qui se frottaient jusqu'au sang.

0: Nous venons d'écouter un deuxième extrait d'Atomic Radio 137 du compositeur Christoph Rich.
1: L'idée de développement durable est scientifiquement intenable. Ça ne peut pas marcher. Une croissance exponentielle relève de ce qu'on nomme en physique une instabilité et cela mène nécessairement au crash du système considéré. Mais le problème est plus fondamentalement philosophique. De quel développement parle-t-on ? Le temps a-t-il été pris de s'interroger sur ce qui comptait vraiment ? Sur la direction que nous considérions comme méliorative ? Sur les conséquences de nos gadgets, sur les autres espèces et les autres cultures. Naturellement, Camus a raison. Le travail sur le langage est vital. Nous nous sommes fait voler les mots. Tous sont dénaturés, tous sont récupérés, tous sont mutilés. Nous ne gagnerons pas la bataille des calomnies et des bassesses. Reste le choix d'être poète. Construisons un avenir poétique, c'est-à-dire exigeant, presque intransigeant et exploratoire. Car cela, nos adversaires ne savent pas le faire. À ce jeu de la vie, ils ont déjà perdu. Un extrait d'un entretien avec Aurélien Barreau dans la très belle revue littéraire Apulée, numéro 6, aux éditions Zulma.
0: Et c'est déjà la fin de ce voyage. On se retrouve le mois prochain. Donc c'est tous les 4e mardi du mois sur Radio Larzac.
1: Et on va vous laisser avec les rappeurs espagnols Los Chicos de Maíz.
0: No pasarán.
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1: Il est 18h.
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1: Nous sommes le mardi 8 septembre. Voici les titres. Le ton monte entre Israël et le Royaume-Uni. Le Royaume-Uni, mais aussi 11 autres pays veulent arrêter d'acheter des produits en provenance de colonies israéliennes installées en Cisjordanie. En représailles, Israël annonce la fermeture du consulat britannique à Jérusalem. Reportage dans ce journal au Kenya. Après des propos du président kényan William Ruto qui menace les étrangers. Cette mauvaise note pour la France, le niveau scolaire des élèves français n'a jamais été aussi bas, nous explique Aram Beng. Et puis enfin, football européen, le début ce soir d'une nouvelle saison de la Ligue des Champions. On en parle juste après cette édition. Israël n'a pas du tout apprécié les sanctions prises par 12 pays. 12 pays dont le Royaume-Uni, la France, le Canada, l'Espagne ou encore la Norvège ont décidé d'empêcher le commerce avec les colonies israéliennes de Cisjordanie occupée. Ces colonies, ce sont des villes ou des villages qui ont été construits par Israël en Cisjordanie. Ces sanctions, eh bien, ce n'est pas un boycott des produits israéliens. La mesure vise spécifiquement les produits comme par exemple des fruits et des légumes qui proviennent des colonies installées en Cisjordanie. Le but, Nicolas Falaise, est de faire pression sur Israël.
2: La Cisjordanie est au bord de l'explosion, constat du chef de la diplomatie française Jean-Noël Barrot, au moment où Paris annonce mettre fin au commerce avec les colonies israéliennes en territoire palestinien occupé. Au même moment, à Londres, son homologue britannique Ed Miliband accuse le gouvernement israélien de fermer les yeux sur un nettoyage ethnique perpétré par des colons en Cisjordanie occupée. Les 12 pays qui ont décidé de s'unir pour sanctionner le commerce avec les colonies rappellent que celles-ci sont illégales au regard du droit international. Selon leur déclaration commune, Israël doit immédiatement mettre un terme à l'expansion des colonies, veiller à ce que les colons auteurs de violences répondent de leurs actes et enquêter sur les allégations qui visent les forces israéliennes. Reste à préciser les modalités de ces sanctions visant les biens produits dans les colonies, avec de vraies questions concernant l'application de cette mesure. Comment déterminer avec certitude qu'un légume exporté par Israël a poussé dans les frontières internationalement reconnues de l'État hébreu ou dans une colonie en Cisjordanie occupée.
1: Et parmi les mesures de rétorsion prises par Israël, Israël annonce cet après-midi la fermeture du consulat britannique à Jérusalem et interdit aussi à 12 personnalités britanniques, dont Jeremy Corbyn, l'ancien dirigeant du Parti travailliste et fervent défenseur des Palestiniens, de venir en Israël. L'espoir de Volodymyr Zelensky, le président ukrainien, espère reprendre rapidement, durant le mois de septembre, des négociations avec la Russie et les États-Unis pour tenter de mettre fin à la guerre en Ukraine. Une déclaration après le passage ce week-end de deux représentants de Donald Trump à Kiev et à Moscou, Steve Witkoff et Jared Kushner. À peine partis, la Russie a de nouveau bombardé l'Ukraine. Mouvement de panique au Kenya après une déclaration de William Ruto. Le président kényan a d'abord annoncé que les commerçants étrangers sans permis de travail allaient être expulsés. Il s'est depuis ravisé en parlant d'un délai de 90 jours pour se mettre en règle. Mais le mal était fait. Des milliers de Burundais ont pris peur. Ils étaient nombreux hier à se rendre à leur ambassade à Nairobi afin de tenter de rentrer chez eux au plus vite. Reportage Gaël Lalex.
3: Droit comme un i, serré dans une longue file d'attente, Vince s'accroche à ses photocopies comme à une bouée. Installé au Kenya depuis 4 ans, il veut partir par le premier bus car il redoute une poussée xénophobe. Chez certains, l'inquiétude se mue en indignation. Bukuru doit révolutionner sa vie du jour au lendemain et ne comprend pas comment il en est arrivé là.
4: Nous ne sommes pas contents parce que nous avons

0: Trois jours de se préparer pour partir ici, trois jours pour quitter. C'est brutal, vraiment. Il y a beaucoup de gens qui n'ont pas l'argent pour rentrer.
1: Plusieurs mouvements de la société civile kényane et des partis d'opposition ont fait part de leur solidarité à l'égard des ressortissants burundais. Friedrich Ojiro, de l'organisation Vocal Africa.
2: La solution à nos problèmes, c'est l'émancipation économique. Ce sont des emplois décents, c'est l'industrialisation, c'est la justice sociale. La solution n'est sûrement pas de désigner des boucs émissaires ou de monter les Africains les uns contre les autres.
1: D'après le département des services pour les réfugiés, du Kenya, le pays abrite aujourd'hui près de 34 000 demandeurs d'asile burundais. Gaël Lalex, Nairobi, RFI.
3: Radio France Internationale, 18h05 à Paris. Les touristes peuvent de nouveau grimper au sommet de la capitale française. La tour Eiffel a rouvert ce matin au lendemain d'une journée de mobilisation des salariés. Ils protestent contre une décision absurde de mettre de côté le personnel féminin lors d'une visite d'un groupe religieux hindou. Décision absurde et inacceptable. C'est Emmanuel Grégoire qui le dit. Le maire de Paris a par ailleurs annoncé le lancement de deux enquêtes pour comprendre ce qui s'est passé. Cette organisation hindoue était jusqu'ici peu connue du grand public, mais elle jouit, comme va nous l'indiquer, d'une influence importante en Inde. Gilles Vernier est chercheur au Centre de Recherche Internationale de Sciences Po.
4: D'un point de vue idéologique, c'est une organisation qui, en tout cas à l'international, promeut une vision de l'hindouisme pacifique, bénévolante. C'est une idéologie qui met l'accent sur une vie morale stricte, le végétarianisme, la non-violence, la tempérance, la fidélité conjugale, etc. En réalité, c'est une organisation qui, depuis toujours, véhicule une vision assez conservatrice de l'hindouisme par rapport à la caste, à la question des hiérarchies de caste, par rapport aux questions de genre, il y a la hiérarchie entre les gens. C'est un mouvement qui a une grande importance politique en Inde. C'est un mouvement qui entretient des liens étroits avec le pouvoir. Ils gèrent des milliers de temples, des centres spirituels, ils ont toutes sortes d'activités caritatives et ils jouissent d'une grande influence participant à l'effacement un peu de cette frontière entre religieux et politique.
3: Propos recueillis par Mélissa Barra. Ce sont des résultats préoccupants selon les propres mots du ministre de l'Éducation. Les résultats de l'enquête PISA ont été publiés ce mardi et le constat est mauvais, voire très mauvais pour les élèves français. Leurs résultats sont les plus faibles jamais enregistrés depuis la création de ce classement. PISA est une enquête de l'Organisation de coopération et de développement économique et elle évalue tous les 3 ans les compétences des élèves de 15 ans. Un constat inquiétant pour l'école française à Rambeng.
5: Mathématiques, sciences et compréhension de l'écrit sont les 3 matières sur lesquelles sont évalués les élèves des pays de l'OCDE. Mais même si la France reste dans la moyenne, l'enquête PISA montre que les résultats des jeunes Français sont de plus en plus mauvais. Ceux de 2025 sont d'ailleurs les plus bas jamais enregistrés depuis la création de ce classement en 2000. Par rapport à la dernière évaluation en 2022, les résultats des élèves français ont baissé de 4 points en sciences et de 16 points en mathématiques. C'est au niveau de la compréhension de l'écrit que le score a le plus chuté, avec 18 points en moins. Le ministre de l'Éducation nationale, interrogé sur France Info, estime que ces résultats sont préoccupants, mais pas une surprise. Édouard Geffray pointe du doigt les réseaux sociaux, qu'il qualifie d'armes de destruction intellectuelle massive, mais aussi le désintéressement des parents à la scolarité. Actuellement, la France affiche un niveau scolaire comparable à celui de l'Allemagne, des Pays-Bas, de l'Italie ou du Portugal.
3: Dans l'actualité française, 2 tableaux signés Pierre-Auguste Renoir ont été volés la nuit dernière, peu avant 6h du matin. 2 voleurs ont réussi à s'introduire dans le musée Renoir de Cagnes-sur-Mer, dans le sud de la France. Ils sont repartis à pied, avec sous le bras 2 œuvres majeures du maître de l'impressionnisme. L'heure de retrouver Annie Gassin. Fournier. Bonsoir Annie.
6: Bonsoir Adrien.
3: Pour une journée attendue par les amateurs de football, la reprise de la Ligue des Champions.
6: Exactement, et une première soirée avec un premier choc, ce sera le Real Madrid face à l'Inter Milan. Mais nous évoquerons aussi Lille qui reçoit le Betis Séville, Porto qui reçoit Manchester City et

0: depuis, la liste du Ballon d'Or est sortie.
1: A tout de suite, Annie.
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Salut tout le monde, j'espère que vous allez bien, que vous avez passé un bon week-end. On se retrouve pour un agenda de début de semaine. Alors, chargé en expo, pas trop d'événements particuliers, mais ça reste tout de même très intéressant. 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

L'exposition Le Grand Passage est toujours en cours à La Capelle. Deux collectifs en un même lieu. Une première partie se tient dans la salle des solos avec une thématique sur l'eau. Et l'autre partie se tiendra dans la grande salle sans thème choisi. Cette exposition est visible du lundi au samedi de 10h à 13h et de 16h à 18h45. Et c'est jusqu'au 19 septembre à La Capelle à Millau. Alors si vous n'êtes toujours pas allé faire un tour, c'est le moment.

Le MUMIG accueille une sélection de photographies de Benoît Sanchez Mateo. Disparition. Ça raconte l'histoire d'une manufacture, d'une tannerie plus précisément, celle de la tannerie Pêche d'eau à Millau. Née en 1900 et fermée en 2025 avec un arrêt brutal de son activité à l'automne dû à une pression économique trop forte. À travers cette exposition, l'artiste a décidé de montrer un savoir-faire qui se perd. Symbole des manufactures qui disparaissent sous le poids économique d'un marché mondialisé. C'est une expo à voir au premier étage du MUMIG jusqu'au 27 septembre au musée de Millau. Vous êtes attendus nombreux par l'association Espace Loisirs et Création ce mardi pour un atelier écriture. Pour y participer, rendez-vous ce mardi 8 septembre à partir de 14h30 à leur salle, 26 route de Trèves à Saint-Jean-du-Bruel, et l'atelier se termine à 16h30.

L'exposition Mirage et Miracle, art visuel et numérique, est toujours en cours au Mumig. La série Le silence des pierres est un hommage à la vie qui se niche au creux des choses apparemment inertes, immobiles et inorganiques. La figure de la pierre, réelle ou dessinée, est un emblème. 19 images en réalité augmentée, immatérielle, mobile, agile, vient incarner un imaginaire et ouvrir ses objets à la création poétique. Les tablettes jouent le rôle de fenêtre vers la réalité cachée. Les œuvres donnent ainsi à vivre un ensemble de scénarios inouïs qui jouent à la frontière entre l'animé et l'inanimé, l'authentique illusion et le faux miracle. Elle se tient jusqu'au 28 novembre au Mumig, alors passez jeter un coup d'œil.

Et voilà, c'est fini pour aujourd'hui. Comme je vous l'ai dit, c'est un agenda assez court. Pas grand événement, mais pas mal d'expositions. Alors n'hésitez vraiment pas à aller jeter un coup d'œil. Je pense que ça vaut le coup. Sur ce, je vous fais des bisous et à très bientôt dans l'agenda.

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1: Personne ne sait ce qui se passe aujourd'hui parce que personne ne veut qu'il se passe quelque chose. 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Ils disaient « toutes les conditions de la révolution sont réunies, la révolution est inéluctable ». 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Voilà pourquoi personne ne bouge. 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On voudrait être fou pour provoquer l'avenir. 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

Bon, salut, c'est moi. J'ai envie de reprendre. J'ai pas mal fait des missions que j'ai montées avec l'ordinateur. Là, j'ai envie de reprendre les vinyles. Donc, on va faire tout au vinyle, exclusivement musique africaine aujourd'hui. On va commencer avec un disque de Lamine Conté, sorti en 1979 sur les fameux disques Espérance. Ça, c'est un vinyle que

J'avais chopé, c'est un vieux stock de Radio Centrafrique et il y avait vraiment des pépites. Donc ce morceau de Lamine Conté s'appelle Marie Clara.

Direction le Congo maintenant avec l'orchestre Langa Langa Stars. Le disque sur le label VV, ça doit dater, j'ai pas la date sur le disque, ça doit dater de début des années 80 si je me fie au son. Et le morceau, c'est La Belle Coco.

Excellent, excellent, les Langa Langa Stars. J'adore cette musique africaine quand elle n'est pas passée à la moulinette européenne, comme c'est malheureusement souvent le cas quand ils viennent enregistrer chez nous. Allez, on part pas très loin, on part en Angola avec Queen Manuel au Espirito Santo. Le morceau s'appelle Señor Doutor.

Direction maintenant Douala au Cameroun, donc avec Tokoto Ashanti, le roi du Waka Waka, enregistré en 1983. C'est extrait de l'album Africa Dance.

Vraiment, vraiment pas mal ce petit Tokoto Ashanti. Là, j'ai chopé ça il n'y a pas très très longtemps. Un disque que j'ai depuis beaucoup plus longtemps, c'est le Lamine Conté, la bande originale du film Bara. On a déjà écouté le premier morceau et on va écouter un deuxième morceau. C'est un instrumental, Mamadou.

retourner au Cameroun pour un truc assez péchu, presque, presque dance. Ça, on le doit aux compilations Analog Africa. Le morceau s'appelle Ngon Ncap. Et l'artiste Olinga Joseph.

Allez, on va lâcher une autre petite pépite, le Super Mama Jumbo. Le titre, c'est, attendez, je regarde. Dissan Mia Mbera.

Percussion touffue, guitare cristalline, tout ce que j'aime. J'ai pas énormément d'infos, je sais que ça a été enregistré au Portugal dans les années 80, donc ça doit venir d'Angola, je dirais, ou du Mozambique. Voilà, et là maintenant on part au Ghana avec un petit instrumental d'Ernest Oni, Kofi Psyk.

Ça vraiment pas mal aussi, c'est extrait de l'album Essay Beyond Special, c'est sur Analog Africa. Une fois de plus, on change de label, très bon label également, le label Strut. On passe dans les années 90 avec Penbe Shairo, Sala ni Toto.

Excellent, excellent ça. Campire, Dance Floor, Indola, c'est une DJ africaine qui a sorti cette compilation. Elle fait, à mon avis, une sélection vraiment exceptionnelle. Allez, on retourne dans les années 80 avec les Baloukanta et les Soukous Stars. Bolingo Sonia.

Yaoundé, Kinshasa, Soukous, Makossa ou Rumba. On continue avec Amadou Bakalé. Taximène n'est pas gentil.

J'ai vécu en Afrique centrale, au Gabon exactement, à Libreville, au début des années 80. Et je confirme, mais le métier de taximan là-bas n'est pas un métier facile. À l'époque, il y avait un tube qu'on écoutait tout le temps dans les bars, une bar qui ressemble souvent à des dancing, à pas vraiment de table. Et quelques tables et les gens dansent. Et notamment sur ça, le souci Kaseya, le téléphone sonne.

0: Allez, on va se quitter là-dessus. Bye bye, à bientôt.
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1: Bonjour à toutes, bonjour à tous, vous êtes bien à l'écoute de Radio Larzac et nous sommes en direct et hors les murs de notre studio pour une émission spéciale, vous l'avez entendu, à l'occasion de la quatrième et dernière soirée du projet La Cocotte qui chuchote, la deuxième édition de cette déclinaison de soirée-repas dans les tiers-lieux du territoire. C'est un projet du parc naturel régional des Grands Causses avec le chef Martin Souchet. Et ce soir, on est donc au château de la Tour-sur-Sorgue qui nous accueille et qui accueille la soirée et le repas. Et je suis avec Nico à la technique. Merci d'être là. Merci pour l'accueil dans ce château. Et justement, dans ce plateau radio, nous allons explorer la notion d'accueil. C'est un aspect central de ce projet La Cocotte qui chuchote et aussi des tiers-lieux en général. Comment renforcer le lien social, offrir des espaces et des occasions de rencontre à un milieu rural? Eh bien, nous en parlons ce soir avec plusieurs invités, avec Guillemette Sauby, coordinatrice du tiers-lieu du château de la Tour-sur-Sorgue. Bonjour Guillemette.
2: Bonjour.
1: Nous sommes aussi avec Marianne Cantacuzen, ébéniste et récemment installée à la Tour-sur-Sorgue après un stage au château. Bonjour Marianne.
3: Bonjour.
1: Avec Audrey Puech-Broussou, coordinatrice du programme alimentaire de territoire au parc naturel régional des Grands Causses. Bonjour Audrey.
4: Bonjour.
1: Nous sommes aussi avec Liène Jutet, boulangère à la Tour-sur-Sorgue et bénévole au tiers-lieu aussi. Bonjour.
5: Bonsoir.
1: Et avec Timothée, votre fils, également bénévole et participant aux animations.

0: l'association du Château. Bonjour Timothée.
1: Bonjour.
0: Et merci à toutes et tous d'être là. C'est parti. J'aimerais commencer avec toi, Guillemette, qui est donc coordinatrice du tiers-lieu installé dans ce château, qui nous accueille. Donc on va reparler du projet de la soirée de ce soir que vous avez préparé. Mais est-ce que pour commencer, tu pourrais présenter brièvement la genèse de ce projet de tiers-lieu ?
2: Alors, le tiers-lieu est dans un château médiéval qui existe depuis l'an 1000, qui a une très longue histoire. Il n'a jamais été abandonné, ce château, il a toujours été habité. Et donc, en fait, le tiers-lieu, c'est simplement perpétuer et continuer cette histoire. Parce que l'histoire du château, c'est aussi une histoire d'accueil tout au long des siècles, de différentes populations, de différentes familles. Et aujourd'hui, le château, c'est un tiers-lieu où se croisent de nombreuses activités. C'est un tiers-lieu associatif, parce que l'association a restauré le château depuis 1990. C'était en grande partie ruiné. Ils ont restauré les lieux, ça a donné des espaces qui ont été mis à disposition de la population, des habitants, des entrepreneurs, des artisans, des associations, des parents, des enfants, de toute tranche d'âge des habitants du territoire. Et du coup, ces habitants sont emparés du projet et proposent en fait dans les lieux de multiples activités. Donc on a une épicerie, on a un bar, on a les salles pour les associations qui proposent des activités de yoga par exemple ou d'art plastique. On a un relais petite enfance intercommunal, donc là des assistantes maternelles qui se regroupent. On a un espace de coworking, on a la visite du château, on a des gîtes et on a une maison aussi dans le village pour accueillir des nouveaux arrivants ou des jeunes qui arrivent sur le territoire.
0: Dont on va parler aussi, effectivement. Et donc, ces projets, ces espaces que tu as nommés, c'est vraiment quelque chose qui a été pensé par les habitants-habitantes une fois que vous vous êtes réunis autour de ce projet de tiers-lieu ?
2: Alors, le projet tiers-lieu est vraiment né suite au Covid pour relancer une dynamique sur le lieu, parce que post-Covid, tout s'était un peu évolué, un peu changé. Des nouvelles personnes sont arrivées sur le territoire. Et donc là, il y a un diagnostic qui a été fait avec un questionnaire, avec des réunions pour essayer de cerner un peu mieux les besoins des habitants et des différentes catégories d'habitants. Et ce qu'on a fait ressortir, c'était qui est essentiellement un besoin de liens, de communication, surtout post-Covid, mais de manière générale sur les territoires ruraux, entre les habitants, puisqu'on a de moins en moins de commerce, on n'avait plus de commerce avant que la boulangerie revienne, on n'avait pas l'accueil avec le bar et l'épicerie, donc des endroits où les gens se réunissent et tout simplement discutent, en fait, il n'y en avait plus. Donc c'était ce besoin-là, et après il y a d'autres besoins qui se déclinent, un besoin de culture, un besoin de bien manger, des besoins de se rencontrer, de lutter contre l'isolement. Essentiellement c'est lutter contre l'isolement en fait, ce qui est ressorti.
0: Et donc aujourd'hui, après quelques années, qu'est-ce qui fonctionne au château ? Qu'est-ce qui est ressorti de cette dynamique ?
2: Alors, ce qui fonctionne, c'est les moments d'échange et les moments de rencontre. Le point d'accueil fonctionne bien. On a vraiment du monde un peu tout le temps. Et on a les soirées du vendredi soir et le petit marché où là, vraiment, il y a du monde. Il y a une maraîchère et il y a la boulangerie qui sont ouvertes le vendredi soir. Et nous, en parallèle, on est ouverts. Donc, les gens viennent chercher et faire leurs courses. Et après, tout ce qui est projet culturel, ça marche vraiment bien parce que sur les territoires ruraux, on n'a pas forcément accès à la culture, ou alors il faut aller loin, il faut se déplacer. Donc par exemple, on a mis en place des ateliers de théâtre pour monter un spectacle autour d'un escape game géant. Donc ça vraiment, ça marche bien, et il y a des enfants ou même des adultes qui découvrent le théâtre par ce biais-là et découvrent des choses qu'ils ne pensaient pas que ça existait. Comme la semaine dernière, j'ai eu un jeune qui m'a dit « je ne savais pas que les artistes ça existait ». Donc c'est assez important de faire découvrir par le biais du tiers-lieu plein de choses auxquelles les habitants n'ont pas forcément accès.
0: Et donc j'aimerais m'adresser à vous, Liane et Timothée. Vous, pourquoi vous venez au château ?

0: plutôt, qu'est-ce que vous faites, quelles animations vous aimez?
1: Alors, nous, on vient au château régulièrement pour discuter, pour boire un verre ou acheter des chips pour l'apéro, par exemple. On aime bien assister aux expositions, par exemple, ou voir des spectacles quand c'est proposé, ou des petits concerts. Il y a le festival Les Châtelaines qui réunit des personnes qui travaillent la laine et c'est assez riche, c'est chouette pour faire les cadeaux de Noël et pour se faire des cadeaux à soi-même aussi. Voilà, on est assez investi et mon fils est beaucoup plus bénévole que moi parce que moi je travaille beaucoup donc j'ai pas forcément autant de temps que je voudrais pour voilà, participer à cette vie du château.
0: Timothée, est-ce que tu veux ajouter quelque chose? Est-ce que tu, par exemple, qu'est-ce que tu fais en tant que bénévole au château?
2: En tant que bénévole au château, je fais la caisse et je fais des ateliers qu'il y a chaque année et qui sont... voilà, c'est bien.
0: Qu'est-ce qui te plaît?
2: La dynamique et aussi les personnes et ce qu'on fait.
0: Ok, merci.
1: Je dirais que l'équipe du château est très inclusive, très chaleureuse, très bienveillante et soutenante. Et du coup, c'est cet échange-là qui est agréable, en fait. Surtout quand on arrive et qu'on connaît pas, qu'on connaît pas grand monde, quoi.
0: Et justement, c'est ça qui vous a donné envie de vous impliquer en tant que bénévole, tous les deux, que vous vous sentez accueillis aussi?
1: Oui, tout à fait. Puis là, en fait, en reprenant le fournil aussi, c'est une dynamique entre le fournil et le château. Avant, il y avait l'ancien boulanger Thierry. Moi, j'ai repris, j'ai réussi à structurer un peu plus le fournil avec des salariés, ce qui fait qu'on fait aussi des événements en partenariat avec le château. Par exemple, on fait une fois par an la soirée sandwich ou la fête du fournil qui est un four partager où les gens ramènent leurs plats qu'ils veulent cuire et après on fait un repas partagé. Tout ça se fait en partenariat avec le château parce qu'il y a l'équipement possible, les tables, les couverts, enfin les espaces quoi en fait.
0: Et justement, puisque tu en as parlé, je voulais te demander aussi comment ça se passe depuis que tu as repris ce fournil. C'était en 2023, c'est ça?
1: Oui, ça doit être ça. Ça se passe bien, ça se passe même très bien. Ça, c'est vrai que c'est très valorisant et ça prend tout son sens en fait de tenir un fournil dans un milieu rural isolé où on sent qu'on a quand même il y a une importance sociale en fait du fournil pour les rencontres et en plus on fait du pain vraiment à l'ancienne avec un four à bois, c'est du pain au levain donc c'est aussi un pain qui est bon, qui est nourrissant et qui est sain et du coup y a plein de personnes on va dire et la célébrité du fournil ça crée un bon cocktail.
0: Et oui, justement, Guillemette le disait aussi, que en milieu rural, souvent, quand on pense aux villages qui ont de moins en moins d'habitants, on pense aussi aux épiceries ou aux boulangeries qui se ferment, et souvent, c'est un peu le premier lieu de lien et de rencontre. Toi, c'est quelque chose qui te tenait à cœur quand tu as décidé de reprendre ce fournil?
1: Oui. Moi, ce que j'ai beaucoup aimé, c'est l'aspect, c'est l'esprit en fait, l'aspect alors peut-être spirituel, mais dans le sens où on fait un bon pain, enfin on fait vraiment quelque chose à manger qui est sain et c'est pas forcément évident de nos jours où il y a de plus en plus d'alimentation, où l'agro-industrie prend le pas sur l'artisanat dans la, aussi bien dans la nourriture que dans tous les produits en fait. Et après, j'aimais beaucoup le fait que ça soit un lieu où tout le monde se rencontre, hein, puisque en fait les clients ils viennent et après ils discutent et c'est pour ça que le café, le bar le soir, le vendredi, c'est vraiment bien parce que ça permet de

0: au Langer, ça, parce que le fournil est tout petit et on ne peut pas discuter à trop nombreux, en fait, dans le fournil. Et en fait, on rencontre plein de personnes. C'est vraiment très agréable.
1: Et Marianne, j'aimerais m'adresser à toi. Donc, tu t'es installée récemment à la Tour-sur-Sorgue après un stage que tu as fait au château et une période de test, c'est ça ? Qu'est-ce qui t'a convaincue à vouloir déménager ici ?
2: C'est un petit peu étrange même pour moi, hein, mais quand je suis arrivée à la Tour-sur-Sorgue pour un stage qui n'était pas prévu dans ma vie, mais qui a eu lieu, voilà, par une série de hasards, de circonstances. Quand je suis arrivée ici, je me suis dit, oh là là, mais ouais, c'est là, je me sens bien là. Bon, j'étais dans un moment de tournant de ma vie, pour des raisons personnelles, je suis en retraite maintenant, j'ai 66 ans, et je me suis dit, eh ben pourquoi pas, j'y vais. Il se trouve que je connais bien le nord de l'Hérault, où j'ai longtemps passé du temps, où mon frère habite et tout ça, où il y avait la maison des grands-parents. Donc je me sens pas loin de revenir quelque part comme chez moi, alors que je ne suis pas du tout de chez moi. Je n'ai pas cette prétention de dire je suis chez moi ici, mais je me sens très bien accueillie. Vraiment, tout ce qui a été dit sur l'accueil, le lien social, toutes les activités qui vont contre l'isolement, ben je trouve que c'est très réussi, parce que moi, j'ai passé toute ma vie professionnelle dans des grandes villes. Mais je suis même née à Paris, moi. Et j'ai vécu 30 ans à Paris et 35 ans à Amiens. Donc, c'est vraiment, ça n'a rien à voir avec ici. Et bien, je trouve qu'à part les questions de mobilité qui me... Je le savais, mais c'est un peu désarçonnant, on va dire. Tout le reste, c'est que mieux. C'est que mieux. C'est formidable.
1: Et donc, Guillemette, tu disais tout à l'heure qu'il y a une maison que vous proposez pour les nouvelles arrivants qui peuvent aussi tester un petit peu le territoire. Comment ça se passe quand il y a une personne comme ça qui est intéressée à s'installer ici ?
3: Alors, du coup, c'est la maison qu'on appelle la maison d'Augusta, parce que c'est une vieille personne âgée, qui nous a légué cette maison. Et du coup, c'est une personne qui était très attachée au château et à l'association, qui est née dans le château, et elle avait à cœur de passer sa maison à l'association. Et nous, on s'est dit que bah, pour perpétuer un peu son esprit et voilà, sa présence, eh bien, on pouvait ouvrir cette maison aux nouveaux arrivants du territoire. Donc, dans un premier temps, on l'a ouvert essentiellement aux jeunes qui arrivent sur les territoires, donc soit en stage, soit en service civique, soit en alternance. Parce qu'en fait, on a remarqué que les jeunes, quand ils arrivent ici, ben, déjà dans notre association, ils se sont un peu désarçonnés. Parce que généralement, ben, ils viennent de grandes villes. Donc déjà, il y a le pas à franchir. On arrive à la campagne et ça ne fonctionne pas du tout pareil. Les liens avec les personnes, la manière de fonctionner, ce n'est pas du tout pareil. Donc déjà, cet apprentissage-là qui était compliqué. Donc le fait déjà d'être dans une maison où ils arrivent et ils sont plusieurs, donc ils viennent de plusieurs structures, et le fait que ça soit raccroché au tiers-lieu, ça fait qu'ils ont déjà une porte d'entrée sur le territoire et on va dire... entre guillemets, l'apprentissage de ce territoire et la connaissance de ce territoire et connaître des personnes qui habitent sur ce territoire. Et après, en fait, c'est qu'il y avait une forte demande. Donc ici, des maisons disponibles, il n'y en a pas beaucoup. C'est difficile de se loger. C'est très compliqué donc d'avoir trouver une maison en location ou une maison à vendre. Et donc, on a des personnes qui arrivent par hasard ou suite à des stages ou comme Marianne ou différentes portes d'entrée. Et ça, on s'est dit qu'on pouvait aussi leur ouvrir à eux pour s'essayer, entre parenthèses, au territoire, voir si le lieu leur convient, si la vie sur un territoire rural tel que le nôtre peut convenir. Et donc, on a ouvert cette maison et les chambres. Donc, il y a 4 chambres de cette maison aux personnes. Donc, ça donne des belles rencontres, soit entre les jeunes qui sont là, plus les nouveaux arrivants qui s'essaient au territoire, plus avec les habitants qui sont ici. Et ça fait croiser des personnes qui, autrement, ne se seraient jamais croisées. Et c'est ça qui est intéressant aussi.
1: Et depuis que cette maison est en place, ça fonctionne ? Il y a toujours du monde de passage ?
3: Il y a toujours quelqu'un dans la maison. Il y a forcément plus de monde en saison estivale, on va dire entre avril à fin octobre. parce que là, il y a beaucoup de saisonniers ou de personnes en stage, service civique. En hiver, il y a aussi du monde, mais elle est un peu moins pleine, donc il y a toujours une ou deux personnes. Mais sinon, l'été, oui, il y a les quatre chambres qui sont prises, généralement. Et après, on,

complète aussi avec des personnes qui logent chez l'habitant. Quand c'est des personnes qui sont déjà venues plusieurs fois et qu'on connaît. Donc, par exemple, nous, on a une salariée qui s'appelle Paille, qui loge chez une personne du village, Jeannette. Et voilà, ça, on met en

0: et l'aide à l'installation des nouveaux arrivants sur le territoire. Est-ce que tu veux nous en parler ?
1: Oui, je veux bien dire quelques mots là-dessus. Donc, c'est vrai que notre territoire, déjà, il est attractif de par lui-même, avec les paysages. Enfin, il y a des gens qui viennent et qui s'y sentent bien de suite. Quand on voit, en fait, j'arrive là, je veux m'installer, je veux rester. Donc, il y a déjà vraiment une attractivité forte là-dessus. Et ensuite... On accompagne les collectivités, en fait, à accueillir des nouvelles populations. Donc, on a une collègue qui est sur cette mission-là, qui travaille en partenariat avec... Enfin, il y a tout un tas de structures qui travaillent sur cette action, parce qu'en fait, concrètement, les populations, elles vieillissent. Donc, il faut pouvoir maintenir des gens sur les territoires. Il faut maintenir des services pour que les gens y continuent à vivre bien. Donc, on fait de l'accompagnement. Alors, de l'accueil, des renseignements, de l'accompagnement de porteurs de projets. Mais aussi, on fait l'accompagnement financier. Par exemple, on gère des programmes européens qui permettent de financer le maintien de services, notamment sur le territoire. Et on porte aussi des actions, comme ce soir la Cocotte, là, où c'est plutôt, en fait, d'essayer de faire le lien et de proposer des animations en lien toujours avec les acteurs du territoire.
0: Tout à l'heure, donc, je crois que c'était Liane qui a parlé du fait que, justement, aujourd'hui, on est dans une époque où on mange vite, il y a moins de liens sociaux attribués à ce moment de manger ensemble. Et c'est un peu ce qui a motivé, je pense, le projet de la Cocotte qui chuchote. Et tu me disais, en préparant ce plateau, que vous avez aussi des actions d'aller vers les publics en zone rurale, pas forcément qu'en lien avec l'alimentation, mais aussi en lien avec l'alimentation. Donc, c'est quelque chose d'important aussi pour l'accueil des nouveaux arrivants.
1: Bah oui, parce que ça participe en fait à rendre accessible à tous des animations. Donc on organise pas mal d'ateliers en lien avec l'alimentation, mais pas que au sein même des territoires, mais aussi sur de la prévention. Par exemple, il existe depuis plusieurs années le Carré Tout de la Santé qui tourne pour aller au plus près des habitants, parler prévention et santé. On organise aussi des repair cafés pour apprendre à réparer. Et en fait, en gros, il y a toujours un objectif de lien et de... Enfin, c'est ce qui fonctionne, quoi. Les gens, ils sont contents de se retrouver, on le voit là aujourd'hui, quoi. Voilà.
0: Et le château a accueilli aussi des repair cafés, il me semble.
2: Oui, on a accueilli un repair café autour de la couture. Il y a un an, un peu plus d'un an, sur toute une après-midi, il y avait plusieurs ateliers... Donc les personnes sont venues avec des projets de réparation et c'est une association, l'Abeille Verte de l'ODEV, qui a encadré avec elles ont apporté des machines à coudre et leur équipe et donc tout l'après-midi les gens sont passés sur plusieurs créneaux pour réparer leurs vêtements ou des projets couture divers et variés. Il y avait quelqu'un qui voulait faire un hamac, par exemple. Voilà.
0: Et donc, tu en as parlé un peu. Il y a un relais petite enfance au château. Quelles sont les autres ressources ou formes d'accompagnement que le château met à disposition pour les nouveaux arrivants, pour les gens qui ont un projet d'installation? Audrey parlait aussi de l'importance de maintenir les services partout, en fait, en milieu rural.
2: La question, c'est quel service on a
0: Donc, il y a le relais petite enfance.
2: On a le relais petite enfance intercommunal. Donc là, c'est une réunion des assistantes maternelles du territoire. Donc, c'est le mardi matin. C'est ouvert aussi aux parents. Donc là, c'est des moments de rencontre autour de la petite enfance. On a aussi, nous, on accueille des expos pour les 0-5 ans, parce que c'est vraiment un public qui est un peu oublié sur notre territoire. Donc ça fonctionne plutôt bien. Après, on a un espace de coworking. Donc là, on accueille des personnes un peu tout au long de l'année. On a des étudiants qui viennent pour utiliser la salle parce qu'ils ont besoin de la visio, parce qu'ils ont besoin d'une bonne connexion. Et après, on a quelques télétravailleurs. Et après, on a des entrepreneurs du coin qui l'utilisent. Ensuite, on a un gros volet associatif. Donc, on est sur un territoire rural où il y a de nombreuses associations qui sont là pour essayer de pallier aux besoins que l'on retrouve et sur les manques qu'il y a, donc sur la culture, sur le social, sur le lien. Et donc ces associations, ben, pour vivre, elles ont quand même

0: même besoin d'espace, d'espace, mais aussi de formation, d'accompagnement sur des difficultés qu'elles peuvent rencontrer. Donc on a aussi ce volet d'accompagnement. Donc on a des formations pour les associations tout au long de l'année, sur des formations diverses et variées, comme mobilisation des bénévoles, sur le mécénat, sur voilà, différentes questions. Donc ça, c'est le volet association. On a des cafés parentalité. Donc là, c'est les parents qui se regroupent pour discuter dans le bar, passer un moment, se retrouver. On a les moments autour du tricot, le vendredi, en fin de journée, dans l'après-midi, là, vers, à partir de 4 heures. Vous verrez des personnes un peu de tout horizon qui se regroupent pour tricoter. Et après, qu'est-ce qu'on a comme autre service dans la semaine? Ben après, il y a le volet bar épicerie qui est ouvert tous les jours.
1: Merci pour cette première partie d'échange. On va continuer à parler de cette notion de lien social et d'accueil, notamment via le projet qui nous réunit ce soir, La Cocotte qui chuchote. Mais d'abord, on va écouter une chanson issue de la playlist spéciale que Radio Larzac a concoctée pour ses soirées au repas et que vous allez entendre aussi tout à l'heure pendant le repas.

0: Camille, je ne mâche pas mes mots sur Radio Larzac. Nous sommes toujours en direct depuis le château de la Tour-sur-Sorgue pour la dernière soirée du projet La Cocotte qui chuchote, une déclinaison de soirée repas conçue par le chef Martin Souchet et préparée par les bénévoles de chaque tiers-lieu. Nous avons parlé de la notion d'accueil, de lien social en milieu rural via les tiers-lieux. C'est un aspect qui est au centre de ce projet La Cocotte qui chuchote. Et pour reprendre, j'aimerais m'adresser à toi, Audrey, qui travaille pour le parc des Grands Causses. Tu me disais que vous avez pensé ce projet de la cocotte qui chuchote non seulement comme ces moments qu'on vit comme aujourd'hui de convivialité et de repas, mais aussi et surtout comme occasion de faire du lien entre les tiers-lieux. Est-ce que tu peux nous présenter un peu comment ça s'est passé, cette partie de coordination, de lien entre les tiers-lieux? Tu me parlais d'ateliers aussi auxquels tout le monde a participé.
1: Oui, tout à fait. En fait,

0: fait, la soirée repas de ce soir, c'est le final de toute l'action qui est menée. Donc, effectivement, l'idée, c'est de passer un moment convivial autour d'un repas avec, au sein d'un village, mais c'est surtout aussi tout le temps de préparation en amont qui est important. Alors, au sein même des villages, mais aussi entre les tiers-lieux. Parce que l'idée de départ, en fait, sur la cocotte, c'était de mobiliser plusieurs tiers-lieux sur le territoire qui se rencontrent, qui échangent et puis qui progressent ensemble parce que finalement, ben, les problématiques de la tour, elles se retrouvent à Saint-Sever et ailleurs, quoi. Par exemple, hein, enfin, j'ai cité ces deux exemples-là parce qu'ils me viennent en tête, mais voilà. Donc, effectivement, c'est la deuxième édition de la cocotte. Au printemps, on s'est réunis plusieurs fois, en fait, parce que le bilan de la première édition avait fait remonter que oui, c'était super dans les villages, l'ambiance qu'il y avait eu, mais que finalement, il n'y avait peut-être pas eu suffisamment de liens entre les tiers-lieux, c'est-à-dire que chaque tiers-lieu n'était pas allé à la soirée des voisins, parce que ben, comme il y a un nombre de repas maximum à pas dépasser, on ne pouvait pas venir non plus avec tous les copains des voisins. Donc là, l'idée, on s'est dit, bon, on va faire des ateliers entre bénévoles en amont, pour apprendre à se connaître et puis pour passer du temps. Donc il y a eu 3 ateliers qui se sont déroulés. Il y en a eu un ici au château de la Tour où on a créé une spirale aromatique. Donc c'était avec Naturellement Simple de Saint-Laurent-du-Lévézou. Ensuite on a fait un atelier à Saint-Sever où on a un atelier cueillette animé par Christelle Glabé de la ferme Les Simples de l'Ange, où on a passé l'après-midi à cueillir, voilà. Et le troisième atelier, on a été visiter un paysan boulanger, en fait, à Sévrac d'Aveyron, de la ferme du Mulet, qui nous a appris à faire la foisse au levain. Alors au départ, on s'était dit, comme ça, on pourra faire la foisse nous-mêmes. Mais bon, là, comme c'était avec du vrai levain, c'était quand même plus technique que de la foisse. Mais vous l'avez fait. Voilà. Donc voilà, ici ça a été fait, mais dans les autres tiers-lieux, peut-être ça a été acheté. Hein. Voilà, donc l'objectif, c'était vraiment de créer des temps dédiés, pareil, toujours sous couvert, alors que ça garde un lien, hein. Du coup on est resté sur les plantes sauvages, comestibles, la foisse et la spirale aromatique, pour que ça garde la thématique avec les soirées de la cocotte, mais qui est aussi du temps dédié pour faire réseau entre les tiers-lieux, quoi.
1: Tu veux ajouter quelque chose, Guillemette ?
2: Oui, du coup, c'est important de faire réseau sur les tiers-lieux de manière générale et sur le territoire des Grands Causses aussi, parce que les tiers-lieux, il ne faut pas oublier que c'est des lieux qui sont quand même un peu précaires. C'est souvent des lieux associatifs, tenus par des bénévoles qui font ce qu'ils peuvent. Il y a des salariés aussi. Ça a des sources de financement qui sont quand même assez instables. Et de se mettre à plusieurs, ça permet d'échanger sur les problématiques, d'essayer de s'apporter des solutions, parce que quand même la durée de vie des tiers-lieux aujourd'hui elle n'est pas très très longue, hein. Il y a beaucoup de tiers-lieux qui durent pas dans le temps, mais c'est essayer à notre échelle d'y faire quelque chose, surtout que bon, après moi c'est mon point de vue, mais je pense que sur les territoires ruraux, même peut-être en ville, hein, mais sur les territoires ruraux les tiers-lieux sont essentiels pour ce dont on vient de parler, pour le dynamisme, pour cette notion d'accueil, pour le partage et pour le lien social sur le territoire.
1: Et donc aujourd'hui, c'est la conclusion de la deuxième édition de ce projet. Qu'est-ce que vous en avez tiré comme bilan du côté du parc et du côté du tiers-lieu de la Tour-sur-Sorgue ?
2: Du coup, ça a été une seconde belle édition. Il y a eu plein de moments d'échange, de partage. Après le repas, nous, il arrive à, enfin, les préparations sont en cours là, tout arrive à son terme. Normalement, ils sont en cuisine en train de finir de préparer, si tout se passe bien. peut-être de la cuisine, oui, ils écoutent Radio Larzac en direct. Tout s'est bien passé. Après, c'est un projet, je pense qu'il faut perpétuer et voir comment on peut le poursuivre. Et, parce que c'est important, ce qu'on disait, ce lien entre les tiers-lieux pour continuer nos discussions et l'entraide. En tout cas, parce que je sais que certains de nos tiers-lieux sont en difficulté. Donc, voir qu'est-ce qu'on peut faire pour s'aider.
1: Et Audrey, tu veux compléter ?
0: Donc moi j'ai participé de très loin à la première édition, donc là j'ai le recul que sur celle-ci. J'ai envie de dire attendons que le repas soit passé pour tirer toute conclusion. Non,

0: Après, moi, pour ma part, ce qui était vraiment intéressant pour moi, c'est que enfin, je travaille sur le volet alimentation, mais du coup, les tiers-lieux, c'est aussi des relais parce qu'il y en a beaucoup sur le territoire qui font office d'épicerie, donc en contact direct en termes d'alimentation avec les habitants. Donc, ça m'a permis, moi, de mon côté, de vraiment bah, plus connaître les gens. Et puis, la participation au repas aussi, quoi. C'est-à-dire que le parc, on est des fois peut-être un peu éloigné de la population et de manger à une table avec des citoyens et de raconter ce qu'on fait et pourquoi on est là, voilà, ça peut permettre aussi de dialoguer là-dessus.
1: Moi, je voulais dire que ça a comme vertu pour moi qui arrive, hein, de travailler ensemble. Il n'y a rien de mieux dans la vie que de travailler. Alors, des belles choses. Hein,
2: De faire ensemble.
1: De faire ensemble. Mais non, parce que c'est un travail bénévole, certes, mais c'est un vrai travail subtil, long. Il faut être patient, il faut être constant. Voilà, hein, on a passé quoi, 3-4 heures là, pour dresser simplement l'entrée. Et on était, je sais pas, moi, 25. C'est extraordinaire, ça.
3: Et justement, je voulais savoir comment ça s'est passé, la préparation de cette soirée. Chacune d'entre vous, qu'est-ce que vous avez fait et quels ont été vos rôles, vos missions ?
4: Pour ma part, vu que c'est moi qui tiens le fournil, on avait imaginé aussi un repas où on pouvait utiliser le four communal, quoi. Et dans la mesure où on a chauffé le four toute la semaine et notamment le vendredi, en fait le samedi, il a encore beaucoup d'inertie, beaucoup de chaleur. Et donc on a enfourné à 12h30 à 130 degrés. 12 cocottes en fonte avec donc de l'épaule d'agneau, des petits légumes, du miel, et on les a sortis à 4h30 et tout était hyper confit, ça sentait très très bon, on va se régaler je pense.
3: Et là, ça chauffe à côté de la cheminée, c'est ça ?
4: Voilà, là, parce qu'en fait, comme le fournil n'est pas loin du château, mais il faut quand même passer par l'extérieur, du coup, c'est important de pouvoir garder au chaud aussi à l'intérieur du château. Et on a fait aussi la fouasse avec Geneviève, on s'est occupé de la fouasse.
5: Lundi, elle se sent bien à faire les fouasses pour qu'elle puisse sécher, pour pouvoir faire les tiramisu hier. Donc des tiramisu à la fosse.
4: Voilà.
5: Revisiter à la Véronèse.
3: Et tu as aussi fait du pain pour cette soirée ?
4: Oui, mais bon, ça c'est pour toutes les soirées au château, je fais le pain, pas que pour la cocotte qui chuchote. Mais c'est super. Et d'ailleurs, c'est chouette de dire que ce pain fait partie d'un repas gastronomique.
3: Et oui, justement, il y a aussi le rôle de Martin Souchet, donc le chef qui a participé à la conception de ce menu en fonction un peu du tiers-lieu.
5: Du coup, Martin est venu deux journées, une avant l'été et une là, il n'y a pas très longtemps. Donc avant l'été, pour nous présenter une idée de menu qu'on a retravaillé avec lui, qui nous a fait déguster lors d'un repas. Et il n'y a pas très longtemps, il est revenu donc une journée entière pour qu'on lui pose toutes les questions que l'on avait, parce que dans l'été, du coup, les bénévoles ont testé, donc ont utilisé, par exemple, le four de Lienne plusieurs fois pour faire les tests cuisson et pour faire l'entrée, aussi pour faire le dessert. Et du coup, après cela, ils avaient pas mal de questions sur certains éléments. Du coup, il est revenu une journée et après, il y a eu encore des échanges par mail et par téléphone pour arriver au menu que l'on présente aujourd'hui.
3: Et j'ai oublié de finir le tour. Donc, Marianne, toi, qu'est-ce que tu as fait pour cette soirée ?
1: Ben, je suis venue plusieurs reprises. J'ai participé d'ailleurs à la seconde réunion avec Martin. En fait, j'étais là, j'ai beaucoup écouté et pris des notes, c'est tout. Et puis après, moi, très concrètement, j'ai participé à l'élaboration du crumble qui est rentré dans la composition de l'entrée. Qu'est-ce que j'ai fait ? J'ai coupé beaucoup de légumes, beaucoup. J'ai nettoyé des légumes, j'ai lavé des salades, voilà. Et puis là, je vais aller servir.
3: Et toi, Audrey, tu as été recrutée aussi ?
0: Non, moi, je n'ai pas fait grand-chose, en fait. Voilà. Ouais, moi, je viens plutôt m'initier pour prendre un petit peu l'ambiance et profiter du dernier moment. Mais en toute honnêteté, après, sur le travail en cuisine, alors là,

0: pas.
1: Tu as participé à ramasser les fleurs sauvages qu'on est allé tout à l'heure et les dressages des entrées qui nous a pris un après, long moment.
0: Après, ouais, c'est toujours impressionnant l'enthousiasme. Et ça fait comme une petite ruche là où tout le monde se met au travail. Enfin, c'est vraiment. Je pense que c'est quelque chose qui peut-être ne ressort pas forcément après dans les repas, mais tous les engagements des bénévoles, les inquiétudes, le travail, le collectif, c'est vraiment. Enfin, je pense que c'est quand même un gros, gros travail. Et c'est évident que les plats ils vont être délicieux et tout le monde va se régaler, mais moi encore plus pour savoir toute l'énergie que ça a demandé derrière, quoi.
2: Et Guillemette, autour de cette soirée, il y a aussi plusieurs rencontres que vous avez organisées au château. Il y a eu un atelier avec le CPIE mercredi et avec les petits débrouillards cet après-midi. Est-ce que tu peux nous les présenter ?
1: Alors, on a eu un atelier mercredi après-midi avec le CPIE du Rouergue. Donc là, c'est Aurélie qui est venue une après-midi pour nous faire découvrir les plantes sauvages. Donc, on est sortis aux alentours du château. Elle nous a fait découvrir des plantes sauvages comestibles. Et après, avec elle, on a ramassé du plantain pour réaliser un pâté végétal qui est servi ce soir au niveau de l'entrée. Donc là, ça a été pas mal de belles découvertes et comment se nourrir avec des choses toutes simples dont on ne pense pas, parce que le plantain, c'est vraiment une plante, il y en a partout. Et après, les petits débrouillards, ils sont venus cet après-midi, là, samedi 6 décembre. Ils sont venus pour nous parler de l'alimentation locale, une alimentation durable. Donc là, c'était plutôt des animations famille. Ils sont restés une grande partie l'après-midi et après aussi ils avaient une exposition sur l'alimentation. Donc là c'était un peu l'ouverture on va dire du repas et continuer à la sensibilisation sur une alimentation de qualité et locale et qui rémunère justement les producteurs.
2: Et justement, l'alimentation locale était aussi un des aspects principaux de ce projet La Cocotte qui chuchote. Et c'était quelque chose qui était déjà connu des tiers-lieux. Audrey, tu me disais que c'était quelque chose d'évident quand vous avez initié ce projet.
0: Effectivement, l'idée, c'était de faire des repas avec des produits locaux en achat direct de producteurs. Moi, je travaille sur le projet alimentaire de territoire. Donc, l'idée que je vienne sur cette seconde édition, c'était un peu de travailler sur ce volet-là. Mais finalement, il n'y en a pas eu besoin parce que concrètement, les tiers-lieux travaillaient déjà dans ces dynamiques-là. Par contre, par rapport à ce qu'a dit Guillemette tout à l'heure sur l'atelier du CPIE, il a été organisé dans le cadre du PAT. Donc, on peut toujours faire des liens. C'est-à-dire qu'à un moment, quand il y a une action qui est portée à un endroit, on peut amener un complément, quelque chose pour faire le petit plus produit et puis pour créer un peu plus d'émulsion autour d'actions déjà menées, quoi.
2: Oui, et d'ailleurs, dans le cadre du PAT, il y a des ateliers de sensibilisation à l'alimentation durable sur cette commune-là aussi, sur ces communes du Larzac et Vallée.
0: Oui, par exemple, l'atelier du CPIE qui a eu lieu, c'était dans ce cadre-là. C'est vrai qu'on essaie de décliner. Donc là, c'était sur le territoire Larzac-Vallée où il y avait une dynamique en lien avec le gaspillage alimentaire et l'alimentation durable. Donc on essaie après de permettre à des territoires d'avoir accès à des ateliers. Alors là, c'était de la co-construction, un peu clé en main à la carte, quoi, en fonction des besoins des gens. Donc, il y a eu un atelier ici, il y a eu un atelier à la cuisine de la Couvertoirade, il y a eu un atelier à la médiathèque de la communauté de communes à Cornus, il y a eu un atelier dans les crèches. Enfin, voilà, l'idée, c'était de faire un peu aussi, c'est toujours pareil, l'idée, c'est d'essayer de faire le lien entre les acteurs du territoire.
2: Si on reprend un peu la notion qu'on a explorée au début de l'émission, donc celle de l'accueil et du lien social, effectivement, on a remarqué que vous êtes que des femmes autour de cette table. Il y avait Timothée au début, le fils de Lienne. Est-ce que vous trouvez au château ou peut-être dans les tiers-lieux au général que les femmes sont plus impliquées ou qu'ils sont peut-être plus en demande d'activités collectives ? D'après votre retour, votre expérience,
1: du coup, alors.

0: Au niveau de l'association, nous, il y a un peu plus de femmes, mais il y a quand même pas mal d'hommes qui sont impliqués. C'est pas tout à fait moitié-moitié, mais il y a quand même beaucoup d'hommes qui sont impliqués. Mais là, tu m'avais demandé de choisir des invités. Et du coup, je trouve que les hommes ont souvent, assez souvent la parole. Et du coup, je me suis permis d'inviter essentiellement des femmes pour ce plateau radio.
1: Eh bien, merci. Pour cette deuxième partie, le menu, je crois qu'on l'a présenté un peu au fur et à mesure. Est-ce que vous voulez le redire pour faire saliver nos auditeurs et auditrices?
0: Alors, dans le menu, vous pourrez manger une panna cotta au pérail, pesto de roquette, crumble de thom et carpaccio de radis. Ça, c'est l'entrée qui a demandé un dressage très très long. Ensuite, en plat principal, une épaule d'agneau confite en cocotte, purée de butternut et navets glacés avec des condiments, des gelées d'agrumes. Et enfin, pour le dessert, un tiramisu de foie au café de Sylvanès. Mais tout ça, il y aura du bon vin, quoi.
2: Il y a proposé du vin à Terrasse du Larzac, oui.
0: Voilà. Et puis, il y aura un cocktail qui a été confectionné aujourd'hui même par une jeune femme qui habite dans la maison d'Augusta.
2: Oui, une jeune service civique qui est là en ce moment avec sa compagne. Et du coup, elles ont préparé un cocktail avec des produits du coin, soit une ginger beer, l'élixir de Chartreuse, parce qu'on a une abbaye de Chartreuse juste à 5 minutes d'ici, et de l'eau pétillante. Voilà.
1: Et le pain de ce soir, c'est quoi comme pain, Liane?
3: C'est le pain bis et le pain aux graines, donc un pain à la farine semi-complète.
1: Et pour conclure, est-ce que vous pouvez nous dire, nous présenter quels sont les prochains projets ou événements à venir ici à La Tour, au château?
0: Alors, en prochain projet sur cette fin décembre, on a le marché de Noël, vendredi prochain, le 12 décembre. On a donc des artisans, des producteurs qui se regroupent dans le château sur une soirée, donc c'est en soirée. Et après, c'est un peu plus calme sur ce début d'année. Après, toutes les activités, expos, stages, cours reprennent en mois de mars.
1: Et du côté du parc, Audrey, est-ce que tu vas ajouter des informations sur le projet, mais sur autre chose aussi?
4: Je suis très contente d'avoir participé à cette saison. Et puis sur les projets en lien avec l'alimentation pour le parc, on va poursuivre, je pense, les ateliers de sensibilisation. Et puis en 2026, on veut aussi continuer à travailler sur l'alimentation de qualité pour tous, en fait, plutôt en lien avec la vulnérabilité à la précarité alimentaire, que ce soit financière mais aussi géographique, sur comment on a accès à une épicerie quand on est un peu loin, les choses comme ça, voilà. Et on va aussi travailler sur... on veut proposer une expérimentation avec des paniers de légumes bio pour les femmes enceintes et tout un volet de sensibilisation sur cet âge-là qui semble propice à adopter de très bonnes pratiques.
1: Et on peut citer sur ce projet La Cocotte qui chuchote qu'il y a aussi une photographe.
4: Oui, je n'arrête pas d'y penser, je me dis il faut quand même que je parle d'elle. Exactement, il y a Marie Dumenter qui est là et qui fait des photos et aussi des captations de son. Pour l'idée à chaque fois sur les cocottes, c'est de garder une trace par la suite. Donc il y aura une exposition certainement itinérante pour toujours garder le lien entre les tiers-lieux.
1: On peut aussi dire que du coup, c'est la deuxième édition. On ne sait pas s'il y aura une troisième édition, mais que l'accompagnement des tiers-lieux de la part du parc continue.
4: On peut dire ça.
1: Eh bien, très bien. Merci beaucoup à toutes et à tous. Je crois que c'est bientôt l'heure d'aller manger. Ça commence à quelle heure?
0: Le repas commence à 19h30, mais les gens arrivent souvent bien une demi-heure avant pour discuter.
1: Mais merci pour l'accueil. Et donc, je rappelle que c'était donc la soirée de conclusion de ce projet La Cocotte qui chuchote, la deuxième édition. Un projet porté par le Parc naturel des Grands Causses avec le chef Martin Souchet. Et merci à vous d'avoir pris le temps d'être avec nous ce soir à côté de la préparation en cuisine. Donc je le rappelle, Guillemette Sobi, tu es coordinatrice du tiers-lieu du château de la Tour sur Sorgue. Liane Jutet, tu es boulangère à la Tour

0: sur Sorgue et bénévole aussi au tiers-lieu. Merci à Timothée qui était là en première partie, qui est bénévole et participant aux animations du château. Merci beaucoup à Marianne Cantacuzène qui est ébéniste et qui est nouvelle habitante de la Tour sur Sorgue. Et merci à Audrey Puech-Broussou, coordinatrice du programme alimentaire de territoire au parc naturel régional des Grands Causses. Merci donc au parc des Grands Causses pour nous avoir fait confiance pour ces animations radio.
1: Je voulais dire merci aussi à Radio Larzac d'avoir suivi en fait sur tous les repas et d'être venu refaire les plateaux radio et l'animation.
0: Merci. C'est toujours un plaisir pour nous de sortir de notre studio. Merci à Radio Lodève aussi qui a assuré la soirée à Saint-Maurice-Navacelles. Merci aussi à Radio Centrafrique qui était présente pour le soutien technique à Saint-Sever-du-Moustier la semaine dernière. Merci à toi Nico, à la technique, et merci aussi à nos collègues Alex et William qui ont animé aussi une partie de ces plateaux radio. Vous pouvez réécouter cette émission et les précédentes, ainsi que les reportages aussi sur la première édition du projet La Cocotte en 2024 sur notre site radiolarzac.org. Bonne écoute sur Radio Larzac et puis bon appétit aux convives du château de la Tour-sur-Sorgue. C'était La Cocotte qui chuchote, une émission spéciale depuis les tiers-lieux du parc naturel régional des Grands Causses.
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Bonjour, c'est Didier. C'est parti pour notre Quiet Moment de début d'année 2026. Une émission de plus en plus écoutée, du moins je l'espère, par tous les héros d'un jour, de Mio et d'Angleterre. Une émission écoutée fort, si possible, toujours pleine de guitares de tous les genres, avec ses temps forts habituels, ses nouveautés, un petit peu moins ce mois-ci, ses pépites extirpées de ma discothèque, son habituel rendez-vous de jazz-rock de début d'année, son inévitable rubrique nécrologique malheureusement. Avec bilan oblige, une promenade musicale agrémentée de morceaux de 2025 que j'ai particulièrement aimé, sans ce que ce soit forcément, d'ailleurs, les meilleurs. Une émission pour passer un moment ensemble comme avec ses amis, assis plutôt au coin du feu, mais pourquoi pas accoudé à un bar ou sur le dance floor. Pour parler, pour rire, pour danser, pour penser, pour s'émouvoir et même se réconforter, tout un programme. Donc tous ensemble avec moi. Le Quiet Moment de janvier, le moment que j'espère vous attendez, notre habituel rendez-vous avec Chicago, Steely Dan et Spirit. Habituel car c'est la quatrième fois que je vous propose d'écouter des morceaux de ces groupes pour vous aider à commencer l'année, relancer la machine. Vous pouvez d'ailleurs retrouver ces morceaux grâce à nos podcasts de janvier 23, 24, 25. Une occasion d'écouter la musique plus insouciante des années 70, musique jouée par de fantastiques guitaristes, souvent entre jazz et rock. Pour commencer, un morceau du premier album de Chicago Transit Authority. Il s'appelait encore comme ça, maintenant c'est Chicago. South California Purples. Avec la guitare de Terry Cass, Jimi Hendrix voyait en lui le meilleur guitariste du monde.

Un tour par le New Jersey, New York, avec Steely Dan. En fait, pas vraiment, car ils vivaient en Californie. Ça s'entend d'ailleurs. Un morceau de leur quatrième album, Cathy Lyde, Chain Lightning, avec encore Jeff Baxter à la guitare, avant qu'ils ne partent rejoindre les Doobie Brothers.

Il pourrait continuer pendant des heures, je crois. Bon, il faut bien changer un petit peu de groupe. Toujours la Californie, alors, avec Spirit cette fois-ci, ce groupe fondé par Andy California. Le guitariste du groupe, plus qu'influencé par Jimi Hendrix. Eh oui, encore un. Quatre grands disques, pas seulement de la guitare, et quitté aussi le chanteur Jeff Ferguson. De fantastiques compositions bien à eux, rien qu'à eux. Uncle Jack, de leur premier album éponyme.

Assurément, trois pépites. Alors, que retenir de 2025 ? Sans hésitation, pour moi, le second album des Wet Legs. Plus je l'écoute, plus je l'aime. Elles ont vraiment renouvelé en douceur le rock. Et oui, c'est encore possible d'enrichir cette musique. Comment, me direz-vous ? Eh bien, en passant les manettes aux filles, aux femmes. Les Wet Legs ne sont pas seuls sur leur île. Il fallait écouter Bar Italia ou Dry Cleaning pour s'en convaincre. Davina McCall, tirée de Moisturizer, imprononçable, toujours.

place à notre première nouveauté 2026. Il en faut bien. Les Gliders avec leur second album Forever. La traduction, c'est les planeurs. Une musique qui trouve naturellement sa place dans cette émission. Des airs de Tim Impala à leur début, avant leurs errements spatio-temporels. High Time de leur premier album, Maria's Hunt, et non pas du dernier.

Et oui, nous voilà maintenant de retour à 2025. Pour deux groupes ou artistes qui progressivement, mais sûrement au fil des écoutes, m'auront accompagné toute cette année avec leurs nouveaux albums. No Wind, No Flower des Black Keys et Darling Blue de Marcus King. Deux artistes qui se connaissent bien puisque Don Auerbach, le leader des Black, a produit l'album Eldorado de Marcus. Un enchaînement de deux perles classe, vraiment classe, et des classiques. Down to Nothing des Black Keys au sommet de leur art de compositeur. Carolina Honey de Marcus King, plus chanteur que guitariste cette fois-ci.

Cooper vient de mourir, le guitariste du groupe Maison de Stax, Booker T, The MGs. Celui qui a créé Green Onions, qu'on vient d'écouter, accompagné entre autres Otis Redding, Sam and Dave. On vient d'entendre un extrait de Soulman et Wilson Pickett, etc., etc., etc. Il a même joué dans le film Les Blues Brothers, presque son rôle. Après Memphis, il a vécu à Los Angeles et enregistré sous son nom Playing My Song de son quatrième album éponyme. Ça veut dire jouer son truc en argot.

Retour à 2025 pour un autre album remarquable, celui de Hem. Le groupe de Los Angeles formé par trois sœurs réunies depuis 2013 déjà. A Kit, superbement composé et produit, c'est le second morceau que je vous propose. Gone, à toi.

Une seconde nouveauté 2026, le 10e disque du groupe américain Portugal The Man, Sish, surprise, frustration en anglais, entre pop et pop.

punk, souvent dans le même morceau, avec encore une forte présence féminine incarnée, cette fois-ci par sa chanteuse, Cochlan Knockers, de l'album Sish. 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

Une autre nouveauté, toujours féminine. Le retour des jumelles Crutchfield, que je ne connaissais pas, mais alors pas du tout. Elles avaient formé un groupe il y a 15 ans, P.S. Elliott. Les revoilà dans un nouveau groupe, Snowcaps. Une fantastique pochette, le gros plan de la batteuse en action qui incarne, à mon sens, ce qu'est le rock. Joyeux et entraînant pour commencer l'année, Heathcliff de l'album Snowcaps.

C'est le moment de se quitter avec un groupe dont nous n'avons pas fini d'entendre parler et d'écouter, je l'espère. Profondément personnel, une chanteuse qui parle à sa manière inimitable et un guitariste talentueux minimaliste, Dry Cleaning, qui nous susurre « Let me grow and you see the fruit ». J'adore ce titre. Bonne soirée. Merci Nico.

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0: J'ai été très heureux donc de découvrir votre groupe. C'était cet été et puis le temps que les choses se fassent, voilà, on se retrouve en interview ce soir avec vous de donc Numidian Killing Machine. C'est la première fois que j'interviewe un groupe non européen. En fait, j'ai jamais interviewé ni de groupe américain, ni voilà. Et donc, vous êtes algérien. Et c'est une découverte fracassante parce que j'adore vraiment ce que vous faites. Et ça. Enfin, bref, c'est vraiment génial d'être là. On est en visio dans le studio de Radio Larzac. On est presque sur Télé Larzac, là, d'une certaine façon. C'est incroyable. Bon. Du coup, Numidian Killing Machine, je vais vous laisser vous présenter un petit peu. Vous êtes deux avec nous ce soir. Vous allez nous dire donc qui vous êtes, etc. Et depuis quand est-ce que vous faites votre métal vous-même? Parce que ça, on veut savoir.
1: D'accord. Alors, je m'appelle Rafik Lagoun, sous le nickname de LIVV, dans le groupe LIV. Alors, Numidian Killing Machine, c'est mon deuxième projet que j'ai formé en 2017. Avant, je jouais dans un groupe de black metal que j'avais formé à la fin des années 90. Et bon, la trace, elle est bien présente dans ce nouveau projet, c'est resté, on va dire.
0: Complètement.
1: Numidian Killing Machine a vu le jour en 2017. C'est d'après une idée de faire, on va dire, de surfer un peu sur la vague de la renaissance du speed thrash et du métal extrême qu'il y a eu vers 2016, on va dire. Jusque-là, c'était très dominé par le métal moderne et autres dérivés. Donc en 2017, j'avais commencé à auditionner des musiciens, dont M. Lamine Amaral ici présent, qui m'accompagne. Alors, il était un peu pris par le temps. Au moment où j'ai fait appel à lui, et il a fini par rejoindre la formation une année après. Donc c'est à ce moment-là qu'on a commencé à travailler sur des compositions qui ont abouti à ce que tu as écouté sur l'album Psychotronic Breakdown. Voilà.
0: Ok, et donc il est sorti ce label en 2023 sur, j'ai vu, c'est Fetzner Death Records, c'est un label allemand, c'est ça? Fetzner, vu le nom, on s'en serait un peu douté. Comment ça s'est passé, l'enregistrement, la production, le contact avec le label? Vous en avez démarché beaucoup, comment ça s'est passé?
1: D'accord. Alors, après avoir fini les compositions, on a enregistré les titres. Mon ami Lamine Amaran va te donner un bon aperçu sur la question parce que c'est lui-même qui a enregistré et mixé l'album. Il s'est également chargé du mastering.
2: Oui, c'est bien ça. Donc bon, je me présente à mon tour, alors c'est Lamine Amran. Et bon, je suis le guitariste soliste aussi du groupe. Et comment s'est passée la composition et l'enregistrement de cet album? Bon, on va enchaîner directement avec l'enregistrement. C'était tout simplement dans mon home studio, quoi. Ouais. Ça s'est fait à la maison. Ça s'est fait... doucement, ça s'est fait progressivement. Chaque titre, j'enregistrais un titre et je t'avais fait écouter comment déjà? C'était tout l'album ou bien c'était titre par titre?
1: Non, titre par titre, et on a corrigé certaines choses aussi durant l'enregistrement.
2: Voilà, parce que, bon, bien sûr, quand on enregistre des morceaux, comme on est en home studio, on n'a pas trop la pression comme si on était dans un studio payant.
0: Bien sûr.
2: Donc on avait le temps, on avait un peu de temps, donc on pouvait se permettre de rectifier certaines choses, rajouter des arrangements et ce genre de choses. Puis, une fois qu'on a abouti à quelque chose de solide, là, on a entamé le mixage. On a fait, j'espère que le mixage est assez bon. Et je me suis débrouillé comme je pouvais. Et voilà le résultat, quoi.
0: D'accord, donc c'est comme on le voit beaucoup maintenant, parce qu'effectivement, une autoproduction qui permet de travailler à son rythme, parce que vous...

0: Vous avez des jobs à côté, c'est ça?
1: Bien sûr,
2: oui.
0: Ouais.
2: Sûr,
0: oui. D'accord. Oui. Donc, ben, je pense que là, on va pouvoir en caler un premier morceau, parce que là, les gens meurent d'envie de savoir à quoi elle ressemble, votre musique. On va passer un premier extrait de votre album. C'est le, la plage 2 de l'album Blood and Iron. OK?
1: Oui, très bien.

0: Bien, donc on vient d'écouter le morceau Blood and Iron, premier extrait de l'album Psychotronic Breakdown du fabuleux groupe Numidian Killing Machine, que j'ai la chance d'interviewer ce soir. Alors, Numidian, on est encore ensemble, on vient d'écouter donc ce premier morceau, Blood and Iron. Vous avez parlé tout à l'heure de trash et speed metal. Sur Encyclopédia Metalum, la bible entre guillemets du métalleux, parce qu'on y trouve tout absolument dessus comme info, il vous ajoute, et moi je trouve aussi, et d'ailleurs tu le disais au début, des influences black, et il vous classe trash, black, speed metal. Vous êtes, je pense, assez d'accord avec cette étiquette. Si je vous demandais quels sont les groupes qui vous ont le plus directement influencé, vous diriez lesquels? Vous n'avez pas droit à une liste de 40, hein, il faut en citer juste quelques-uns, choisir les plus importants. Quoi. Qu'est-ce que vous diriez?
1: Alors, en ce qui me concerne, bon, j'ai grandi avec Judas Priest, ouais. Ce n'est un secret pour personne. Bon, d'autres classiques du heavy, un peu de Manowar, mais énormément de heavy speed allemand, à savoir Gravedigger, à savoir... d'autres classiques, il y a même beaucoup de trash allemand dans mes influences, genre du Sodom, du Creator, ouais, aussi du Destruction. Et tous ces groupes-là, à l'époque, c'est-à-dire des années 80, ils étaient qualifiés de proto-black metal, de première vague de black metal. Quand on entend le premier groupe de Sodom, quand on entend le premier album de Creator, c'est vrai que ça a énormément influencé le black metal. Donc, il est communément admis que le black metal a évolué d'une forme extrême de speed metal. D'ailleurs, même le premier Bathory, le premier Venom, c'était beaucoup plus du speed metal, oui, un peu trash, oui. Mais ça reste très, très direct, très, très linéaire, avec un chant un peu guttural, quoi. Donc, ça m'a énormément influencé. Et quand on vient de Judas Priest et de Motorhead, il est inévitable qu'on tombe sur Sodom et toute la panoplie des groupes qui vont tout droit, quoi. Et c'est comme ça que j'ai débouché sur des musiques plus extrêmes comme le black metal norvégien avec lequel j'ai une grande histoire, aussi le black metal suédois. La plupart des groupes de black metal que je préfère, c'est le groupe suédois. Mon groupe de black metal préféré de tous les temps et leur album, mon album préféré de tous les temps, c'est le groupe Cetérial et l'album Nord, sorti en 96. C'est typique d'une musique complexe, mélodique, brutale, tout ce qu'on veut, quoi. J'ai aussi beaucoup d'influence de death metal old school. J'aime bien le vieux Boltrauer, le vieux Morbid Angel, même si je suis très, très, très, très, très, très enraciné dans la scène européenne, quoi. On va dire death metal scandinave aussi, Unleashed, Dismember, Grave aussi, voilà.
2: Bon, pour moi, c'est bon, pour le côté death metal, c'est pratiquement comme lui. Moi, je suis un énorme fan de Morbid Angel, par contre. Un très, très, très, très grand fan de Morbid Angel. Pour ce qui est de mes influences générales, on va dire que vraiment, j'écoute un peu de tout. Pour ce qui est du metal, j'ai commencé par le heavy metal, comme tout le monde, je suppose. Ça a commencé, moi, par Iron Maiden, tout simplement.
0: Ouais, un peu. Et ça, c'est Iron Maiden, c'est... Enfin, des gens nés dans les années 70, début des années 80 ou quoi, tout le monde est passé par là au début, c'est... voilà, quoi.
2: Obligatoire.
0: Ah, passage obligé.
2: D'ailleurs, moi, je ne peux pas cacher le fait que ma plus grande influence, on va dire que le guitariste qui m'a vraiment donné envie de prendre une gratte et de commencer à apprendre et de faire des solos, c'est Dave Murray, le guitariste de...
0: C'est
2: grâce à lui que j'en suis là aujourd'hui.
0: Et le nombre de types qui font de la basse à cause de Steve Harris, là, alors là, c'est... c'est sûr.
2: Et, voilà, donc c'est ça, c'est plutôt... enfin, ça, c'est vraiment le tout début, mais ensuite, bien sûr, j'ai été vers du trash, beaucoup de trash allemand aussi. Et puis, bien sûr, j'ai écouté beaucoup de trash américain, Slayer, etc., ouais. Mais voilà, bon, on va dire que moi, je n'ai pas trop été influencé par le black metal comme à l'affaire. Mais il y a quand même des groupes, beaucoup de groupes que j'écoute beaucoup, que j'admire, que je sais pas, par exemple, Emperor, par exemple, que j'aime beaucoup.
1: Bien sûr.
2: Voilà. Mais voilà, donc du coup, c'est j'aime bien aussi le côté progressif de certains styles. de metal, comme death metal progressif, black metal progressif pour le coup, comme symphonique progressif de temps en temps, comme Emperor et la guerre solo de Esan, qui est totalement progressif. Vraiment, pour moi, c'est du metal progressif. En gros, c'est ça. Voilà.
0: Ouais, on a ces groupes qui ont éclaté des cadres à un moment donné, comme Death avec l'album Symbolique au milieu des années 90. Voilà, je vous ouvre les fenêtres, vous en faites ce que vous voulez, mais et en même temps avec énormément de puissance et de lourdeur. Il s'agissait pas.
2: Justement, pour revenir sur ça, j'adore Death. J'ai écouté énormément Death dans ma vie. D'ailleurs, il y a un guitariste, le guitariste qui a joué dans Spiritual Healing, Jess Murphy, est une énorme influence pour moi. Une énorme influence. Mais nous, par exemple, pour ce qui est de New Music Killing Machine, on estime que les albums de death qui sont vraiment du death metal, ça commence à partir de Scream Bloody Gore jusqu'à Spiritual Healing,
1: les trois premiers.
0: Ouais, et après, c'est d'ailleurs, du death progressif.
1: C'est un album qui nous a influencé dans notre écriture et ça se voit dans certains compos. Voilà. C'est ça.
0: Et j'avais une question parce que je sais pas, peut-être je suis un petit peu plus vieux que vous, mais moi là c'est la question qui va faire rigoler Maxime parce que lui il est jeune, il me traite tout le temps de vieux boomer et de vieux ringard et tout, hein, c'est la question pour lui, là il se marre derrière sa vitre là-bas, parce que moi je sais que j'ai commencé donc avec Maiden et AC/DC, on va dire, j'avais 12 ans, 87-88. Et j'étais dans en Aveyron, voilà, dans le sud de la France, petite ville. Il y avait deux disquaires, mais bon, on n'avait pas forcément de sous pour acheter des disques ou des cassettes. Donc, il fallait trouver des copains et des cassettes à repiquer, etc. Enfin, on galérait à l'époque pour trouver des trucs à écouter, je veux dire, matériellement, quoi. Et alors, vous, comment vous avez galéré? Ça m'intéressait, voilà. Et puis, ça lui fait la leçon aux jeunes là-bas, qui sachent un peu. Parce que pour lui, tout est facile, vous comprenez. Il veut un truc, il l'écoute dans la seconde. Nous, on en a chié, voilà. Et là, je sais que je suis devenu un vieux con en tenant ce genre de discours, mais bon, j'assume, c'est pas grave. Il est mort de rire là-bas, c'est marrant. Bon, alors, vous, comment vous avez galéré au début?
1: Commence par lui dire que t'es pas le seul vieux boomer là dans
0: l'histoire. Ouais, on est trois là, d'accord. Voilà. Il rigole encore, hein, il est impertinent. Hein.
1: De un, de deux, moi aussi, aux années 90, j'ai vraiment galéré avec les cassettes. Hein. Ouais. Il y en a qui me passaient des albums en CD que je repiquais sur cassette. Bon, il y avait aussi mes parents qui partaient un peu à l'étranger, qui me ramenaient des CD parfois. Ah, ouais. Les pistes, les pauvres, ils partaient fouiner dans des boutiques underground. Ils me disaient, tu connais ce genre de personnes et tout, comment tu es et tout. Mais moi, je lisais dans les Hard Rock Magazine, dans les Metalliens, je lisais les adresses des magasins gothiques. À l'époque, il y avait beaucoup, il y avait même Planet Rock Store, hein, chez les gothiques, tout ce genre de barda. Moi, j'envoyais mes parents là-bas, les pauvres, tu vois. Sinon, j'ai aussi des cassettes à la maison. J'ai toujours des créateurs, je pense avoir Terrible Certainly en cassette. J'ai aussi Spiritual Healing en cassette. J'ai quelques reliques du passé et chez moi, il faut que je cherche ce que j'ai. Mais bon, on repiquait aussi. Après, il y avait des cassettes vierges Sony CD-1 qui avaient relativement une très bonne qualité. Ça, c'était vraiment... C'était le pied, quoi. Tu repiquais un CD, tu le réécoutais sur cassette.

0: comme si tu réécoutais sur CD.
1: Ouais, tellement c'était. Ouais. Si on avait un bon lecteur et qu'on le nettoyait souvent avec un coton-tige et de l'alcool, ouais, il fallait faire ça aussi. Et ben, on arrivait à voilà. Après, moi, ce que j'aimais bien dans cette époque-là, c'est que comme on pouvait pas tout

0: à l'époque 110 ou 120 francs quoi, à un magasin à Toulouse. J'étais étudiant à Toulouse. Et quand on a payé un disque ce prix-là, ben, on ne le zappe pas comme ça. Et j'ai eu du mal au début, mais je m'y suis... voilà, parce que j'en avais pas 50 des CD. Et donc, on écoutait peut-être plus profondément, je ne sais pas. Tu veux intervenir, tu as droit à la parole quand même. Non, il ne veut pas intervenir, voilà. Ben, c'est bien, il écoute la leçon.
1: C'est un discours de Dieu.
0: Voilà, écoute la leçon des ancêtres glorieux qui ont... Voilà. Bon, alors, on va sortir du registre ancien combattant et on va écouter le deuxième morceau. Je les ai mis dans l'ordre que vous m'avez dit, ça me paraissait bien. Donc le deuxième morceau, c'est Gateway to Inner Chaos. C'est la piste 3
1: alors,
0: de l'album.
1: Il y a une anecdote pour ce titre.
0: Ah oui,
1: alors. Il y a des gens qui pensent que chaos, c'est le chaos. Mmh. Alors que quand tu dis le titre, comment c'est écrit un K tiré... O majuscule S. Mm. Alors, O majuscule S, c'est synonyme de Operating System.
0: Ah oui, oui, OS.
1: Donc, le nom complet, c'est Gateway to Inner Killer Operating System.

0: Voilà, donc nous sommes toujours avec Numidian Killing Machine. Nous venons d'écouter Gateway to Inner K Killer. Mince, vous avez dit quoi déjà juste avant?
1: Inner Killer Operating System.
0: Operating System.
2: Ok. Ça a été
0: une longue semaine. Hein. Bon, voilà. Alors, justement, puisque là, on parlait du titre du morceau, on voit qu'il y a des tas de choses cachées derrière. Moi, depuis toujours, j'aime bien comprendre les textes des groupes que j'écoute. Quand j'étais ado, d'ailleurs, en essayant de traduire des morceaux d'ACDC, j'ai appris plein de trucs, en fait. Hein. C'est voilà, très instructif. Et je vais continuer là-dedans, et vos textes à vous, ils sont hyper intéressants parce que ils mixent des éléments historiques sur l'histoire du royaume numide, un royaume berbère de l'Antiquité. Je suis prof d'histoire géo dans le civil, là ça m'a fait faire une petite bibliographie que je vais fouiller pendant l'hiver là, donc ça c'est bien parce que je connaissais pas bien. Et vous mixez ça donc avec une approche un petit peu comme ça historique, avec une approche qui est assez un peu post-apo, un peu SF, science-fiction, et franchement on voit pas ça à tous les coins de rue, quoi. Alors, comment ça vous est venu? C'est quoi votre démarche sur les textes, sur le fond de ce que vous voulez dire?
1: Alors, en ce qui concerne les textes, je voulais mettre en avant un peu la culture numide, l'Algérie antique, parce que peu de gens connaissent. Et ils ont peu d'informations sur l'histoire de l'Algérie, on va dire. Tout ce qu'ils savent, on va dire, c'est la période ottomane, la colonisation française, la guerre de libération et tout, tu vois. Donc, c'est récent. Et ils connaissent pas ce qu'il y avait avant. Comment est-ce que la nation s'est faite, sur la base de quoi, le pourquoi, du comment, quel souverain a unifié ces terres-là pour, au futur, aboutir sur une nation comme celle-ci, quoi.
0: Oui.
1: Bon, donc, j'ai essayé d'écrire ça dans mes textes. J'ai été, on va dire, j'ai fait mon possible pour être clair dessus, tu vois. J'ai raconté, on va dire, la version la plus connue et la plus admise sur les rois numides, leur combat, comment la Numidie s'est unifiée, d'où ils viennent, ils sont d'où et tout. Bon, la plupart des rois numides sont originaires de la région des Aurès. Donc, ce sont des berbères. On va pas dire berbères, on va dire amazirs. Amazirs, c'est le terme exact d'une ethnicité chaoui. D'accord? Donc, c'est des chaoui d'origine. Et parfois, dans les textes, tu as le langage amazigh chaoui qui est utilisé, comme l'intro de Numidian Prophecy, comme l'intro de l'album, carrément, qui est récité en amazigh chaoui. L'intro de l'album, Zalit Ngira Uit Miran, veut dire la prière de la guerre éternelle, Prayer of Eternal War. Mm. C'est inspiré un peu du vieux monde de Boltrauer, époque où Moff Chaos et Warmaster, et Warhammer, dont je suis fan aussi. Donc, il y a aussi, on va dire, une espèce de fantaisie, pas que post-apocalyptique, qui intervient dans les paroles.
0: Ouais, je disais donc, ça, post-apo, SF, fantaisie, enfin, pour dire qu'il y avait vraiment les deux côtés, historique et plus imaginaire, qui coexistaient, en fait. Et c'est hyper intéressant, je trouve.
1: Voilà. Et c'est un côté qui est renforcé par le fait que, comme notre musique, elle est classifiée par beaucoup comme ressemblant à la première vague de black metal avec du speed metal et des voix harsh et tout ça. Donc, il faut comprendre que dans les années 80, le look du speed metal était un look un peu post-apo avec

0: du cuir et tout.
1: Ouais.
0: Même les premiers groupes de black metal avaient adopté ce look-là, tu vois. Donc, tu peux pas, on va dire, échapper à ce côté post-apo. D'ailleurs, moi et même Amine, ici présent, on est très fan de Japanimation aussi. Japanimation post-apo, les
1: Bien
0: Akira,
1: sûr.
0: les Bubblegum Crisis, les Wicked City, on va dire les Ghost in the Shell,
1: Ah oui.
0: les AD Police Files et j'en passe, quoi. Donc c'est aussi un monde qui nous inspire et qui nous influence. Les Japonais aussi ont creusé dans leur histoire antique pour l'adapter dans des trucs futuristes, rétro-futuristes, quoi.
1: Tout à fait, ouais.
0: Voilà.
1: Ouais, c'est en tout cas, c'est super intéressant. Et justement, si on parle de la scène métal, pardon, en Algérie, dans laquelle vous avez un peu circulé, puisque comme on a dit au début, vous avez vu d'autres groupes, etc. Vous la décririez comment, la scène métal en Algérie? Elle est plutôt active, plutôt confidentielle? Ça se passe comment, en fait?
0: Alors je laisse les mines vous en parler.
2: C'est un peu compliqué. On va dire que quand on essaye de, c'est-à-dire que il y a beaucoup de groupes. En Algérie. Déjà, dans les années 90, il y avait beaucoup de groupes algériens qui nous ont influencés aussi. Enfin, c'est des amis d'ailleurs, mais c'est-à-dire qu'ils nous ont ouvert la voie, on va dire. C'est les premiers groupes comme l'ITAM à l'époque, dont le bassiste, chanteur de l'époque est Erdogan Awamer, qui est le guitariste. Enfin, son nouveau groupe s'appelle Les Lahel, je ne sais pas si vous connaissez.
1: Non.
2: C'est un groupe de death metal algérien qui a fait plusieurs tournées d'ailleurs à l'étranger. Maintenant, on va dire que la scène, elle est un peu plus timide. Il y a quelques groupes qui tournent, dont nous, dont on fait partie. Mais sinon, c'est un peu difficile de trouver des endroits où jouer, en fait. Toute la question est là. Mais les groupes, il y en a. Moi-même, je fais partie de deux autres groupes, voire même trois autres groupes, déjà. Dont l'un d'eux, on a fait une tournée en Algérie et tout. Oui, il y a des albums qui sont aussi sur Internet, bien aussi en format physique. Ben voilà. Sinon, qu'est-ce que je peux dire de plus? Il y a pas trop.
1: Et est-ce que la scène, elle est, pardon, plutôt focalisée sur certains styles, ou on trouve un peu de tout, je ne sais pas, du heavy traditionnel, du pagan, du hard rock, ou c'est plutôt extrême, il y a un peu de tout, ou c'est comment?
2: C'est plutôt, c'est des groupes qui tendent plus vers le thrash, des fois le thrash un peu moderne. Il y a aussi un groupe de hard rock qui joue aussi. Sinon, voilà, ça tourne entre le heavy et le thrash. Tout ce qui est extrême, c'est surtout nous et les Lahel, pour le coup. Il y a plus de groupe de black metal, je pense. Mais RFR, par exemple, avait un groupe de black metal.
1: Ouais, j'avais relevé le nom. C'était... comment ça s'appelait déjà? Je l'ai perdu, le nom. C'était Cult of Satanakia, c'est ça? Voilà. Ok. Et après, ouais, j'avais fait mes recherches avec j'avais fait mon petit dossier, ouais. Et voilà. Et donc après, la scène, elle est jeune aussi, ou des jeunes de 18 ans qui montent des groupes et tout ça, il y en a, ou c'est plutôt la génération d'après?
2: Les jeunes de 18 ans, honnêtement, j'en connais pas qui ont des groupes.
1: Ouais.
2: Généralement, tu les trouves en concert, tu les trouves dans le public, mais j'ai comme l'impression que la scène est monopolisée par notre génération à peu près.
1: Ah. Voilà, il y a de nouveau Maxime là-bas qui dit, ah voilà, encore les boomers qui, voilà, tout ça. Mais t'inquiète pas, ça va aller. Alors, je lui paye un verre après, hein, le pauvre, voilà. il va me maudire. Bon, et du coup, est-ce que on fera peut-être, mais on verra ça après coup de l'émission. Peut-être vous pourriez me faire une liste pour que je puisse faire une playlist de groupes algériens à rajouter en plus de l'émission. Ça serait, on verra ça. Voilà, m'enverrez des noms et puis je ferai une playlist. Ça sera bien de faire découvrir cette scène. Est-ce que ça serait, vous dites, vous parliez d'un groupe de death là qui avait tourné en Europe. Est-ce que vous, c'est quelque chose que vous

0: que vous aimeriez faire?
1: Le Lahel, écoute, ils ont deux albums. Le plus récent, c'est Elif, je pense. Oui, voilà. Donc, je me souviens de la sortie de l'album. J'avais rencontré notre ami Erdouane Awamar, le guitariste vocal de Lahel, auquel j'ai fait appel pour les vocaux de l'album. Mm. Et je ne regrette pas ce choix, franchement pas.
0: Oui, ouais. Mais non, personne ne les regrette, je crois, du moment qu'on a écouté le disque, on les trouve fantastiques, les vocaux, on est bien d'accord. Et donc vous,
1: pour la scène métal algérienne. Mm. Donc Lamine, t'as parlé un peu de la scène actuelle. Moi, en ce qui me concerne, j'ai grandi dans la scène du deuxième milieu des années 90 et le début des années 2000. C'est à cette époque-là que j'avais mon groupe de black metal. Donc, il est communément admis dans la scène que le premier groupe de métal algérien a existé depuis, on va dire, 89-90, c'est le groupe Raskas. C'est un groupe de heavy trash. Je profite pour saluer le leader, fondateur qui est un ami, Reda Bouali. Ensuite, normalement, nous avons Néandertalien, 93. C'est le premier groupe de M. Erdouane Awamar dont vous a parlé l'ami. Mmh. C'est le gars de Lelahel et de Litam. Mais la scène a vraiment décollé avec la formation du groupe Litam en 1996 par Erdouane Awamar, Sabri et certains et d'autres. Donc Litam, c'était, on va dire, le premier groupe de death metal algérien. Même s'il y avait d'autres groupes, je pense qu'il y avait Apocryphe. Voilà. Ensuite, il y a eu Wurt en 99 qui faisait, on va dire, du death metal à la sauce Göteborg. Voilà, James.
0: Ah oui.
1: Donc ça, c'est les groupes que je connais. Moi, je suis d'une génération un peu en dessous de Litam et on va dire Néandertalia. Je suis de la deuxième génération. Je suis 98 et on monte. Donc plus précisément 98 et 2001, il y a beaucoup qui appellent ça l'âge d'or du métal algérien, parce qu'il y a eu beaucoup de concerts, il y avait même des groupes de heavy, il y a même eu des groupes qui n'étaient pas vraiment métal, mais qui étaient apparentés à la scène, qui faisaient du grunge et tout, comme Nameless de mon ami Sedali, qui est en Finlande maintenant, que je profite pour saluer. Donc il y avait beaucoup de concerts à l'époque, et même les galas de fin d'année des universités, ils invitaient des groupes de métal à jouer. C'est difficile à imaginer un groupe de métal qui joue dans une université algérienne, mais c'était le cas à l'époque. C'était le cas. Bon, voilà. Il y avait aussi des concerts organisés par des privés, des concerts organisés même dans des cafés, dans des centres familiales aussi. Voilà. Et bon, maintenant, c'est notre génération et tout. C'est vrai que le métal en Algérie a connu beaucoup de recul vers 2006. Entre 2006 et 2016, il y en a beaucoup qui appellent ça la décennie noire du métal algérien. Et ensuite, après 2016, il y a eu un peu un retour. Il y a eu des groupes qui se sont formés. Ça a abouti sur un événement que je qualifierais d'événement majeur, qui s'appelait Métalgéria, qui a été organisé au Bastion 23, où il y a eu un rassemblement important de métalleux venus de tout recoin d'Algérie. C'était, on va dire, impressionnant parce qu'on ne s'y attendait pas. Mmh. 2018, c'était un peu, on va dire, l'époque morte des Algériens, mais il y a eu, on va dire, mouvement dans ce sens. Et après ça, beaucoup de groupes ont commencé à émerger, à apparaître sur la scène, dont mon deuxième groupe, notre groupe, Nomidien qui est Machine.
0: Ok. Voilà. Parce que, du coup, si on trouvait le moyen de vous trouver une date ou quoi, vous seriez d'accord pour venir dans le sud de la France, ça vous ferait plaisir ou pas On peut toujours en parler. On parlera business après l'émission, mais enfin bon, pas pour tout de suite. Mais on a des projets comme ça là dans notre coin à Millau. Là, vous voyez, je sais pas si vous voyez où c'est là où on est. C'est à une heure au nord de Montpellier, quoi. Vous voyez, on est bien au sud, quoi. Et on a un projet de festival, pas pour tout de suite. Et ma foi, 2027. Et ma foi,
1: je vous dis. En juillet 2027.
0: Ouais,
1: tu m'as dit.
0: Ouais, c'est ça, ouais. Voilà, mais là on est en train de mettre les choses un peu à plat, de lancer la machine franchement, il faudra qu'on en reparle. Voilà. Parce que je pense qu'à vous faire venir, on peut vous trouver aussi peut-être des dates autour, Toulouse, Montpellier, des choses comme ça, vous voyez. Bon, voilà. Enfin, si vous avez envie, hein, si vous n'avez pas envie, on ne va pas vous forcer. Mais ça pourrait être vraiment, vraiment excellent et casser des clichés aussi, voilà, dire, voilà. Parce que les. Voilà, les.
1: J'ai rien fait du métal oriental.
0: Ouais, voilà, non, mais c'est très facile hein, de raisonner en termes de clichés. Ah, tiens, ils viennent de tel continent, ils font forcément de la world music, ou ils font, voilà. Et les Français ont des bérets sur la tête, et les Espagnols, ils mangent de la paella tous les jours. Enfin, bon, voilà, des clichés, tout le monde en a. Et vous, vous les déconstruisez bien, les clichés. Moi, j'aime beaucoup ça. Donc, voilà. Allez, on va en mettre un autre. J'avais mis en troisième Devilution. Il y a un truc sur le titre de celui-là ou sinon on met, parce qu'en fait c'est mon préféré je crois, c'est Marching to Sirta. Et c'était la capitale du royaume numide, hein, c'est ça. Voilà.
1: Je t'en parlerai.
0: Ouais, on verra ça. Donc non, on va mettre celle-là, ouais, parce que je sais pas du tout où on en est au niveau temps. On va donc écouter Marching to Sirta.

0: Bien, donc nous venons d'écouter un troisième extrait de l'album de Numidian Killing Machine, qui nous font le plaisir d'être en visio depuis chez eux à Alger, c'est ça ?
1: Ouais. C'est ça.
0: Voilà, donc une communication visio Alger-Millau qui se passe super bien. Le troisième extrait, donc c'était mon préféré de l'album. C'est mon émission, je peux mettre mon morceau préféré, je crois que ça va, j'ai droit. C'était Marching to Sirta. Et on a une conversation très intéressante là depuis un petit moment sur le méthane en Algérie, le parcours de... des membres de Numidian qui sont là avec nous. Je me demandais, tiens, vous m'avez donné plein de pistes de groupes de métal algériens à écouter, donc ça, c'est très bien. Vous, sinon, personnellement, ces derniers temps, vous avez écouté quoi de fracassant en général? Qu'est-ce que c'est qui vous a vraiment, je ne sais pas, dans les 12 derniers mois, par exemple, un album ou deux ou quoi qui vous ont vraiment bien plu, je veux dire.
1: Alors bon, j'ai bien aimé le dernier Coroner qui est sorti. Ouais. On est deux, je pense.
0: Ouais. Et trois. Maxime, le dernier Coroner, tu l'adores ? Ouais, ça va, quatre. Et Maxime, il l'aime aussi. Donc c'est bon.
1: Ouais, c'était une bonne surprise.
0: Ouais.
1: Le style est un peu redevenu plus puissant que le dernier album qui nous...

0: nous a répondu. Ils sont partis vers un côté un peu plus atmosphérique, progressif, j'ai l'impression, mais ça va quand même. C'est un bon
1: Mais
0: trait intéressant.
1: ils ont toujours eu des tendances à pouvoir aller vers ce genre de direction aussi. Donc bon, ouais, moi je
0: Bah
1: trouve qu'ils
0: ouais.
1: se sont vraiment réinventés. Enfin, ils ont un peu assis tout le monde, quoi, hein, parce que ça a un côté les pépés qui sont de retour, et puis sinon ça fait rigoler personne en fait, quoi. Voilà, c'est.
0: Ah, exactement.
1: Ouais,
0: Tout à fait. Tout à fait.
1: ça c'est bien pour parler d'un. Et tiens, ça c'est une question aussi que j'aime bien pour finir. C'est comment vous êtes entré dans le métal en fait. Pourquoi cette musique? Je l'avais posé cette question parce que à un festival à Albi il y a quelques années, j'avais eu une accréditation à la radio et je m'étais retrouvé à coup de bol à pouvoir interviewer Ensiferum. Vous voyez le folk metal là, bon. Alors les gars, moi j'adore ce qu'ils font. C'est assez éloigné de Numidian, mais bon, des mecs super sympas par ailleurs. Et voilà, enfin, ils m'avaient fait un jingle pour l'émission. Depuis, je fais le malin avec, etc. Et je leur avais demandé, mais pourquoi vous avez, à part que vous êtes finlandais et qu'en Finlande tout le monde est quand même le metal, mais est-ce que vous avez déjà, vous êtes posé des questions, hein, pourquoi j'aime le metal, pourquoi j'ai 12 ans et pourquoi c'est cette musique-là, qu'est-ce qui a fait que, et voilà, et je sais que je leur avais posé la question. Par exemple, vous avez jamais imaginé faire de la salsa? Ils m'ont regardé. Non, pas plus que ça. Et donc ils m'avaient dit que ben, pour eux, voilà, leur rapport à la nature, l'hiver qui dure 6 mois, tout ça, ben, le métal ça colle bien avec, vachement mieux que la salsa. Et là ils se sont foutus de moi en finlandais. Voilà, c'était ça l'interview. Mais alors vous, qu'est-ce que d'après vous, qu'est-ce qui vous a poussé tout petit déjà dans la marmite du métal en fait? Qu'est-ce que c'était, quoi, le dans votre, enfin, sans entrer dans une psychanalyse, hein, on n'a plus le temps de toute façon, mais qu'est-ce que
0: je commence alors.
2: Vas-y.
0: Bon, alors pour ma part, depuis tout petit, je baigne dans un milieu un peu rock. Mon père est un fan de Deep Purple.
1: Ah oui.
0: Et d'ailleurs, mon père, il était batteur.
1: Ah oui.
0: Il avait
1: ah oui,
0: son
1: déjà.
0: Adolescent. Il faisait des reprises de un peu rock et tout, un peu Beatles, un peu Stones, un peu je sais pas quoi, un peu ce genre de groupe. Et du coup, j'ai vraiment baigné dans ce milieu. Ma mère, c'était par exemple, c'est une fan de Queen, donc j'ai toute ma jeunesse, j'ai entendu, j'ai écouté ces groupes là. Et bon, moi, je suis né en 1989. Donc, quand j'avais genre 10 ans, 12 ans, à la télé, il y avait beaucoup de new metal aussi,
1: ouais.
0: Ce qui passait sur MTV et tout. Donc, j'écoutais aussi un peu ça. Je ne dirais pas que c'est vraiment mon influence maintenant, non, mais ça fait partie de mon histoire musicale aussi.
1: Ouais.
0: Donc, on va dire que petit à petit, une fois que j'ai découvert Iron Maiden, là-bas, c'était...
1: Ah oui, après, en avant, quoi, ouais. Ok, ouais.
0: Après, ça s'est enchaîné.
1: Je vois bien le. Ok. Et toi, du coup?
2: Écoute, moi, j'ai découvert ça avec des disques qu'on avait à la maison. Mon père avait du Deep Purple, du Uriah Heep et tout. D'ailleurs, jusqu'à maintenant, on a le Machine Head de l'époque des années 70, je pense. Voilà. On a aussi du Uriah Heep, du Black Sabbath aussi. Hein. Donc, c'est pas forcément des choses dont. Mon père ou mes parents étaient fans, mais ils avaient ça, tu vois, les années 70. Tu vois un disque de Demis Roussos à côté du Black Sabbath, à côté du Charles Aznavour, à côté du Jacques Brel, tu vois.
1: Ah ouais.
2: Genre, c'est mélangé, mais moi, je l'avais fait. Ça a vraiment attiré mon attention, tu vois. Après, en grandissant, je me suis mis à renseigner sur ces groupes-là et ça m'a mené à Judas Priest, à Motorhead et tout. Et puis là, c'est parti, ça s'est enchaîné, on va dire.
1: D'accord. Ah oui, tous les deux, donc il y a bien un côté, une première base un peu familiale comme ça. Ouais, c'est souvent ouais. C'est ouais. Ah mais ça c'est intéressant. Ben, merci bien. Est-ce que vous voulez ajouter d'autres choses? La question que j'ai oublié de poser ou ce que vous auriez aimé que je vous demande, ce que vous voulez ajouter, allez-y.
2: Tu avais parlé tout à l'heure d'Ensiferum en disant que le côté folk et nordique c'était loin de Killing. Bah écoute, il y a des groupes, on va dire les fondateurs du death metal viking ou autres, comme Unleashed, qui nous influencent énormément, ouais. ne faisaient pas vraiment dans le folk comme Enziferum ou comme Anamart, tu vois.
1: Ouais.

0: Donc, l'esprit de niche nous a énormément influencés. Le fait de parler de sa culture ancestrale, sans rentrer dans le truc ou de faire rentrer des éléments comme ça, c'est, on va dire, une formule qu'on a un peu repris dans le Media Killing Machine.
1: Très très juste comme on remarque. Eh bien, on va se quitter là-dessus et on va se dire que peut-être je vous re-interviewerai ici cette fois. Pourquoi pas, hein? Faut jamais dire jamais. Si on peut le faire, on le fera. Voilà ce qu'on peut dire. De toute façon, voilà, j'avais dit cet été, ah tiens, je vais faire une émission dessus. Ben, on vient de la faire. Donc, pourquoi pas, étape 2, next step, on va bien voir. On reste en contact de toute façon, parce que déjà, vous devez me donner une liste de morceaux pour faire la playlist du métal algérien en plus. Donc, voilà. Et voilà. Je vous remercie infiniment pour cette émission, c'était hyper intéressant et on a appris plein de choses et bref, vous êtes extra super sympathique et généreux, j'ai adoré, merci beaucoup.
0: Mais
2: merci beaucoup.
0: la prochaine
1: Ouais.
0: fois, pas avec un t-shirt bat, hein. La prochaine fois avec un t-shirt avec le vieux logo d'Immortal.
1: Ah ouais, mais j'aime les deux moi. Et Abath, le personnage,
0: Continuera.
1: je l'aime toujours, mais les vieux Immortals, je les ai tous chez moi en CD et tout ça, il n'y a pas de souci. Mais et puis celui-là t-shirt, il était beau et il était pas cher au concert. Alors bon, voilà, je viens de l'Aveyron, moi on a la réputation d'être un peu radin. Alors le t-shirt, il est pas cher, je l'ai pris, voilà. Bon, et il est rouge là, toi, il est bien. Bon, mais oui, il vaut mieux les vieux Immortals, ça on est d'accord là-dessus. Mais enfin bon, à choisir entre Immortals sans Abath et ce que fait Abath tout seul, je préfère ce que fait Abath tout seul.
0: C'est super.
1: Je
0: C'est
1: voilà.
0: super.
1: Mais
0: C'est super. Moi,
1: c'est comme tous ces groupes, c'est mieux quand ils sont les vrais ensemble. Le trio originel, c'est juste imbattable,
0: Et
1: quoi.
0: voilà,
1: Voilà.
0: que ce soit Demonaz qui joue à la guitare et non Abath.
1: Ouais. Et oui, non, mais Abath, il faut qu'il fasse de la basse, quoi. Voilà. Bon, ciao les gars et à bientôt. Merci
2: Salut, à la
1: beaucoup.
2: prochaine.
1: Bonne soirée, bon
2: Merci.
1: week-end à vous. Au revoir.
2: Également.
1: Ouais.
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